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2: Vous êtes bien à l'écoute de Radio France Internationale. Il est 7h à Kousra et Riyad, 13h à Séoul, l'heure d'un nouveau journal international. Et il vous est présenté par Marion Kazanov. Bonjour Marion.
3: Bonjour Lisa, bonjour à tous.
2: Et à la une, ce reportage dans ce journal en Cisjordanie occupée dans un village encerclé par des colons israéliens.
3: Et ça fait 10 jours que ça dure à Kousra. Plusieurs familles piégées chez elles, menacées par ces colons. De nombreuses voix dénoncent l'inaction de l'armée israélienne. C'était il y a tout juste 20 ans, à Abidjan, suffoqué sous des fumées toxiques déversées par le navire pro-Boko Hala. Un drame écologique qui a fait 17 morts 20 ans après. Les victimes attendent toujours des indemnisations. Séoul et Washington écourtent leurs exercice militaire de 11, il passe à 6 jours après des critiques émises par le président américain qui ne veut pas froisser la Corée du Nord. Une situation qui ravit la Chine, on va l'entendre. Et puis en football, l'Olympique lyonnais peut croire à la Ligue des Champions. Le club français a tenu en échec le club turc de Fenerbahçe, un partout pour les barrages aller de la compétition. C'est un petit village de Cisjordanie occupé, devenu symbole de la violence des colons israéliens. Depuis 10 jours, plusieurs maisons de la localité de Kousra sont encerclées par ces colons. Les habitants palestiniens n'osent plus sortir, ils sont privés d'eau, d'électricité et tout cela sous le regard de l'armée israélienne qui n'intervient pas ou à peine. Frédéric Misselin s'est rendu sur place.
4: Ces maisons-là sont celles qui sont encerclées.
5: Sur les hauteurs de Kousra, Abdelhakim, un habitant du village, décrit la colline en face. Inaccessible, c'est une zone militaire fermée par l'armée israélienne. Depuis 10 jours, des colons assiègent 3 maisons palestiniennes avec 13 personnes à l'intérieur.
4: Voici la maison de Louaya Boridi qui est assiégée avec son frère et son fils. Et cette maison-là à droite, c'est celle de la famille Hassan.
5: C'est là que sont pris au piège les proches d'Abdelkarim Hassan, un cultivateur. Le vieil homme inquiet appelle sa famille 10 fois par jour.
6: C'est difficile de vivre dans une prison où il est interdit d'ouvrir les fenêtres, où Internet est coupé, où il est interdit de respirer, de sortir. C'est une prison.
5: Le siège est illégal, dit le consul des Pays-Bas pour les territoires palestiniens. Michel Rantenard a été le premier diplomate étranger à se rendre à Kousra.
7: It needs to stop.
8: Cela doit cesser et il est évident que les autorités d'occupation ont la responsabilité de gérer cette situation. Or, ce que je constate aujourd'hui, c'est que les mesures prises pour empêcher ces colons qui commettent ces violences sont insuffisantes.
5: Le maire de la ville, Abdulazim Ouadi, ne décolère pas.
9: 10 jours, c'est un siège beaucoup trop long pour des familles entières avec des femmes et des enfants. L'armée aurait pu mettre fin à tout cela en 10 minutes.
5: L'armée israélienne présentée comme la plus puissante du Moyen-Orient n'a toujours pas délogé les colons violents à Kousra. Frédéric Misselin, Kousra, RFI.
3: Certains soldats israéliens ont été filmés en train de prier aux côtés des colons, ce qui a poussé l'armée à annoncer des mesures disciplinaires. L'armée israélienne pointée du doigt après des frappes sur un aéroport militaire en Syrie. Cette attaque est intervenue après la visite d'une délégation turque sur place. Israël, sans revendiquer explicitement la frappe, accuse Ankara de vouloir déployer des soldats en Syrie, ce que réfute la Turquie. Les États-Unis, eux, critiquent leur allié israélien et parle d'une escalade inutile. Toujours en Syrie, des tonnes de matières nucléaires ont été découvertes. Une annonce hier de Damas et de l'Agence internationale de l'énergie atomique. Ce site non déclaré datait de l'ère Assad, selon le chef de l'AIEA qui précise que le site en question va rester surveillé. Toujours au Moyen-Orient, cette escalade entre l'Iran et les Émirats arabes unis. Les Émirats accusent l'Iran d'avoir visé des navires avec 2 missiles balistiques. Ils suspendent en conséquence tous leurs échanges commerciaux et financiers avec Téhéran qui dément ses frappes. Et au vu du contexte sécuritaire au Moyen-Orient, l'Arabie Saoudite se voit contrainte de reporter l'eSport Nation Cup, c'est l'équivalent des JO pour le jeu vidéo. Et ce n'est pas la première fois que Riyad est contraint d'annuler de grands événements à cause de la guerre, Pierre-Olivier.
10: Après avoir dû annuler son Grand Prix de Formule 1 il y a quelques mois, l'Arabie Saoudite enchaîne les déconvenues. Fin mai, une autre compétition internationale de jeux vidéo avait dû être rapatriée rapatriés en urgence à Paris à cause de la guerre. Aujourd'hui, le Royaume doit reporter d'un an l'eSport Nation Cup. Guillaume Fourmont, rédacteur en chef de la revue Moyen-Orient.
7: On dit que Mohamed Ben Salman est un grand fan de jeux vidéo et donc il en a fait un vecteur important puisque personne n'était sur le marché. Mais l'Arabie a aussi développé d'autres choses. Elle organise par exemple le Paris-Dakar. Il y a le circuit de Formule 1 de Jeddah, des rencontres internationales de golf. Et ça fait des années que Mohamed Ben Salman s'est inséré vraiment dans ce soft power mondial qu'est le sport.
10: Et forcément, la guerre et les annulations qu'elle engendre nuisent à l'image que le prince héritier veut donner de son royaume.
7: La priorité du régime saoudien, c'est le pays. 35 millions de Saoudiens qui aspirent à un pays en forme, économiquement viable, avec de l'emploi pour les jeunes, avec de l'insertion pour les femmes. Évidemment, la situation de la guerre en Iran ne rassure pas sur un moyen et long terme Riyad.
10: Prochain grand événement sportif du royaume, le Dakar, en janvier prochain, pourrait aussi être menacé si la guerre continue.
3: RFI, 4h06 à Abidjan. Il y a 20 ans, jour pour jour, la Côte d'Ivoire subissait un drame sanitaire et écologique. Plus de 500 tonnes de produits nocifs débarqués par le navire Probokoala, puis déversés sur plusieurs sites de la capitale économique, répandaient une odeur nauséabonde et toxique dans les rues d'Abidjan. Deux décennies plus tard, Abdoulaziz Diallo, les Ivoiriens sont encore marqués par le souvenir de cette catastrophe meurtrière.
11: Akouedo, village ébrié, niché dans la commune de Cocody fait partie des 18 sites où les déchets toxiques du Probokoala ont été déversés il y a 20 ans. À l'époque, William Akessé avait 26 ans. Il se souvient de ce drame qui a bouleversé sa famille.
12: Cette nuit-là, ma femme avait fait une césarienne. Je venais fraîchement d'arriver de l'hôpital avec ma femme. Et c'est cette même nuit-là qu'ils sont venus déverser ces déchets-là. On ne pouvait même pas respirer. Moi-même, mon enfant a succombé.
11: Le bilan officiel fait état de 17 morts et de dizaines de milliers de personnes intoxiquées. En 2007, l'État ivoirien et Trafigura, l'entreprise mise en cause dans cette affaire, concluent un accord à l'amiable. Le groupe verse 152 millions d'euros pour contribuer au nettoyage des sites et à l'indemnisation des victimes. Un accord toujours contesté par les associations de victimes. Denis Yao Pipira les représente.
13: Ce que l'État a fait, c'est de signer un accord qui immunise Trafigura. Ça nous a donné des difficultés d'ailleurs pour poursuivre Trafigura. Devant nos juridictions, ça n'a pas été possible. L'État s'est contenté de prendre quelques billets et puis de lâcher les victimes.
11: Aux Pays-Bas, Trafigura a été condamné en cassation à indemniser les victimes. En 2023, la Cour africaine des droits de l'homme et des peuples a estimé insuffisant le dispositif d'indemnisation mis en place par la Côte d'Ivoire, ordonnant la création d'un fonds pour réparer les préjudices. Mais 20 ans après, les victimes attendent toujours. Abdoulaziz Diallo, Abidjan, RFI.
3: Les autorités ivoiriennes assurent que depuis 2015, tous les sites pollués par les déchets toxiques du Probokoala ont été totalement assainis. Il devait durer 11 jours, ce sera finalement 6 pour les exercices militaires conjoints entre la Corée du Sud et les États-Unis. Donald Trump avait émis des réserves sur la tenue de ces manœuvres, jugées coûteuses et surtout trop hostiles envers la Corée du Nord. Cette situation réjouit particulièrement la Chine qui, hasard du calendrier, envoie à Séoul son ministre des Affaires étrangères. À Pékin, Cléa Broderst.
14: Wang Yi arrive à Séoul au moment où Washington fragilise son propre allié. Donald Trump a pris la Corée du Sud de court en ordonnant une réduction considérable de la participation américaine aux exercices militaires conjoints. Des manœuvres qu'il juge coûteuses, hostile à Pyongyang, mais aussi difficile à justifier après le refus de Séoul de soutenir sa guerre contre l'Iran. Pour Pékin, le timing est idéal. Wang Yi pourra se présenter comme le partenaire stable et prévisible face à une Amérique devenue plus transactionnelle. La Chine devrait aussi rappeler qu'aucune relance du dialogue avec Kim Jong-un ne peut réellement se faire sans elle. Le président sud-coréen espère justement obtenir l'appui de Pékin à son projet de pourparlers sur la péninsule, mais la Chine cherchera surtout à exploiter les doutes suscités par Donald Trump pour desserrer l'ancrage stratégique de Séoul auprès de Washington. Wang Yi parlera donc de paix, de coopération et de stabilité. Et derrière ce vocabulaire diplomatique, Pékin voit surtout une occasion s'engouffrer dans la brèche ouverte par les États-Unis au cœur même de leur dispositif asiatique. Cléa Broderst, Pékin, RFI.
3: Les États-Unis qui suspendent de nouveaux droits de douane sur le Canada, annonce il y a un peu plus d'une heure de Donald Trump après un entretien avec le Premier ministre canadien. Mark Carney affirme qu'il reste du travail. La suspension ne va durer que 3 jours. Les négociations se poursuivent. On en reparle plus en détail après ce journal. On appellera notre correspondante au Canada. Ces derniers mois sont marqués par des épisodes de sécheresse et de canicules records. Le changement climatique aggrave et intensifie ces épisodes et à cela s'ajoute l'effet d'El Niño, ce phénomène météo qui se manifeste certaines années. Et cette année, El Niño pourrait atteindre une intensité historique, provoquant encore de graves sécheresses mais aussi de forts épisodes de pluie. C'est ce qui se passe déjà au Pérou où des averses d'une intensité rare ont inondé des quartiers entiers de la capitale. À Lima, Martin Chabal.
15: En un après-midi, c'était le chaos. Dimanche soir, Amaranda avait de l'eau jusqu'aux chevilles.
16: On a tout perdu. Moi, je n'ai pas pu, comme certains voisins, sauver beaucoup de choses ici, parce que je suis seule avec mes deux filles. Il faut recommencer de zéro.
15: Environ 300 personnes seraient dans cette situation, selon les autorités locales. L'état d'urgence a été déclaré dans les quartiers affectés pour aider à drainer l'eau et certains collèges devront rester fermés au moins une semaine. Mais s'il y a eu autant de dégâts avec peu de pluie, c'est aussi que la ville n'est pas prête à ce genre d'événement. Le système d'égout n'est pas adapté et les eaux usées remontent lors de ces rares épisodes pluvieux. De quoi faire craindre le pire pour la capitale de plus de 10 millions d'habitants. En effet, le Pérou s'attend à un phénomène climatique El Niño dévastateur à la fin de l'année. Inondations, glissements de terrain et sécheresses devraient faire partie du quotidien du pays pendant quelques mois. Et ces inondations survenues en un après-midi de pluie sont un premier avertissement pour Keiko Fujimori, qui sait que ce sera son premier grand défi à la tête de l'État. Martin Chabal, Lima. RFI.
3: En football, les barrages pour la Ligue des Champions, l'Olympique Lyonnais, club français et Fenerbahçe, club turc, se sont quittés sur un nul, un partout hier soir. Ce barrage aller aura tenu toutes ses promesses de bon augure pour les Lyonnais avant le match retour mercredi prochain. Esteban Mirales.
17: Plus qu'une victoire pour accéder à la cour des grands. Dans la fournaise d'Istanbul, dans une ambiance digne des grands soirs européens, Lyon a livré une belle bataille. La recrue phare de l'été, Loïs Openda, a d'abord ouvert le score de la tête pour les Lyonnais juste avant la pause sur un très beau mouvement collectif. Lyon pense alors avoir fait le plus dur, mais au retour des vestiaires, une autre recrue s'est mise en valeur, cette fois-ci du club turc. Mason Greenwood a sorti le grand jeu, passement de jambes, crochet, frappe en lucarne. L'ancien attaquant de Marseille a réveillé le stade stambouliot dès l'entame de la seconde période. Lyon a ensuite poussé mais a buté sur le bloc compact de Fenerbahçe. Score final un partout dans un duel très équilibré et qui promet un nouveau beau spectacle à Lyon mercredi prochain. La première partie de la mission qualification est donc bien remplie côté lyonnais. Dans une semaine, les hommes de Paolo Fonseca auront enfin l'opportunité de retrouver la phase finale de la Ligue des Champions, 6 ans après leur dernière participation.
3: Et le match retour, c'est donc dans une semaine, mercredi prochain. RFI 6h12 à Paris. On poursuit notre tour du monde de l'actualité avec nos chroniques.
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3: On ira d'abord en Éthiopie, dans le reportage international où les sols s'assèchent comme sur le reste de la planète. Cela pousse de nombreuses communautés nomades à changer leur mode de vie. Donald Trump suspend de nouveaux droits de douane sur les produits canadiens, annonce il y a 2 heures après un entretien entre les dirigeants des deux pays. On appelle notre correspondante au Canada dans quelques minutes. Un drame social en Norvège, en salle en France. Le film Fjord, Palme d'or à Cannes, sort aujourd'hui. Son réalisateur, le roumain Christian Mougiou, et notre invité culture. À suivre également notre conseil santé, notre tour quotidien dans la playlist de RFI. Tout cela avant le retour de l'actualité africaine. Les sols de la planète épuisés par le changement climatique et l'activité humaine, ils sont de plus en plus secs et chaque année, 1 milliard de terres saines et cultivables sont perdues à cause de cette désertification des sols. Une conférence des Nations Unies se tient en ce moment sur le sujet en Mongolie pour rechercher des solutions et des financements. Parmi les régions les plus touchées, la Corne de l'Afrique où la désertification bouleverse le mode de vie des populations nomades, notamment des communautés pastorales. En Éthiopie, dans la région Somalie, dans le sud-est, Marlène Panara a rencontré l'une de ces communautés.
19: Les pieds ancrés dans la terre ocre, Ahmed Hussein Kalas discute de la croissance de ses semis d'oignons. Depuis 2 ans, ce père de famille a délaissé sa vie d'éleveur nomade pour cultiver des légumes.
20: Notre mode de vie n'est pas compatible avec le changement climatique et la sécheresse. Les animaux mouraient les uns après les autres. On a donc décidé de rester dans cette zone pour y monter une ferme. C'était la décision qu'il fallait prendre.
19: Depuis 2020, la Corne de l'Afrique a connu 5 saisons des pluies déficitaires, la pire sécheresse depuis 40 ans. Dans ce contexte, les éleveurs n'ont d'autre choix que de s'adapter. À Ilan, depuis 2 ans, Ahmed Hussein Kalas utilise un système d'irrigation sophistiqué développé par les autorités locales, en partenariat avec le Programme alimentaire mondial et l'ONG locale Aouda.
20: Je prévois maintenant de construire ma propre maison dans ce village. Je compte aussi acquérir un véhicule pour faciliter le transport des marchandises. C'est une belle opportunité d'avoir un meilleur niveau de vie. Aujourd'hui, je ne voudrais pas revenir au mode de vie pastoral.
19: Ferdouza Abdi partage le même avis. Le rendement de l'hectare qu'elle cultive lui permet de remplir 400 sacs d'oignons par saison à 4000 birres chacun, soit environ 22 euros. Elle produit aussi du fourrage pour les 7 vaches qu'il lui reste.
21: En plus de nos cultures de rente, nous avons une parcelle dédiée à la production de fourrage. On le récolte et on nourrit les animaux à l'étable, ce qui nous permet d'obtenir un lait de meilleure qualité. Surtout, nous sommes prêts à affronter la sécheresse à venir. Avant de changer de vie, quand nous étions éleveurs, les enfants souffraient en période de sécheresse. Le bétail ne produisait plus rien à cause du manque d'eau. Les enfants étaient donc malnutris et tombaient constamment malades. Mais aujourd'hui, leur situation a radicalement changé. Ils vont à l'école et consomment les légumes que nous cultivons dans nos champs.
19: À Godé, si l'agriculture a permis à des milliers d'éleveurs de sortir de la précarité, elle n'est pas une solution miracle, souligne Andrew Catley, professeur à l'université de Tufts, spécialiste du pastoralisme.
22: Le risque, lorsque des projets arrivent et commencent à distribuer gratuitement du matériel, pompes, semences, outils, etc., et qu'ils perturbent le système existant, dont ils ont souvent totalement ignoré le fonctionnement, bien que les gouvernements présentent souvent l'agriculture comme la solution idéale pour les éleveurs, car ils y voient une activité moderne et sédentaire. La

0: En pleine nuit, ici, il y a en fait à peine 2 heures, et ça s'est fait directement sur le réseau Truth Social de Donald Trump. Alors, le président américain affirme que oui, un accord a été trouvé, mais que les documents, eux, restent à finaliser, d'où donc ce délai de 3 jours. Et il donne quand même un indice sur ce qui aurait débloqué les discussions en faisant miroiter la relance de Keystone XL. On parle là d'un grand projet d'oléoduc qui devait acheminer le pétrole de l'Alberta dans l'Ouest canadien vers les États-Unis, mais qui avait en fait été abandonné sous Joe Biden. Et c'est une piste qui n'est pas nécessairement nouvelle, puisque le Premier ministre canadien Mark Carney avait lui-même évoqué cette possibilité avec Donald Trump l'an dernier. Et tout semble donc indiquer que le dossier énergétique ait pu servir de levier dans les dernières heures de négociation entre les deux voisins.
1: 3 jours de répit, donc Nafi, mais que risque le Canada si l'accord n'est pas finalisé?
0: Alors là, on parle d'une sanction qui est quand même très lourde, avec 50% de droits supplémentaires, de droits de douane, oui, supplémentaires sur un éventail de produits assez étonnant, allant de l'électronique aux meubles, au textile, jusqu'aux bâtons de hockey. On parle là de près de 28 milliards de dollars d'exportation qui sont en jeu. Ça représente à peu près 5% des ventes canadiennes aux États-Unis. Mais cette facture-là, elle serait très inégale, en fait, selon les provinces. Le choc affecterait surtout le Québec, la Colombie-Britannique et l'Ontario, plus encore puisque c'est la province qui concentre plus de la moitié des importations qui sont visées. Mais à l'inverse, le centre du pays, lui, serait relativement épargné. On peut penser aux provinces de l'Alberta ou de la Saskatchewan qui dépendent plus de l'énergie ou encore de la potasse, deux secteurs qui sont exclus de cette nouvelle salve américaine. Bref, on voit qu'il y a une géographie très inégale, cette fois de la menace, qui complique forcément la négociation du côté du Canada et qui pourrait rendre encore plus difficile une éventuelle riposte véritablement commune côté canadien.
1: Et justement, Nafi, quelle marge de manœuvre restait-il à Ottawa pour négocier?
0: Alors, elle se resserre, hein, d'abord parce que les intérêts des provinces divergent, en fait. Donc, le Premier ministre Mark Carney doit donc pouvoir montrer qu'il obtient quelque chose pour chacune d'elles. Et ensuite, parce qu'Ottawa a déjà beaucoup cédé ces derniers mois, notamment en retirant, par exemple, une large partie de ses contre-tarifs. Avec l'espoir, en fait, de maintenir la négociation ouverte, mais ça n'a pas nécessairement donné beaucoup de gains visibles jusqu'ici. Alors, encore aujourd'hui, le Canada se dit prêt à bouger sur plusieurs irritants américains. On a évoqué l'idée, par exemple, d'abaisser les taxes sur les voitures américaines. Il a été aussi question de rétablir la vente des alcools américains ou encore de faciliter l'accès des producteurs laitiers américains au marché canadien, mais cette fois, Ottawa veut clairement quelque chose de tangible en retour et le Canada réclame un allègement des tarifs américains qui frappent déjà l'automobile, l'acier, l'aluminium ou encore le bois d'œuvre. Parce que sinon, l'autre option, c'est quoi? Ce serait de riposter davantage, mais c'est quelque part un petit peu un piège, puisque les deux économies sont tellement imbriquées que faire mal aux États-Unis, c'est très vite se faire mal à soi-même. Après des mois de concessions, tout l'enjeu, dans le fond, de ces 3 jours sera aussi de savoir si Mark Carney a obtenu autre chose qu'un nouveau sursis.
1: Mark Carney qui disait il y a quelques minutes qu'il reste du travail important à accomplir donc dans ces négociations. Nafi Alibert, correspondante de RFI au Canada. Le film Fjord, Palme d'or au dernier festival de Cannes, sort en salle aujourd'hui en France. Ce long métrage, inspiré de faits réels, raconte l'arrivée en Norvège d'un couple d'évangéliques roumains et de leurs 5 enfants. Tout bascule quand les parents sont soupçonnés de maltraitance sur leurs enfants. Un drame social signé Christiane Mungiu, qui est notre invité culture ce matin. Il répond aux questions de Lisa Giroldini.
2: Christiane Mungiu, bonjour.
3: Bonjour.
2: Fjord raconte la polarisation grandissante des sociétés occidentales tiraillées entre les idées conservatrices d'un côté, progressistes de l'autre. Pourtant, tout est toujours très nuancé dans votre film, surtout dans la deuxième partie du film. Comment vous avez construit le récit pour éviter de désigner un coupable trop rapidement et maintenir cette ambiguïté?
3: Pour moi, c'est important que les jugements ne m'appartiennent, que je responsabilise le spectateur. Parce qu'à la fin, ce qui est important, ce n'est pas de trouver des coupables dans le cas qui existe dans le film, mais de comprendre c'est quoi ton point de vue dans ta vie réelle comme spectateur. Ce que je cite dans le film, ce n'est pas mes idées à moi.

0: J'essaie de comprendre quels sont les arguments de ce personnage que je représente ici et j'ai une sorte de responsabilité.
1: Are you familiar with this Romanian saying, Bataia erupta din rai?
2: Yes, beating is coming from heaven.
3: Hello, children. Welcome to our school and to our country, I could say.
4: Hi, Ella. I'm Laura.
5: Hi.
4: I understand that you came all the way from
2: Romania, but my wife is Norwegian, so.
5: They seem so happy here, and they bonded so much with Nora.
6: Il y a plusieurs scènes où les jeunes filles semblent marcher sur l'eau. Elia, une première fois au tout début du film, et vers la fin, Nora semble le faire aussi à son tour. Quelle est peut-être la symbolique derrière ces images?
0: Quelle est la symbolique que vous trouvez dans ces scènes, vous?
6: Une référence biblique?
0: C'est possible, oui. La question pour moi est-ce que nous sommes assez convaincus de toutes nos idées qu'on peut dire que le monde est toujours tout à fait rationnel? Est-ce que nous sommes des personnes tout à fait rationnelles toujours? Je ne sais pas, je ne suis pas si sûr que ça, même si je suis une personne très rationnelle. Mais même comme ça, je trouve qu'on doit laisser la liberté pour les autres qui ont besoin de l'avoir. Et c'est pour ça que le film inclut plusieurs moments où la tolérance va jusqu'à ce niveau où on doit comprendre qu'il y a des choses qui ne s'expriment pas, mais qui existent. C'est difficile, nous n'avons pas des explications. Mais à la fin, quand on parle de l'amour, de l'affection, est-ce que ça c'est tout à fait rationnel? Je ne crois pas. C'est un mélange d'intuition. Ce n'est pas toujours en sens des supériorités de considérer que toutes les choses ont une explication rationnelle.
6: Est-ce que le fait de placer l'action dans un décor norvégien, dans un fjord, est-ce que c'était aussi une manière de mettre l'isolement, l'étouffement de cette communauté en image?
0: C'est aussi un sort de calme apparent qui existe dans un fjord, dans un sort d'eau plate comme ça. Mais en dessous de ça, il y a beaucoup, nous avons beaucoup de conflits, beaucoup d'opinions qui s'expriment et ils attendent un moment quand ça ouvre et nous avons des avalanches comme ça avec beaucoup de sentiments. Parce que même si tu vis dans une société où la politesse est une valeur extraordinaire, le respect pour l'autre, ça ne veut pas dire que tu n'as pas des opinions sur les autres. C'est seulement ta manière de rester poli. Moi, je ne suis pas poli. Moi, j'utilise le cinéma pour dire qu'on doit lutter contre ces politesses et contre ces correctitudes politiques qui nous empêchent d'exprimer ce qu'on pense aujourd'hui. Je ne suis pas du tout pour ce genre de film qui se répète et qui te confirme que tu partages les bonnes valeurs avec les autres. Oui, ça, j'ai compris, c'est très bien. Mais c'est trop simple de faire ça.
6: Christiane Mounjou, merci beaucoup.
0: Merci, avec grand plaisir.
7: Christiane Mounjou, réalisateur du film Fjord, qui sort aujourd'hui en salle en France.
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7: Avec son invitée Caroline Paré, parle aujourd'hui des maladies chroniques qui peuvent affecter la vision. Professeur Mathieu Robert, bonjour.
9: Bonjour.
7: Vous êtes chirurgien ophtalmologiste à l'hôpital Necker Enfants Malades à Paris. Quelles sont les maladies chroniques qui peuvent avoir un impact sur la santé des yeux?
9: Il y en a énormément. Une des plus fréquentes, c'est bien sûr le diabète, ou les diabètes, devrais-je dire, parce qu'il y a différentes formes de diabète, elles peuvent toutes affecter les yeux. Et puis, parmi d'autres maladies, la drépanocytose, les différentes formes de lupus, les maladies inflammatoires de l'intestin, et qui peuvent aussi affecter les articulations, certaines formes de spondylarthrite, et bien d'autres encore.
7: Quand il y a ces symptômes ou ces complications, c'est en général que la maladie chronique n'est pas bien contrôlée, maîtrisée?
9: Pas nécessairement. C'est quoi une maladie chronique? C'est une maladie qu'on ne sait pas guérir. Et donc, on va savoir la soigner, mais on va vivre avec pendant des années et souvent des décennies. Parce que ces maladies que je viens de citer, on peut les diagnostiquer d'ailleurs dès l'enfance dans certains cas. L'effet de cette chronicité va pouvoir se manifester notamment dans les yeux, même dans des cas où la maladie est relativement bien contrôlée. Seulement, ça va se manifester parfois après 10 ans, 20 ans, 30 ans de cette maladie.
7: Merci professeur Robert. 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
10: À tout à l'heure, Caroline Paré. RFI 6h27 à Paris. À suivre un nouveau journal. En attendant, on fait un tour dans la playlist de RFI. En voici un extrait avec le titre Roll By de Gabby Hartmann avec Mélissa Maria Hearn.

0: Mireille de Garby Hartmann et Melissa Maria Hearn, à retrouver ce mois-ci en playlist RFI. À suivre, l'actualité africaine.
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0: 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C'est le début d'une demi-heure d'actualité africaine. Bonjour Mathis Slimano.
6: Et bonjour Marion Cazanov, bonjour à tous.
0: À la une, l'épidémie d'Ebola loin d'être maîtrisée en RDC.
6: La déclaration hier du patron de l'OMS pour qui le risque de propagation internationale reste à un niveau élevé. L'épidémie a fait jusque-là plus de 2300 victimes sur les près de 5000 cas confirmés. Différents membres du gouvernement congolais tenaient hier un point presse avec des annonces, notamment sur la rentrée scolaire. À suivre aussi le Soudan et la collaboration militaire renforcée entre l'armée régulière et la Turquie dans le domaine des drones. Les États-Unis maintiennent la pression sur la CPI. Le Tchad a récemment quitté la Cour pénale internationale, mais Washington aimerait voir d'autres pays suivre. Et si le sacre des Camerounaises à la Coupe d'Afrique des Nations inspirait les jeunes footballeuses du pays, reportage en fin de journal. En République démocratique du Congo, on parle désormais de 2325 morts d'Ebola sur près de 5000 cas confirmés, dont 90% sont recensés dans la province de l'Ituri, épicentre de l'épidémie. Et à 2 semaines de la rentrée des classes, les ministres de l'Éducation nationale, de la Santé et de la Communication tenaient hier un point presse avec des annonces pour les écoliers des 6 provinces concernées par l'épidémie. RFI Kinshasa, Pascal Moulégois.
7: Dans les provinces touchées par Ebola, officiellement, seuls 40% d'écoles sont situées dans les territoires et villes qui enregistrent des cas. De ces écoles, 13% sont dans les zones à haut risque. Pour éviter de nouvelles flambées, Raissa Malou, la ministre de l'Éducation nationale, refuse de reporter la rentrée, mais opte pour un enseignement à distance sans Internet.
8: On va en fait adopter un système qui sont des feuilles qui seront produites, basées sur le programme, limitées à des savoirs essentiels et qui seront distribuées aux enfants pour leur permettre de continuer le travail à la maison. Et ce dispositif va être accompagné avec des émissions radio pour que les apprentissages continuent. L'objectif, c'est de maintenir l'enfant en activité à la maison.
7: Un dispositif qui sera maintenu jusqu'à la baisse des contaminations. Dans les écoles proches des zones touchées, les autorités misent sur les mesures d'hygiène. Quand l'Organisation mondiale de la santé affirme que l'épidémie est hors contrôle et maintient l'urgence sanitaire internationale, les ministres de la santé Samuel Rogin-Kamba tentent de relativiser.
9: C'est notre excès de transparence qui donne cette impression que le virus est partout. Nous sommes dans à peu près 55 zones de santé touchées qui correspondent à 8% d'aires de santé. La riposte, elle est robuste, sauf que le virus est beaucoup plus contagieux. Mais ce virus-là, nous venons, avec la science, de découvrir de plus en plus de choses.
7: Des choses comme une certaine protection que confèrent les vaccins et traitements déjà disponibles de la souche Zaïre au variant Bundibugyo. Pascal Moulégois, Kinshasa, RFI.
6: Et vous le disiez, Pascal, le patron de l'OMS s'est également exprimé. Pour Tedros Adhanom Ghebreyesus, l'épidémie est encore loin d'être maîtrisée et le risque de propagation internationale reste à un niveau élevé. Il va fournir dans les prochains jours des recommandations à l'intention de la RDC et des autres pays à risque. Le patron de l'OMS qui a également insisté sur la nécessité de garantir la sécurité du personnel de la riposte sanitaire. Riposte qui continue justement de faire face à la méfiance confiance d'une partie de la population, voire à des actes de violence. Lundi, c'est l'hôpital de Kandoy, de zone de santé de Biringi, territoire d'Arou, province de l'Itouri, qui a été saccagé par de jeunes locaux, d'après des sources sanitaires. Une ambulance a été incendiée, son chauffeur se trouve actuellement dans le coma. Le véhicule venait récupérer 2 cas suspects. Ils se sont depuis volatilisés comme d'autres malades. De quoi grandement inquiéter le docteur Toumba Cléophas, médecin-chef de la zone de santé de Biringi.
10: La situation qui s'est passée à Kandoy, l'acte de vandalisme par rapport à non seulement la structure, mais aussi par rapport aux engins roulants, dont les ambulances, 3. 2 ont été caillassés. Une ambulance a été totalement incendiée et actuellement hors usage. Mais aussi, il y a eu des blessés. Dans la plupart des cas, ce sont des étrangers, des Ougandais. Tous les malades qui se retrouvent actuellement dans la cité suite à cet acte de vandalisme. Il y a eu la jeunesse qui avait été instrumentalisée parce que c'est eux qui sont partis intoxiquer même la famille qui était déjà très bien informée parce que c'était 2 cas contacts d'ailleurs de suite de la maladie à virus Ebola. En fait, ça nous inquiète, nous, comme autorités sanitaires. Nous, on a failli être lynchés.
6: Le témoignage du docteur Toumba Cléophas, médecin-chef de la zone de santé de Biringi. Il n'y a ni gagnant ni perdant, c'est la Zambie qui est gagnante. Le premier discours de victoire d'Hakainde Hichilema, le président reconduit pour un deuxième mandat à la tête du pays après sa victoire, avec environ 60% des suffrages selon la commission électorale, chiffre toujours vivement contesté par son principal adversaire Brian Mundubide. Crédité de 38%, il continue de dénoncer des irrégularités au moment du dépouillement et annonce sa volonté d'épuiser toutes les voies légales pour contester le scrutin auprès des instances judiciaires. La victoire d'Hakainde Hichilema en Zambie et les incidents qui ont émaillé le scrutin. On y revient dans le journal de 7h, heure de Paris. Au Zimbabwe, le naufrage d'un ferry la semaine dernière sur le lac Kariba est dû à la négligence et à une erreur humaine de la part du capitaine du bateau. Affirmation du ministre des collectivités locales qui annonce dans le même temps l'ouverture d'une enquête. D'après le dernier bilan de la police, 94 personnes ont trouvé la mort dans le pire accident de navigation de l'histoire du pays. Et puis à Madagascar, un réseau de falsification de diplômes démantelé. Une enquête a été ouverte concernant 11 personnes, dont 5 responsables de l'université d'Antananarive. Ils ont été mis sous mandat de dépôt à la prison d'Antanimour.
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6: Dans l'actualité encore, la visite officielle lundi du chef adjoint d'état-major de l'armée régulière soudanaise à Ankara. Le lieutenant-général Yasser Alatta s'est entretenu avec son homologue turc avant de rencontrer le ministre de la Défense. Des échanges en présence de Haluk Bayraktar, PDG de la société de drones Baykar, signe de la coopération militaire accrue entre l'armée régulière soudanaise et la Turquie, alors que les drones prennent une place centrale dans cette guerre qui dure depuis maintenant plus de 3 ans, Ouda Ibrahim.
11: La coopération militaire entre le Soudan et la Turquie a connu une évolution significative durant le conflit actuel, notamment grâce à un accord avec la société turque Baykar pour la fourniture des drones et des munitions aux forces armées soudanaises pour un contrat signé en 2024 d'une valeur de 120 millions de dollars selon Washington Post. En plus des drones, ce contrat comprend aussi, entre autres, des systèmes de défense anti-aérienne ainsi qu'une assistance au lancement de drones par les experts turcs. L'armée soudanaise utilisait le drone turc TB2 et depuis juin dernier, elle a adopté le Bayraktar Akinci, plus grand et plus performant avec une grande capacité de vol à une très haute altitude. Depuis juin, il y a eu une évolution des combats aériens qui s'opèrent désormais entre drones. Ainsi, plusieurs drones de fabrication chinoise employés par les FSR ont été abattus. Dernier fait en date, c'est ce lundi au-dessus de Bara, ville du Kordofan du Nord.
6: Et la Turquie va continuer de soutenir l'armée régulière. Déclaration hier du président turc Recep Tayyip Erdogan sur la chaîne Al Jazeera. Des nouvelles sanctions américaines contre la Cour pénale internationale. Nouvelle offensive de Washington qui s'inscrit dans la campagne diplomatique lancée le 13 juillet par le secrétaire d'État Marco Rubio, incitant les États membres de la Cour à s'en retirer. 2 pays, le Venezuela et le Tchad, ont déjà suivi l'appel de Washington. Dans le même temps, le programme de sanctions contre la Cour réactivés après l'investiture de Donald Trump en 2025 se poursuit, Stéphanie Maupa.
12: Ils sont désormais 13 magistrats ciblés par des sanctions américaines. Elles visent cette fois la présidente de la Cour, la juge japonaise Tomoko Akane, et le Sénégalais Abdoulaye Sey, l'un des responsables du dossier sur la Palestine qui a abouti au mandat d'arrêt contre deux responsables israéliens, dont Benjamin Netanyahou. La Cour a réagi mardi lorsque les acteurs judiciaires sont menacés pour avoir appliqué la loi. C'est l'ordre juridique international lui-même qui est mis en péril. En annonçant les sanctions, le secrétaire d'État américain a de nouveau accusé la CPI d'être une menace pour notre souveraineté nationale. Marco Rubio assure, je cite, que les Américains ne seront jamais transportés au-delà des mers pour être jugés pour des infractions fictives. Ceux sanctionnés sont interdits de visa et de transactions avec des entreprises liées aux États-Unis, dont notamment les banques ou les services d'Internet. Les organisations et ressortissants américains qui aident, coopèrent, travaillent avec des personnes sous sanction risquent une peine de 20 ans de prison et $1 million d'amende. La semaine dernière, 4 ONG qui coopèrent avec la Cour, dont Human Rights Watch, ont intenté des recours devant la justice américaine. Stéphanie Maupa, La Haye, RFI.
6: À 4h40 à Lomé, deux journalistes français détenus au Togo depuis le 27 juillet, annonce du ministère français des Affaires étrangères. Ils font actuellement l'objet d'une information judiciaire conduite par un juge d'instruction, précise le Quai d'Orsay. D'après des médias locaux, ils s'étaient rendus au Togo pour le compte du groupe de médias publics France Télévisions. C'était il y a 20 ans, jour pour jour, Abidjan suffoqué sous les émanations des déchets toxiques. Plus de 500 tonnes de produits nocifs débarqués par le navire Probo Koala étaient déversées sur plusieurs sites de la capitale économique ivoirienne. Bilan, 17 morts, des dizaines de milliers de personnes intoxiquées. En 2007, l'État ivoirien et Trafigura, l'entreprise mise en cause dans cette affaire, ont conclu un accord à l'amiable. Le groupe a ainsi versé 152 millions d'euros pour contribuer au nettoyage des sites et indemniser les victimes en échange de l'abandon des poursuites engagées contre l'entreprise. Entreprise suisse, un accord toujours contesté aujourd'hui par les associations de victimes. 5h40 à Yaoundé, le Cameroun, toujours sur son petit nuage après le sacre dimanche des Lions indomptables à la Coupe d'Afrique des Nations. Une performance qui pourrait en inspirer plus d'une malgré la réticence des parents. Elles sont de plus en plus nombreuses, ces jeunes footballeuses, à croire dur comme fer qu'elles pourront faire carrière à l'image de leurs aînés. Emmanuel Juntap.
13: Sur une petite aire de jeu en terre battue située derrière le stade Omnisport de Yaoundé, des jeunes filles participent à un tournoi de vacances mettant aux prises les académies de football. Marie Abouga a 13 ans, latérale gauche, elle n'entend pas abandonner son rêve.
14: J'aimerais jouer comme Ngok. Je joue au football parce que c'est ma passion. Les parents m'encouragent à jouer au football.
13: Florence Onana est quant à elle gardienne de but de l'académie de football Josac. Elle trouve une motivation supplémentaire avec le sacre des Lions.
15: Je suis venue avec une motivation de pouvoir jouer aussi comme la gardienne Mikaeli. Et mes parents, au début, ils ne voulaient pas d'abord. Maintenant, ils acceptent le fait que je joue au foot.
13: C'est sous le regard de leurs encadreurs que ces filles sont formées à la pratique du football. Justin et Denis, encadreurs de l'Académie Jeunesse Olympique, dit avoir observé une transformation psychologique de ces joueuses après le triomphe des Lions.
16: L'engagement même des Lions a influencé l'envie aussi d'être comme elle demain après demain. Il y a une qui m'a écrit pour me faire part qu'elle aimerait que j'écris que j'ai encore une équipe U18 des Lions. Où il y aura beaucoup de gardiennes.
13: Plusieurs joueuses du championnat local étaient de l'expédition du Maroc. Trois d'entre elles ont gagné une place de titulaire durant la compétition. Emmanuel Juntap, Yaoundé, RFI.
6: 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Il est 6h42 à Paris.
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6: À suivre dans Afrique Matin, on l'appelle la maman de l'indépendance. Portrait de Aram Tiumbe Samb, militante anticoloniale sénégalaise, dans quelques minutes. Vivre de son art quand on est musicien en Afrique centrale, un parcours semé d'embûches, nous dira Charlotte Cossé. Puis l'invité d'Afrique Matin est Angélique Kidjo, au lendemain de la cérémonie consacrée à la diva béninoise sur le Walk of Fame d'Hollywood. Enfin, Maman nous rejoindra pour sa chronique. Mais avant, place au sport. Bonjour Saliou Diouf.
17: Bonjour Mathis, bonjour à tous.
6: Et on commence par du football, le Sénégal a un nouveau sélectionneur.
17: Et sans grande surprise, c'est Patrick Vieira qui succède donc à Pape Thiaw. La légende de l'équipe de France arrive dans son pays de naissance avec une réputation internationale. Mais ça ne sera pas une mince affaire car la légende des Gunners d'Arsenal va avoir du pain sur la planche avec une équipe à reconstruire, Babacar Fall.
18: Les discussions entre Patrick Vieira et la Fédération sénégalaise de football se poursuivent sur les modalités administratives et contractuelles, mais on imagine déjà que les objectifs à lui assigner vont consister principalement à qualifier l'équipe du Sénégal à la CAN 2027 et à bâtir un groupe performant pour la prochaine Coupe du Monde dans 4 ans. Avec Patrick Vieira, les jeunes lions vont-ils prendre le pouvoir ? Le nouveau sélectionneur du Sénégal va-t-il compter sur les cadres de l'équipe proche de la retraite internationale ? Le meilleur joueur de l'histoire du Sénégal, Sadio Mané, avait déjà fait savoir lors de la CAN au Maroc que c'était sa dernière Coupe d'Afrique. Vieira comptera-t-il sur Idrissa Gueye, 37 ans le mois prochain, joueur le plus capé en sélection avec 135 apparitions et qui s'est exilé dans le championnat saoudien ? Le capitaine Kalidou Koulibaly, qui a raté son mondial américain, continuera-t-il d'être titulaire ? La première liste de Patrick Vieira reste une curiosité. Babacar Fall, Dakar, RFI.
17: Les performances des cadres historiques des Lions de la Teranga seront forcément très observées, mais pour le consultant de Radio Foot, Yoro Mangara, une seule chose comptera, la vérité du terrain et rien d'autre.
19: Ce passe des cadres, je ne sais pas. Il est sportif de haut niveau, il l'a été en tout cas. Donc il connaît c'est quoi le football de haut niveau. On prend un joueur qui est compétitif. S'il le reste, bien sûr qu'il comptera sur eux. Je ne verrai pas un seul joueur qui pourrait aujourd'hui, grâce à son CV, venir regarder Patrick les yeux dans les yeux pour qu'il soit convoqué alors qu'il n'a plus le niveau. Ça pouvait passer avec les autres sélectionneurs, mais avec Pat, ça ne passera pas. Il a joué à des niveaux, peut-être qu'à part Sadio Mané, personne d'autre n'a joué.
17: Rendez-vous en septembre donc pour les premiers pas de Patrick Vieira à la tête de la sélection nationale.
20: Et toujours du football, salut avec une prestigieuse équipe africaine qui affronte une prestigieuse équipe européenne ce soir.
17: Oui, le club égyptien d'Al Ahly se déplace à Barcelone pour y affronter les Blaugrana dans le cadre du traditionnel trophée Joan Gamper. Une rencontre où l'on aura l'occasion de voir jouer la jeune pépite Hamza Abdelkarim, formé à Al Ahly justement. Il a rejoint le Barça l'hiver dernier, il est plutôt en forme en ce moment. Il a été buteur lors du dernier match de préparation face à Bâle.
20: Merci beaucoup, Sadio Diouf. C'était les sports à 6h45 à Paris.
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20: Et place aux principaux titres de l'actualité internationale de ce mercredi 19 août. Il en appelle aux États-Unis pour faire cesser le siège de sa maison en Cisjordanie. Maison occupée par des colons israéliens dont les violences s'accentuent ces derniers jours. L'américano-palestinien Loué Abou Ridi a dressé un grand drapeau des États-Unis sur sa résidence. C'est l'une des 3 maisons que des colons encerclent depuis plus d'une semaine dans le village de Kousra, proche de Naplouse, dans le nord de la Cisjordanie. Kousra où s'est rendu l'ambassadeur américain en Israël, plutôt un fervent soutien de la colonisation israélienne. Mike Huckabee affirme pourtant avoir demandé aux autorités israéliennes d'intervenir. Lui aussi s'émeut de la situation. Le consul des Pays-Bas pour les territoires palestiniens que l'on entendra dans le journal de 7h, heure de Paris. Au Moyen-Orient, cette escalade entre l'Iran et les Émirats arabes unis. Les Émirats accusent Téhéran d'avoir visé des navires avec 2 missiles balistiques. Ils suspendent tous les échanges commerciaux et financiers avec la République islamique qui dément ces frappes. Il devait durer 11 jours, ce sera finalement 6 pour les exercices militaires conjoints entre la Corée du Sud et les États-Unis. Donald Trump avait émis des réserves sur la tenue de ces manœuvres jugées coûteuses et surtout trop hostiles envers la Corée du Nord. Le ministère américain de la Défense, le Pentagone, assure toutefois que les objectifs des exercices militaires en Corée du Sud sont préservés. Nous étions hier en Éthiopie pour notre série « Ces actrices oubliées de la décolonisation ». Ce matin, nous sommes au Sénégal, à la découverte de celle que l'on appelle la maman de l'indépendance. Née en 1928 à Dakar, Aram Thiumbé Samb a été tour à tour l'une des militantes venues réclamer l'indépendance directement auprès du général de Gaulle en 1958, mais aussi, 2 ans plus tard, la première femme détenue politique après avoir contesté une tentative de fraude électorale dans un bureau de vote de Saint-Louis. À Dakar, son portrait signé Léa Lisa Vesteroff.
22: Le nom de Thiumbé Samb résonne. Très jeune, j'ai entendu mon père parler d'elle.
23: Pendambo, historienne.
22: Que Thiumbé Samb, c'était une bagarreuse et que c'était une femme qui ne se laissait pas faire. Forte, battante, c'est le modèle de la femme militante.
0: L'historienne est trop jeune pour avoir connu Aram Tiumbe Sam, mais très tôt, la militante féministe s'est intéressée à cette cheville ouvrière de la lutte pour l'indépendance.
22: Certaines réunions se passaient chez elle, mais elle gardait des tracts chez elle, des réunions clandestines. Cette femme avait tout donné à son parti.
0: Engagée en politique dès 57, membre active du Parti africain de l'indépendance avec son mari, même quand le parti est interdit et contraint à la clandestinité en 1960. Diabou Bessane, journaliste qui a réalisé un documentaire sur les mères de l'indépendance.
1: Elle a pris tous les risques. Elle a créé le PAI clandestin qu'elle a abrité. Elle a même fait installer une imprimerie dans son salon pour continuer à imprimer les tracts. Oui à l'indépendance, oui à l'indépendance immédiate, voilà, mom se bop, mom se rio.
2: Aux porteurs de pancartes, ils veulent l'indépendance, qu'ils la prennent.
0: Deux ans plus tôt, en 1958, lors de la visite du général de Gaulle à Dakar, Tiumbe Sam fait partie des militants anticolonialistes, porteuses de pancartes qu'elle a en partie rédigées. Diabou Bessane.
1: Et tout ça pour une femme qui n'avait pas été scolarisée. Elle a eu le courage de le faire, elle a eu le courage de continuer à militer.
0: Avec les militantes Sélé Gueye et Adia Rose Bass, Tiumbe Sam fonde également l'Union des femmes du Sénégal et laboure le terrain, leur slogan « l'indépendance avant tout ».
1: Elles allaient dans les hôpitaux, dans les maternités, elles aidaient les femmes indigentes en leur expliquant pourquoi il était essentiel que le pays aille à l'indépendance. Elles organisaient des manifestations dans les cinémas pour éveiller leurs sœurs, pour éveiller leurs frères sur cette question de l'indépendance. Donc je pense qu'elle a joué un rôle essentiel.
0: Arrêtée à Saint-Louis en 1960, Tiumbe Sam est emprisonnée pendant 6 mois pour s'être opposée à des tentatives de fraude dans un bureau de vote aux élections municipales. Elle devient la première femme détenue politique au Sénégal. Après l'indépendance, la militante est régulièrement traitée de communiste, déconsidérée par les hommes politiques. Invisibilisée, Tiumbe Sam meurt en 2001. Aujourd'hui, son nom figure sur une liste de 100 femmes proposées à la ville de Dakar pour rebaptiser ses rues. Léa Lisa Vesterhoff, Dakar, RFI.
20: 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À 4h50, en temps universel, comme tous les matins, RFI vous emmène explorer l'envers du décor de l'industrie musicale africaine. Une industrie qui peine encore à prendre forme, notamment en Afrique centrale, où les droits d'auteur se résument à peau de chagrin. Alors pour vivre de son art, il n'y a pas 10 000 solutions. Les artistes doivent se produire pour des cachets souvent dérisoires. Charlotte Cosset.
3: C'est à travers les concerts, les invitations officielles et nos partenaires.
23: Lui, c'est Ozaguin, l'un des artistes les plus en vue de Centrafrique. Il vient de sortir un album et fait des scènes à Paris. Malgré tout, comme les autres, il a commencé par les orchestres.
3: Au début, c'était pas facile. Quand tu pars en concert, tu joues de 16h à 23h et on te paye 150, parfois 500. Donc, moins d'un euro. On a patienté, persévéré.
23: Wassa, HTK, Facebook, des endroits où performent les artistes centrafricains. Alex Balu est promoteur culturel à Bangui.
24: C'est moribond, les droits d'auteur en Centrafrique. Les artistes vivent de programmation, de production dans les bars dancing, dans les snack bars et puis également l'événementiel. C'est des opérations ponctuelles par rapport aussi aux festivités et par rapport aussi à la programmation telle que qui est festival initié par Idil Mamba, tel que le festival de la mode ou bien Bangui fait son cinéma.
23: Aujourd'hui, Ozaguin est devenu un artiste convoité, pourtant ce sont toujours les prestations qui le font vivre.
3: En Centrafrique, parfois il y a des gens qui ont des bars dansés qui nous sollicitent d'aller jouer. Et les sociétés privées aussi, et le gouvernement aussi parfois, quand il y a des trucs officiels, on nous appelle de venir jouer. Et c'est à travers ça que nous aussi on gagne de l'argent pour financer nos projets.
23: Même difficulté de l'autre côté de la frontière, au Tchad, Manassé Nguinamba Ndoa, promoteur culturel, directeur du festival Jamvi.
5: La consommation de la chose artistique est assez faible. On voit un peu aussi ce côté du faible pouvoir d'achat, la consommation de la chose culturelle locale. Voilà, beaucoup d'artistes essayent de tenir le cap à travers les prestations diverses, que ce soit dans les bars, dans les centres culturels, dans les festivals, les prestations avec les ONG, pour les agences de commerce. Et bon, je pense que du côté des droits d'auteur, il reste encore beaucoup à faire.
23: En dehors de la musique, beaucoup travaillent ou ont un petit business pour pouvoir joindre les deux bouts.
20: Charlotte Cossé, les coulisses de l'industrie musicale du continent. C'est la consécration d'une vie pour Angélique Kidjo, la diva béninoise qui a depuis hier son étoile sur le célèbre Walk of Fame d'Hollywood. Première chanteuse africaine à recevoir cette distinction. Elle a partagé son ressenti auprès de RFI quelques minutes après une cérémonie toute en émotion.
7: Si on m'avait dit un jour que je serais sur le Hollywood Walk of Fame, j'aurais jamais cru. C'est le pouvoir aussi de la musique. La musique vous fait voyager dans des endroits incertains, fait que les choses se passent. Et voilà quoi. Je ne sais pas trop quoi dire, je suis encore dans l'émotion du moment.
8: Oui, parce que c'est aussi un moment historique, puisque vous êtes la première chanteuse africaine à avoir une étoile sur l'avenue des célébrités. Qu'est-ce que cela représente pour vous?
7: Ça représente pour moi une porte qui s'ouvre en fait. Parce que le timing, je n'ai jamais pensé qu'un jour je serais ici. Jamais. Et au moment de chaos dans lequel on vit, il y a des moments comme ça qui me donnent de l'espoir pour dire que quand on travaille ensemble et qu'on laisse les rhétoriques de haine et de division, on crée de la beauté partout. Le monde a besoin de beauté. Il y a de la beauté dans le monde. Il y a de la bonté dans le monde. Il y a de la dignité, de la fierté et du respect dans le monde.
8: À cette occasion, est-ce que vous avez un message que vous avez envie de faire passer aux chanteuses, aux musiciennes du continent africain qui ont envie de se faire connaître comme vous à l'international?
7: Ma musique a influencé et inspiré beaucoup de jeunes artistes d'aujourd'hui. Aujourd'hui, eux, ils m'inspirent en retour. C'est un cercle vertueux. Il faut continuer ce travail qu'on fait. Il faut que la musique du continent africain soit partout et qu'on puisse la célébrer partout. Et aussi sur mon parcours, la France a joué un rôle incroyable puisque j'ai recommencé ma carrière en France quand je suis arrivée en 1983. Donc, cette étoile est pour tout le monde, en fait.
20: Angélique Kidjo, une étoile à partager donc avec Clotilde Hazard. Entretien à retrouver en longueur à 5h50, temps universel. Et oui, vous avez reconnu le générique, le meilleur de Maman sur RFI. Et aujourd'hui, vous nous apprenez qu'au Gondwana, on ne dit pas bouc émissaire, mais plutôt c'est pas moi, c'est lui.
9: Oui, les situations de la vie quotidienne, au bureau ou au sein du couple, ne sont pas les seules occasions où on a recours au fameux « c'est pas moi, c'est lui ». En politique, dans la gestion des choses de l'État, en haut de en haut, on entend ça très souvent, mais on ne le dit jamais de cette manière-là. Dans les hautes sphères, on l'appelle le fusible. Un fusible qu'on fait sauter quand ça va mal, comme le chien qu'on accuse d'avoir la rage pour mieux le tuer. Et c'est celui qu'on montre du doigt, celui qui paye les pots cassés par d'autres, ceux-là même qui ne sont ni responsables ni coupables. Il est tout ça en même temps le « c'est pas moi ». Moi, c'est lui. Et aujourd'hui, les grandes d'œufs qui lui ont trouvé un autre nom, un autre blaze plus moderne, plus géopolitique, c'est les agents de l'étranger. C'est le nouveau bouc émissaire. Tu regardes à gauche, puis à droite, tu cherches un coupable, mon ami. Ne te fatigue pas, accuse les agents de l'étranger. C'est ce qu'on appelle une solution 4x4 tout terrain, une solution qui marche à tous les coups, une réponse à tout. Le couteau suisse des situations embarrassantes. Par exemple, des informations un peu beaucoup sensibles sortent dans les journaux sur les intentions super secrètement secrète de président fondateur concernant d'éventuelles violences physiques à l'encontre de la constitution gondouanaise. L'opposition qui embraye et prend la rue, Sergent s'en fout la mort des autres qui cognent et tirent dans le tas. Devant le tollé général, respect des droits de l'homme et tout ça, eh ben, le ministre des mots qui énerve les gens te sort automatiquement ben, que tout ça, c'est de la faute des agents de l'étranger. Et quand on n'a rien à dire, c'est toujours les agents de l'étranger. Des opposants sont en prison ou en exil, des journalistes mal élevés sont ramener à l'ordre, mais dès qu'une voix s'élève pour protester, pour rappeler le béaba, les fondamentaux de la vie au sein de la communauté internationale, elle devient tout de suite un agent de l'étranger. Quand la pluie tombe, jusqu'à faire des dégâts partout, sur les routes, dans les maisons, eh ben, il n'y a pas de doute, c'est la faute des agents de l'étranger. Quand les virus font leur travail de virus dans les villes et villages gondouanais, des victimes par centaines, pas de dispensaires, pas de médicaments, c'est encore de la faute des agents de l'étranger. Quand les rebelles, les djihadistes et autres groupes armés font leur travail de groupes armés, c'est-à-dire des victimes par centaines, alors que l'armée est invisible, c'est encore et toujours la main des agents de l'étranger. Les moustiques qui piquent, le soleil qui chauffe, les trous dans les routes, la viande et le riz, toujours plus cher, les agents de l'étranger, mon ami. Même cette chronique qui arrive déjà à son terme, alors qu'il y a plein de choses à dire, eh ben, qu'est-ce que vous croyez? C'est encore les agents de l'étranger, hein? À demain.
20: À demain, Maman. Merci d'avoir choisi RFI pour vous accompagner en ce mercredi 19 août. Des faits, des analyses, des reportages. L'info revient dans un instant sur la Radio du Monde.
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4: Il est 5h en temps universel, 7h ici à Paris.
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4: Bonjour à tous, merci d'être avec nous pour l'actualité internationale. Vous le savez, 3 heures de reportage, de chronique avec nos journalistes à travers le monde et aussi nos invités. Mais ça commence d'abord avec le journal. Bonjour Arthur Ponchelet.
6: Bonjour Clotilde et bonjour à vous qui nous écoutez.
4: Et à la une, une nouvelle figure du clan Assad condamnée à mort en Syrie.
6: Wassim al-Assad, un cousin du président déchu, reconnu coupable de crimes de guerre et crimes contre l'humanité. La justice transitionnelle commence à livrer ses verdicts, mais elle divise les habitants de Damas, on sera sur place. RFI est aussi à Kousra ce matin, ce village de Cisjordanie occupé, où les maisons de 3 Palestiniens sont assiégées par des colons israéliens depuis 10 jours. Le consul des Pays-Bas a dénoncé hier la passivité des autorités israéliennes. La une, c'est aussi Mikhailo Fedorov qui s'oppose désormais ouvertement à Volodymyr Zelensky. L'ancien ministre ukrainien de la Défense appelle à des élections dans son pays. Le fisc français visé ces derniers mois par des cyberattaques en série. Et puis ChatGPT qui lance une version de son IA pour les jeunes. La plateforme est accusée ces derniers mois d'encourager les idées suicidaires chez les adolescents.
4: Nouveau nom vient donc de s'ajouter à la liste des condamnations à mort en Syrie.
6: Après celle de Bachar al-Assad par contumace la semaine dernière, c'est un cousin de l'ex-président qui écope de la peine capitale, Wassim al-Assad, reconnu coupable de crimes de guerre et crimes contre l'humanité. Il est le premier membre de l'ancienne famille au pouvoir à être jugé en personne après son arrestation en juin dernier. Cela fait 4 mois que Damas a commencé à juger des responsables de l'ancien régime, même si certaines ONG dénonce une justice expéditive qui ne respecte pas l'état de droit. Une partie de la population, elle, salue ce processus. Reportage à Damas, Mohamed Erami.
7: Assis à longueur de journée sur sa chaise en plastique devant la mosquée, au cœur du vieux Damas, cet homme d'une 60aine d'années regarde passer les fidèles. Sa famille a été décimée sous le régime de Bachar al-Assad. Pour lui, la condamnation de Wassim al-Assad n'est qu'un pansement sur une plaie béante.
8: J'ai perdu mon frère, 7 membres de ma famille et plusieurs cousins. Et jusqu'à aujourd'hui, je n'ai aucune nouvelle de ce qui leur est arrivé.
7: Mais ce cadre judiciaire strict divise profondément.
9: Si ça ne dépendait que de moi, j'aurais exposé publiquement Wassim al-Assad, Atef Najib ou Bachar al-Assad. Et j'aurais laissé chaque mère ayant perdu son fils venir leur porter un coup.
7: Le traumatisme reste intact pour ceux qui attendent toujours des nouvelles de leurs proches, disparus dans les geôles du régime, comme cet homme originaire de Hasaké, dont le frère est porté disparu depuis plus de 10 ans.
10: Mon frère a été enlevé du jour au lendemain par l'armée du précédent régime, sans qu'on n'ait jamais su pourquoi. Ils sont venus le chercher pour l'emmener à Damas. On est venu dans la capitale, mais on ne l'a jamais retrouvé.
7: La condamnation à la peine capitale de Wassim al-Assad va bien au-delà de sa personne. Elle remet au cœur du quotidien des Syriens la question des crimes de guerre et de l'absence de sépulture pour les victimes. Mohamed Erami, Damas, RFI.
6: La Syrie où la diplomatie accuse Israël d'avoir frappé une base aérienne dans le nord-ouest du pays. L'État hébreu ne revendique pas explicitement cette frappe, mais accuse la Turquie de représenter une menace. D'après Tel Aviv, Ankara s'apprêtait à envoyer des troupes sur cette base aérienne. Des allégations infondée selon le gouvernement turc. Chose rare, cette attaque a aussi été condamnée par les États-Unis, Nicolas Falaise.
11: Les bombes israéliennes qui se sont abattues sur la base aérienne syrienne d'Abu Dour ce mardi ont endommagé un aéroport déjà hors service depuis des années, mais elles assènent un message sans équivoque. Israël n'a pas l'intention de laisser la Syrie reconstituer sa force militaire. Même si l'État hébreu n'a ni revendiqué ni commenté l'attaque, un haut diplomate américain a immédiatement critiqué Israël pour cette opération. Une escalade inutile qui ne favorise en rien la stabilité régionale, a lancé Tom Barrack, qui est à la fois l'envoyé spécial pour la Syrie et l'ambassadeur des États-Unis en Turquie. Une remarque sèche qui rappelle que la nouvelle Syrie est vue comme une alliée par Washington et une critique américaine qui en rappelle une autre. La semaine dernière, l'ambassadeur des États-Unis en Israël, Mike Huckabee, avait utilisé les termes d'actes de terreur et d'actions répugnantes pour fustiger la violence des colons israéliens en Cisjordanie occupée. Des signaux qui confirment que la relation États-Unis-Israël traverse un moment délicat après la période durant laquelle Donald Trump et Benjamin Netanyahou affichaient leur entente stratégique et personnelle.
6: Une entente quelque peu mise à mal, on vient de l'entendre, par la situation à Kousra, ce village de Cisjordanie occupée où des colons israéliens assiègent depuis 10 jours 3 maisons palestiniennes, dont celle d'un américano-palestinien qui en appelle à l'aide de Washington. Hier, pour la première fois, un diplomate étranger s'est rendu sur place, Michel Rentenaar, le consul des Pays-Bas pour le territoire palestinien.
12: Je sais que la violence des colons ne se limite pas à Kousra et on n'a même pas besoin de se référer au droit international. La violence à l'encontre d'autres êtres humains est illégale en toutes circonstances. Elle doit donc cesser. Et il va de soi que les autorités d'occupation ont la responsabilité de gérer cela. Or, ce que je constate aujourd'hui, c'est que les mesures prises sont insuffisantes pour empêcher ces colons de se livrer à ce type de violence. Au sein de l'Union européenne, nous avons pris avec les 27 pays réunis des sanctions à l'encontre de colons, mais cela ne nous dispense pas en tant que nation de prendre également des mesures. Vous savez peut-être que les Pays-Bas font en sorte de boycotter les produits provenant des colonies, car nous les considérons comme illégales au regard du droit international.
6: Le consul des Pays-Bas pour les territoires palestiniens au micro RFI de Frédéric Misselin, notre envoyé spécial à Kousra, dont on entendra le reportage grand format dans le journal de 7h, temps universel. Et puis toujours au Moyen-Orient, l'Iran dément avoir lancé 2 missiles contre les Émirats Arabes Unis. Hier, le ministère émirien de la Défense dénonçait la première attaque iranienne contre son pays depuis plusieurs mois. En représailles, les Émirats suspendent tous les échanges commerciaux et financiers avec Téhéran.
4: À 5h06 en temps universel, c'est une vidéo d'un peu moins de 10 minutes, Arthur, qui relance le débat sur la tenue d'élections en Ukraine.
6: Mikhailo Fedorov, l'ancien ministre de la Défense, costume noir et mise en scène solennelle, y demande la restauration du processus démocratique dans le pays. Depuis le début de la guerre, la loi martiale empêche la tenue d'élections. La démocratie ne peut pas être retenue en otage par la Russie, lance celui qui a été limogé il y a un mois par Volodymyr Zelensky. Emmanuel Chasse est à Kiev pour RFI.
13: Depuis le début des manifestations réclamant son retour, Mikhailo Fedorov s'était montré conciliant, assurant qu'un dialogue existait toujours entre lui et Volodymyr Zelensky. Cela ne semble plus être le cas puisqu'il prône désormais l'organisation d'élections, même en temps de guerre.
14: Nous devons trouver un mécanisme légal, sûr et réaliste qui permette à l'Ukraine de rétablir un processus démocratique complet, même dans le contexte d'une guerre prolongée. Nous devons garantir la sécurité du processus électoral, l'indépendance des institutions et la confiance dans le résultat.
13: Étant certain de ne pas être rappelé dans l'immédiat, la Défense, Mikhailo Fedorov dénonce aussi la corruption qu'il a tenté de combattre au sein du ministère.
14: En temps de paix, l'argent volé se traduit par une route, un hôpital ou une école en moins bon état. En temps de guerre, chaque centime destiné à la défense doit y être consacré. Il ne doit aller ni au profit d'intérêts privés, ni pour exercer une influence politique, ni pour soutenir des projets d'autrui ou pour préserver le pouvoir d'autrui.
13: En évinçant son très populaire ministre de la Défense, Volodymyr Zelensky se retrouve désormais face à un adversaire politique qui bénéficie du soutien d'une partie de l'opinion. Reste à voir si Mikhailo Fedorov sera soutenu par la classe politique ukrainienne. Emmanuel Chaz, Kiev, RFI.
6: Mikhailo Fedorov, en tout cas toujours appuyé par une partie de la population ukrainienne. Une nouvelle manifestation de soutien à l'ancien ministre de la Défense se tient ce matin à Kiev. On appelle notre correspondante dans une heure. La politique en Zambie, Hakainde Hichilema a été réélu cette semaine pour un second mandat. Un scrutin marqué par des violences lors du comptage des voix. Le processus a même dû être interrompu quelques heures. Une atmosphère délétère qui inquiète les observateurs internationaux. Nicole Bidsworth est chercheuse à l'université de Wits à Johannesburg.
15: The kinds of stoppages of the count and the stoppages in the announcements of results.
16: Les interruptions dans le décompte des voix et les interruptions dans l'annonce des résultats ont vraiment fait monter la tension entre le parti au pouvoir et l'opposition. Et nous sommes évidemment très inquiets des arrestations contre les membres de l'opposition. Il y a eu un raid et on ne sait toujours pas où se trouvent certains d'entre eux. Cette opération des forces de sécurité a eu lieu jeudi ou vendredi, ce n'est pas très clair. Ce qui est sûr, c'est que le gouvernement n'a rien dit avant dimanche soir. Donc ces leaders de l'opposition ont été placés à l'isolement pendant plusieurs jours sans avoir accès à leurs avocats ni à leurs familles. Quant à Brian Mundubile, nous avons reçu des informations qui indiquent qu'il a trouvé refuge au sein des locaux des Nations Unies, au centre de Lusaka. Il pourrait même toujours se trouver là-bas. Ça soulève vraiment des questions sur la crédibilité de ce scrutin et surtout sur le non-respect des procédures par cette administration.
6: Deux journalistes français incarcérés au Togo depuis le 27 juillet dernier. Confirmation hier soir du ministère français des Affaires étrangères. D'après le Quai d'Orsay, ils travaillaient pour le compte d'une société de production. Ils font actuellement l'objet d'une information judiciaire conduite par un juge d'instruction, ajoute la diplomatie française.
4: Nous nous excusons parce que ce qui est arrivé est insupportable pour les Français.
6: Ce sont les mots du ministre français des Comptes publics, David Amiel. Des excuses après au moins 3 cyberattaques. En 2 mois, des hackers ont infiltré les bases de données de l'administration fiscale, celle sur les données cadastrales et une autre sur les successions. Au total, les données de centaines de milliers d'usagers volés, le tout revendiqué par un groupe de pirates informatiques baptisé Zero Bytes. Oriane Gendreau.
17: Il ne serait que 2 derrière cette grande machination. Un duo de Français cachés sous le pseudo Zero Bytes et qui n'en sont pas à leur premier fait d'armes. Avant de s'en prendre au fisc, le groupe de pirates a revendiqué de nombreuses cyberattaques, notamment contre les supermarchés Intermarché et contre la Fédération française de handball. Les pirates disent n'avoir qu'une seule motivation, l'argent. Lundi, ils se sont vantés d'avoir vendu les données volées au fisc pour plusieurs milliers d'euros. De telles informations pourraient alimenter des arnaques toujours plus précises et détaillées. Pour Yannick Pech, professeur en cybersécurité, ces hackers n'ont pourtant pas fait d'exploits techniques. Cette nouvelle attaque pointe surtout le retard technologique des administrations françaises.
18: C'est pas juste une faille, par exemple, sur le site web qui aurait pu permettre de se connecter, c'est vraiment qu'il a réussi à obtenir les identifiants d'un des fonctionnaires. De ce fait, il a pu faire une usurpation d'identité, ce qui a permis d'accéder de manière légitime. Bon, voilà, ça pose d'autres questions parce qu'en l'occurrence, il aurait dû avoir un facteur d'authentification forte, ce fonctionnaire, et il ne l'a pas eu. Cette faille, elle est assez généralisée dans la fonction publique et donc ça pose des problèmes.
17: S'ils sont retrouvés, ces pirates risquent jusqu'à 7 ans de prison pour extraction frauduleuse de données.
6: Oriane Gendreau, hier, les pirates ont revendiqué une nouvelle attaque, cette fois contre les serveurs de l'éducation nationale. Il devait entrer en vigueur il y a 1 heure. Donald Trump a finalement suspendu pour 3 jours les droits de douane de 50% pour le Canada. Les deux voisins ont conclu un accord, précise le président américain. Il reste du travail important à accomplir, prévient tout de même son homologue canadien Mark Carney.
4: Et puis les réseaux sociaux sont-ils responsables de la dégradation de la santé mentale des jeunes ?
6: C'est en tout cas l'objet, Clotilde, d'un vaste procès en ce moment aux États-Unis. Meta, la maison mère de Facebook et Instagram, est mise en cause, accusée par la procureure d'avoir appâté les enfants et de ne pas en avoir fait assez pour les protéger, notamment des contenus violents. Le groupe OpenAI aussi est visé par 18 plaintes en Amérique du Nord. Et pour devancer les critiques, Antoine Camara, le gérant de ChatGPT, lance une version édulcorée de son intelligence artificielle destinée aux adolescents.
19: Face aux pressions juridiques et réglementaires pour mieux encadrer l'IA, OpenAI tente de prendre les devants sur le sujet de la protection des adolescents. Alors que l'usage des chatbots chez les jeunes augmente avec près de 70% d'utilisateurs âgés de 13 à 18 ans, le géant de l'intelligence artificielle lance ChatGPT for Teens, ChatGPT pour les jeunes en français. Cette version de l'application ChatGPT comporte un mode étude axé sur l'éducation et l'apprentissage ainsi que des restrictions pour empêcher l'accès aux contenus violents ou à caractère sexuel. Un système de contrôle parental renforcé français est également mise en place. Et ce lancement intervient alors que les parents d'un Américain de 16 ans qui s'est suicidé l'année dernière accusent ChatGPT d'avoir accompagné leur fils dans son geste. De son côté, le gendarme américain du commerce enquête sur les effets des chatbots sur les mineurs. Pour OpenAI, cette version de ChatGPT pour les adolescents est une manière d'anticiper les exigences des réglementations européennes et les lois américaines sur la protection des mineurs.
6: Antoine Camara, et puis un mot de football, c'est désormais officiel. Patrick Vieira est le nouveau sélectionneur des Lions de la Teranga. Le Français, qui est né et a grandi en partie au Sénégal, exercera pour la toute première fois de sa carrière au niveau international après plusieurs expériences en club.
4: Merci beaucoup Arthur Ponchelet.
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4: 5h14 en temps universel. On va revenir dans RFI Matin sur la situation à Qousra dont on parlait, dans cette ville de Cisjordanie occupée où trois maisons palestiniennes sont assiégées depuis maintenant 10 jours par des colons israéliens, au grand désespoir du maire de Qousra.
20: 10 jours, c'est un siège beaucoup trop long pour des familles entières avec des femmes et des enfants. L'armée aurait pu mettre fin à tout cela en 10 minutes.
4: Et on sera dans le journal de 7h TU avec notre journaliste à Jérusalem qui s'est rendue jusqu'à Qousra. Elle partage sa joie sur RFI, la réaction d'Angélique Kidjo après l'inauguration de son étoile à Hollywood. L'artiste béninoise, première chanteuse africaine à inscrire son nom sur le Walk of Fame, sera notre invitée dans une demi-heure. Et puis toujours du rififi à la FIFA, le patron du football mondial Gianni Infantino, de plus en plus critiqué. Et une voix représente désormais cette contestation, le numéro 3 de la FIFA, le français Kevin Lamour, qui vient d'être licencié. Bonjour Arnaud Pontus.
21: Bonjour Clotilde, bonjour à tous.
4: Alors vous allez refaire le match, hein, le feuilleton FIFA dans une heure avec votre invité.
21: Oui, avec le journaliste Rémi Dupré, on va tenter de mieux comprendre cette crise qui n'en finit plus. Le patron de la Fédération Internationale de Football a mis le feu fin juillet en proposant une privatisation partielle de l'instance, projet de société commerciale abandonné. Mais depuis, les critiques fusent contre le tout-puissant patron du foot mondial jusqu'au numéro 3 de la FIFA, donc Kevin Lamour, qui avait épinglé ouvertement Infantino, Lamour licencié lundi. Jusqu'où tout ça peut aller? Est-ce qu'on vit les derniers moments du règne de l'empereur Infantino? Rémi Dupré, qui travaille pour le journal Le Monde et qui est l'un des meilleurs connaisseurs des instances du foot, nous livre son analyse tout à l'heure.
4: Rendez-vous 6h20 en universel, 8h20 heure de Paris. Mais d'abord, on continue de dresser le bilan d'un été brûlant en France et en Europe. Et aujourd'hui, Florent Guignard, on va parler des conséquences des vagues de chaleur à répétition sur la vie quotidienne. C'est la question d'environnement du jour. Comment les canicules ont-elles changé nos vies ?
22: Alors, il y a d'abord un changement de vocabulaire. Avant, quand vous parliez d'un été pourri, c'était un été frais, plein de pluie. Mais un été pourri, aujourd'hui, c'est l'été que vous venez de vivre, où vous avez eu parfois l'impression de survivre.
4: De survivre à ce point-là ?
22: Et oui, et pour une très grande majorité des Français, pour 77%, ces canicules ont eu un impact sur la qualité de la vie quotidienne et pour 51% sur leur humeur. D'abord, vous avez explosé votre consommation d'eau. Pour remplacer la piscine que vous n'avez pas, vous n'avez jamais pris autant de douches et vous vous êtes dit « bah en fait, l'eau froide, c'est pas si froid ». Surtout qu'au robinet, elle coulait plutôt tiède. Vous avez parfois dû boire 4 litres d'eau par jour et tout ça sans passer vos journées au WC. En revanche, vous avez beaucoup sué.
4: Donc les Français, les Européens ont dû s'adapter.
22: Et s'adapter ici, ça veut dire ne rien faire. Comme 45% des Français, vous avez décalé ou annulé des sorties parce que 33 degrés à la maison, c'est toujours plus frais que 40 degrés dans la rue. Assommé à scroller sur votre téléphone en surchauffe, vous êtes resté confiné chez vous, ça vous a rappelé des souvenirs et vous étiez

0: malgré tout ça, il a quand même fallu, hein, Florent, aller travailler.
1: Bah oui, épuisé par des nuits tropicales alors que vous n'étiez pas en vacances sous les tropiques, vous avez débarqué au boulot en short et tant pis pour la pudeur et votre réputation vestimentaire. Exilé climatique, vous avez renié le télétravail et redécouvert les joies du présentiel en présence de la clim au bureau. Mais parfois la clim était en panne ou à bout de souffle d'air tiède et vous avez remué célétère pour décrocher non pas une augmentation de salaire mais juste un ventilateur. Ici à RFI, au service environnement, on n'a jamais autant reçu de mails désespérés. Mais on est le service climat, hein, pas climatisation. Même quand vous n'étiez pas sur un chantier en plein cagnard ou dans un atelier surchauffé, vous avez travaillé un peu moins vite, un peu moins. Votre productivité a baissé de 10% en moyenne et vous vous êtes dit, mais ils font comment en Afrique?
0: De fait, ces canicules ont eu un coût financier important.
1: Oui, entre 10 et 15 milliards d'euros pour la France. Selon une première estimation de l'INSEE, les commerces et les restaurants ont perdu cet été 10% de leur chiffre d'affaires. Et le gouvernement a dû prolonger les soldes. Sa première mesure anti-canicule a ironisé le mouvement attaque. À titre personnel, vous envisagez un crédit à la consommation pour acheter des légumes qui vont devenir hors de prix. Ils ont tous brûlé sur la plante. Alors oui, votre vie a changé. Le temps d'un été brûlant, mais l'automne sera là bientôt. Et peut-être aurez-vous déjà tout oublié, mais ça, on en parle demain.
0: Une question d'environnement avec Florent Guignard. C'est une région située dans le nord du Mozambique, à la frontière avec la Tanzanie, le Cabo Delgado. Endroit plutôt méconnu qui regorge pourtant de richesses, pierres précieuses, lithium, terres rares et le plus grand gisement gazier au monde. Mais le Cabo Delgado est aussi confronté à une guerre sanglante qui dure depuis près de 10 ans. Le groupe terroriste d'Al-Shabaab y affronte l'armée mozambicaine et ses alliés. C'est un conflit qui passe sous les radars médiatiques et pour cause la région est interdite à la presse. Au Mozambique, le Cabo Delgado et sa guerre oubliée. C'est un grand reportage de Gaël Lalex que vous pourrez réécouter en intégralité tout à l'heure sur notre antenne.
2: Ici, on se trouve à Mocimboa da Praia, un petit port de 30 000 habitants sur la côte du Cabo Delgado. C'est grâce à la courtoisie d'une ONG que l'on peut faire cette visite de la ville. Il y a eu plusieurs alertes sécuritaires et apparemment les hommes armés sont un peu plus au sud, vers Chioré. Et du coup, on n'a pas le droit de se déplacer à pied. Mocimboa da Praia est régulièrement attaqué. C'est là que la toute première offensive des Chebab a eu lieu, en 2017. Et la dernière, c'était il n'y a pas très longtemps. En septembre, deux attaques, coup sur coup. Omar Soufo était là.
3: C'est le 7 septembre que le groupe est entré par le quartier Felipe Nyusi. Ils ont décapité 4 personnes. Ils ont laissé les têtes et les corps à des endroits différents. Ils ont fait passer le message qu'ils reviendraient à Mocimboa da Praia, qu'ils attaqueraient et tueraient tout le monde. Quand ils sont revenus, ils ont fait la même chose, maison par maison. Ils tuaient les hommes et ils laissaient les femmes et les enfants.
4: Je m'appelle Fatima Alidi, je suis de Mocimboa da Praia. Ces attaques, ça a été très dur. Ça a été un choc pour les habitants. Certains ont réussi à fuir, d'autres sont restés. Moi, je suis restée. J'étais enceinte. On est restés, on a essayé de s'habituer à la situation. Mais quand les hommes sont revenus une deuxième fois et ont encore tué, tout le monde était dévasté.
5: Vous étiez enceinte. Comment est-ce que vous avez vécu tout ça?
4: C'était vraiment difficile. À l'hôpital, il n'y avait plus personne. J'ai sombré dans la dépression. J'ai beaucoup souffert à tel point que je me moquais que ma fille naisse vivante ou morte. Tout ce que je voulais, c'était être libre pour pouvoir m'enfuir.
0: Le grand reportage de Gaël Lalex que vous pourrez écouter entièrement à partir de 11h10, temps universel. Pour l'instant à Paris, il est 7h22 et on reprend notre feuilleton consacré à l'un des plus grands mystères de la Ve République française. Après la mort en octobre 1979 du ministre Robert Boulin, une seconde autopsie révèle en 1983 des fractures au visage, remettant en cause la thèse officielle d'un suicide. Voilà où on en était. C'est pourtant bien cette hypothèse que la justice va valider en 1992. Alors au cours des deux décennies suivantes, famille et journalistes vont se lancer dans une enquête parallèle. Fabienne Boulin, la fille du ministre, raconte sa version des faits à Laura Martel.

0: Tandis que la famille s'échine à faire rouvrir l'enquête judiciaire, ce sont des journalistes qui obtiennent de nouveaux témoignages, notamment Benoît Colombat. Sur France Inter et dans son livre « Un homme à abattre » publié en 2007, il révèle des incohérences sur l'heure de découverte du corps.
1: Officiellement, les gendarmes découvrent le corps le mardi à 8h40 du matin.
0: Fabienne Boulin.
1: Or, on a pu prouver que tout l'appareil de l'État était au courant de la découverte du corps à peu près à 2h du matin. Ça a été reconnu par le ministre de l'Intérieur Bonnet, par le Premier ministre Raymond Barre dans ses nouvelles. Tout ça, ça fait partie du montage. Ce sont des éléments très importants qui montrent bien la volonté de cacher. En fait, ils ont toujours su où il était. Ils n'avaient pas à le découvrir. C'est eux qui l'ont jeté dans l'étang. Il y a eu toute une manipulation.
0: Notamment suspecté de manipulation, Louis-Bruno Challeret, le procureur qui avait interdit l'examen du crâne lors de la première autopsie, c'est selon témoin rendu à l'étang dans la nuit.
1: Le procureur général Challeret était un membre du SAC et c'est lui qui, à 2h du matin, est allé sur les lieux pour faire une mise en scène, pour faire croire au suicide.
0: Le SAC, le service d'action civique, c'est ce service d'ordre gaulliste cofondé par Charles Pasqua qui a dérivé en une sorte de milice mafieuse à la fin des années 60. Challeret, proche du SAC, aurait pu maquiller la scène, confirme l'ex-patron de l'Office de répression du grand banditisme à Benoît Colombat.
2: Mais Challeret, c'est un magistrat barbouze. À partir d'un instant où il y avait un intérêt politique pour son camp, je pense qu'il était capable de beaucoup de choses. Je pense que c'était le personnage idoine pour donner une orientation à l'enquête qui convenait à une fraction du pouvoir de l'époque. Voilà, le RPR qui était en guerre, c'était une guerre intense contre les Giscardiens, il n'y a pas de problème. Hein. Tous les coups étaient perdus.
0: Le SAC a aussi été impliqué dans la destruction des archives de Robert Boulin dès novembre 1979. C'est ce qu'affirme en 2003 un ancien assistant parlementaire à France Inter.
3: Deux personnes du SAC, du Libournais, sont arrivées, ont chargé les cartons dans une camionnette. J'ai suivi la camionnette pour bien assister toute la journée à une usine de pâte à papier, que tout soit détruit, broyé et passé en pâte à papier. La thèse du suicide a prévalu et puis il fallait surtout pas chercher autre chose. Donc il fallait faire disparaître toute trace qui pouvait laisser penser que ce n'était pas un suicide.
0: Au début des années 2010, le gendarme qui a découvert le corps et surtout le médecin urgentiste qui l'a examiné sur place contestent à leur tour la thèse du suicide.
1: Lui, il disait qu'ils n'avaient pas reconnu Robert Boulin, qu'ils avaient vu que cet homme avait été tabassé, qu'il avait été transporté dans un coffre de voiture et qu'on l'avait jeté là parce qu'il y avait la flexion des genoux, le bras qui était en l'air. Et il dit en plus, quand on meurt noyé, même dans 60 cm d'eau, le corps va d'abord au fond. Lui, pas du tout le cas. Et qu'il y avait en plus une bosse de zébu derrière la tête.
0: Et puis, il y a ce témoin qui révèle en 2013 avoir croisé Robert Boulin juste avant sa mort.
1: Ce monsieur a très précisément raconté comment il avait croisé la voiture de Robert Boulin, avec Robert Boulin assis à la place du passager, deux hommes jeunes qui... L'atmosphère avait l'air d'être lourde. C'est quelques heures avant qu'il ne meure. Bon, c'est un enlèvement.
0: C'est surtout sur la base de ce témoignage que la justice décide finalement, en 2015, de rouvrir une enquête pour enlèvement et séquestration suivie de mort. Si Robert Boulin a bien été tué, par qui et pourquoi? En 2022, un témoin de la dernière heure va conforter la piste politique.
4: Et on va continuer demain d'essayer de percer les mystères de cette affaire. En attendant, un peu de musique. Tikan Jaffa Coli et Carlinhos Brown, quand le roi du reggae africain rencontre une star brésilienne, et bien ça donne ce titre, Forola sur RFI.

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3: Il est 5h30 en temps universel. 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
3: L'actualité africaine, bonjour Lisa Billy.
5: Bonjour Clotilde Dumais, bonjour à toutes et à tous.
3: Dans l'actualité, la riposte toujours contre Ebola en République démocratique du Congo.
5: Oui, l'OMS estime qu'elle peut être améliorée. Le gouvernement congolais, lui, se justifie. Reste que sur le terrain, les obstacles demeurent et notamment les violences contre les soignants. Au Gabon, l'église évangélique dans la tourmente. Deux candidats se disputent sa présidence. Le gouvernement, inquiet de troubles à l'ordre public, s'en est mêlé. C'était il y a 20 ans. Jour pour jour, en Côte d'Ivoire, le scandale Probo-Koala, du nom de ce navire étranger qui a déversé plus de 500 tonnes de déchets toxiques. Deux décennies après cette catastrophe meurtrière, des ONG continuent de dénoncer le colonialisme des déchets, en cause notamment l'exportation massive de vêtements usagés vers le continent africain. En football, Patrick Vieira, nouveau sélectionneur du Sénégal. On en parle dans le Journal des Sports dans une dizaine de minutes. La chanteuse béninoise Angélique Kidjo a désormais son étoile sur le Walk of Fame à Los Angeles. C'est la première artiste africaine à recevoir cette distinction dans le domaine de la musique. Elle nous dira son émotion dans 20 minutes. Elle est l'invitée Afrique de RFI. Et puis coup d'envoi de la campagne au Nigeria avant les élections générales de janvier. Détail à la fin de ce journal. Nouvelle alerte lancée par le chef de l'OMS. L'épidémie d'Ebola est loin d'être maîtrisée en République démocratique du Congo et le risque de propagation dans les pays voisins, voire plus loin, demeure non négligeable. L'épidémie reste donc pour l'OMS une urgence sanitaire de portée internationale. Tedros Adhanom Ghebreyesus s'exprimait en ouverture d'une réunion du comité d'urgence hier, la deuxième depuis la déclaration de l'épidémie il y a 3 mois. Sofiane Amazian, il appelle à une amélioration de la riposte face à la circulation rapide du virus.
6: Si le directeur général de l'OMS a d'abord rappelé les chiffres, près de 5000 personnes ont désormais été infectées et plus de 2300 sont décédées dans 6 provinces et 55 zones de santé pour confirmer que le virus s'est diffusé rapidement et que le risque de propagation nationale et internationale reste élevé, l'OMS explique faire face à plusieurs difficultés. D'abord, l'endroit où les personnes décèdent, en dehors des centres de traitement et hors des listes connues de contacts, concède Tedros Adhanom Ghebreyesus. La riposte doit encore moins en régime, il faut, je cite, un partage plus rapide des données, un financement durable, des garanties accrues de sécurité, ainsi qu'une coordination transfrontalière plus solide, selon le directeur général de l'OMS. Néanmoins, il confirme que la surveillance communautaire s'est améliorée afin de renforcer, je cite, la confiance et l'appropriation des interventions. La problématique des traitements a également été abordée. Deux vaccins spécialement conçus contre la souche Bundibugyo sont en phase de test. Pour ce qui est de l'essai thérapeutique Partners, parrainé par l'OMS. Celui-ci inclut désormais 100 patients.
5: Et pour donc améliorer la riposte, l'OMS annonce qu'elle va publier des recommandations à l'intention du gouvernement congolais et des autres pays à risque. Le gouvernement congolais qui ne fait pas tout à fait la même analyse de la flambée des cas, près de 5000 malades recensés, parmi lesquels plus de 2300 sont décédés. Le ministre de la Santé, Samuel Roger Kamba, tente de relativiser.
7: C'est notre excès de transparence qui donne cette impression que le virus est partout. Nous sommes dans à peu près 55 zones de santé touchées qui correspondent à 8% d'aires de santé. La riposte, elle est robuste, sauf que le virus est beaucoup plus contagieux. Mais ce virus-là, nous venons avec la science de découvrir de plus en plus de choses.
5: Ces choses dont parle Roger Camba, c'est notamment le fait que le vaccin contre la souche Zahir du virus pourrait apporter une protection aussi contre la souche Bundibugyo. Des essais devraient en tout cas bientôt démarrer pour confirmer son utilité ou non. Le ministre de la Santé qui, avec d'autres membres du gouvernement, a annoncé hier une série de mesures pour la rentrée scolaire dans 2 semaines dans les 6 provinces touchées par l'épidémie et notamment un enseignement à distance. Sur le terrain, comment protéger les équipes de soignants face aux violences? Une partie de la population se méfie toujours, refuse les soins et les mesures d'hygiène malgré les efforts de sensibilisation. Des résistances ponctuées parfois d'agressions qui perturbent inutilement les interventions déjà insuffisantes, patient Ligaudy.
8: Un petit nombre de motards s'en prend à une équipe de la riposte contre Ebola. Des ambulances sont vandalisées et un ambulancier est blessé. L'incident se déroule dimanche 17 août à Arou, dans le nord de l'Ituri. Julien Ernest, le coordinateur principal d'Ebola pour les Nations Unies, insiste justement sur ces ambulances. Elles sont, dit-il, déjà trop peu nombreuses. Les endommagées privent les communautés d'un service vital. Mais Arou n'arrive pas sur un terrain sans incident. À Ituri, le 15 août, soit 2 jours plus tôt, 171 rings sont attendus. Un ring, c'est une intervention organisée autour d'un cas d'Ebola, notamment pour décontaminer les lieux concernés. Seulement 21 sont effectivement ouverts. Et le même jour, à Epolu Zunguluka, dans la zone de santé des Mambasa, un enterrement digne et sécurisé ne peut pas être réalisé pour des raisons de sécurité. Il n'y a pas que l'Ituri. Dans les Haut-Ouélé, le rapport du 15 août signale l'agression de l'infirmier titulaire de l'aire de santé d'Apodo dans la zone de santé de Gombari. À Touluba, dans la zone de santé d'Isiro, un corps est emporté par la communauté et ne peut pas être prélevé.
5: En Centrafrique, les humanitaires font eux aussi face à l'insécurité. Pas pour les mêmes raisons, ils subissent le contexte sécuritaire. Au même titre que la population qu'ils aident, et notamment les vols à main armée, agressions, enlèvements, c'est le bureau de la coordination des affaires humanitaires des Nations Unies qui alerte à l'occasion de la Journée mondiale de l'aide humanitaire ce 19 août. Le fondateur du Front pour la démocratie du peuple centrafricain sera finalement jugé lundi prochain par la justice tchadienne. L'audience du général Abdoulaye Miskine devait avoir lieu dimanche, accusé entre autres de création d'un mouvement insurrectionnel. Il est détenu depuis 2019 avec 3 de ses compagnons. Le Tchad refuse de les extrader vers la Centrafrique. Au Cameroun, un éboulement s'est produit hier après-midi sur un site d'exploitation aurifère située dans la localité de Zamboy à la frontière avec la République centrafricaine. Environ 107 morts ont été extraits de la boue. Les recherches se poursuivent et le bilan pourrait s'alourdir selon les autorités locales. La plus ancienne communauté évangélique d'Afrique centrale est en crise, l'église évangélique du Gabon. Elle a raison, 2 prétendants occupent l'unique fauteuil de président de l'église et le ministère de l'Intérieur, inquiet face au risque de troubles à l'ordre public, a décidé de suspendre le directoire sommé de choisir. Une décision contestée hier par une dizaine de pasteurs et quelques fidèles. Reportage Yves-Laurent Goma.
9: Vêtus de leur robe pastorale, ces évangélistes disent s'être levés pour protester contre l'immixtion du gouvernement dans les affaires de leur église. Simon Obiorakwe, doyen de l'église.
10: Cette décision du ministre de l'Intérieur est une ingérence et entrave le fonctionnement normal de notre institution.
9: Selon leur récit, tout est parti d'un conclave pour désigner le nouveau président de l'église. 2 candidats étaient en lice. Le règlement prévoit 2 modes de désignation, le consensus ou l'élection. Le consensus s'est révélé impossible. Il a donc fallu passer au vote, ce que l'un des candidats a refusé. Son concurrent a donc été plébiscité président élu et installé dans son fauteuil. Son adversaire, qui n'a pas accepté sa défaite, s'est aussi fait introniser président. Les fidèles regrettent cet épisode.
11: Ça me désole et ça désole toute la communauté religieuse de l'Église évangélique. Bon.
12: Cette situation-là nous met un peu mal à l'aise. Parce que nous, on veut continuer nos activités avec notre Dieu.
9: Les pasteurs sollicitent l'arbitrage du président de la République, Brice Clotaire Oligingema. Yves-Laurent Goma, Libreville, RFI.
5: Il y a 20 ans, jour pour jour, en Côte d'Ivoire, le navire Probo Koala déversait plus de 500 tonnes de produits toxiques sur plusieurs sites d'Abidjan. Une catastrophe environnementale qui a tué 17 personnes et intoxiqué des dizaines de milliers d'habitants de la capitale économique. Responsable, la société suisse Trafigura. 20 ans plus tard, des pays et des entreprises européens continuent de déverser leurs déchets sur le continent. Les vêtements usagés, notamment, qui dans le meilleur des cas sont revendus sur les marchés, mais ils sont aussi source de pollution. On écoute Martin Motet-Lyon, expert associé à la Fondation Jean Jaurès.
13: Quand ces vêtements arrivent sur le territoire africain, il y a une sélection qui est pratiquée par les commerçantes qui vont revendre ces vêtements et elles en jettent pratiquement la moitié en raison du fait qu'ils sont très souvent dégradés, troués ou autres. C'est une manière de se dire que si on n'a pas les capacités et qu'on n'a pas le souhait de vouloir recycler nos produits, eh bien, on a un échappatoire à travers le continent africain. La grande problématique, c'est que sur une majorité des pays où il y a une forte importation de ces produits de seconde main, il n'y a pas les systèmes de gestion de déchets qui sont nécessaires pour pouvoir gérer ces afflux. Et par conséquent, ces amas de textiles, ils vont se retrouver dans des décharges dites sauvages et souvent à proximité de zones précaires. La problématique, c'est que ce qu'on pourrait appeler monde de vêtements de seconde main, eh bien, ils finissent souvent dans des zones d'eau, des lagunes, des plages ou encore des mers. Et en fait, ils vont polluer tout l'environnement alentour.
5: Propos recueillis par Tanguy Billon. C'est parti ce mercredi pour la campagne au Nigeria, 5 mois avant les élections présidentielles et législatives du 16 janvier prochain. Selon la liste encore provisoire publiée par la commission électorale, 19 candidats, dont 3 femmes, s'affronteront pour succéder au président sortant, Bola Ahmed Tinubu, candidat à sa succession. Les candidats peuvent encore changer jusque samedi. Les détails avec Harmonie Pondiniaga.
14: D'ici 5 mois, ce sont plus de 100 millions d'électeurs qu'il faudra convaincre sur l'ensemble des 900 000 km² du pays. Pour espérer la victoire, le président Bola Ahmed Tinubu et ses concurrents doivent remporter au moins 25% des suffrages dans 24 des 36 États que compte le pays. Le Congrès des progressistes de Tinubu, l'APC, dit vouloir s'appuyer sur les politiques, les réformes et les réalisations de l'administration selon la communication du parti. Parmi ses concurrents, le Congrès démocratique africain d'Atiku Abubakar, arrivé deuxième en 2023, il misera sur des campagnes d'adhésion visant à transformer le soutien qu'il reçoit en ligne en vote réel. Pour Peter Obi, désormais sous la bannière du Congrès démocratique du Nigeria, le NDC, il s'agit de gagner une base électorale au-delà de son bastion du Sud-Est, notamment grâce à son colistier Rabiu Musa Kwankwaso, originaire du Nord. Une coalition de l'opposition, le G100, plaide toujours pour un candidat unique face au pouvoir en place et compte sur un sommet organisé le 31 août pour concrétiser ce scénario. L'objectif étant d'éviter la fragmentation des votes comme en 2023. Harmonie Pondiniaga, Lagos, RFI.
5: Lagos où il est 6h41. RFI Matin continue avec vous, Clotilde Dumay.
15: Merci beaucoup, Lisa Billy. Et on continue avec les sports. Bonjour, salut Diouf.
16: Bonjour Clotilde, bonjour à tous.
15: En football, eh bien ça y est, on connaît le nom du nouveau sélectionneur du Sénégal.
16: Et il s'appelle Patrick Vieira, le champion du monde 98, succède à Pape Thiaw sur le banc des Lions de la Teranga. Après plusieurs expériences en club, il exercera pour la première fois de sa carrière au niveau international. Il sera très attendu, Antoine Grenier.
17: L'Afrique, je l'ai en moi. J'aime son côté accueillant, ouvert. En 2002, avant la Coupe du Monde, qui marquerait à jamais l'histoire des foot sénégalais et français, Patrick Vieira s'était confié sur ses origines. Alors milieu de terrain d'Arsenal, en passe de devenir à 20 reprises le capitaine des Bleus, le joueur se rappelait de ses jeunes années au quartier Sicap Liberté au centre de Dakar. Un cordon ombilical jamais coupé pour l'homme aux 107 sélections en équipe de France, car en tant que joueur, il n'a jamais porté le maillot de son pays de naissance. Son destin s'est écrit sous le maillot tricolore, avec à la clé des titres de champion du monde 98 et d'Europe en l'an 2000. En 2002, Vieira était titulaire dans le milieu de terrain d'une équipe de France battue par le Sénégal. 24 ans plus tard, sa route croise à nouveau celle des Lions, mais cette fois pour en devenir le sélectionneur. Une suite quasi logique pour celui qui s'est engagé dans le football sénégalais, en figurant notamment parmi les fondateurs du Djambar, le centre de formation de jeunes footballeurs. Alors que ses résultats sur les bancs de Nice, Strasbourg, Crystal Palace ou le Genoa n'ont pas forcément convaincu, reste à Patrick Vieira à prouver qu'on peut être prophète en son pays de naissance.
16: Patrick Vieira, que l'on verra à l'œuvre en septembre lors de la trêve internationale.
3: En football toujours, une prestigieuse équipe africaine va affronter une prestigieuse équipe européenne ce soir.
16: Oui, le club égyptien d'Al Ahly affronte le Barça en Espagne dans le cadre du trophée Juan Gamper. Et ça sera un match particulier pour le jeune attaquant du FC Barcelone, Hamza Abdelkarim, 18 ans, né en 2008. Il est arrivé en Espagne en février dernier, en prêt. Il est désormais lié au FC Barcelone jusqu'en 2029 et il fait déjà parler de lui. Ce soir, il aura l'occasion de montrer à l'Égypte le chemin qu'il a parcouru en moins d'un an, Hugo Blaisonneau.
18: Il a partagé sa chambre avec Mohamed Salah. Hamza Abdelkarim est aussi devenu le plus jeune joueur égyptien à disputer la Coupe du Monde. Bref, un été de rêve qui a parfaitement lancé sa préparation avec le FC Barcelone. 3 buts marqués en 5 matchs, dont un doublé contre Birmingham. Il est le meilleur buteur de son club en pré-saison. De quoi satisfaire son entraîneur Hansi Flick.
19: Lorsque vous êtes attaquant, vous devez être attentif. S'il y a une situation dans la surface de réparation, il faut être présent et il l'a été. Je pense que ça va lui donner beaucoup de confiance pour les prochaines semaines.
18: En attaquant, c'est justement ce qu'il manque au FC Barcelone. Robert Lewandowski, Ferran Torres et Marcus Rashford sont tous partis. Sans réel numéro 9, le club catalan pourrait bien donner sa chance à un jeune. Surtout qu'Abdelkarim plaît déjà à Flick.
20: Je pense qu'il est très humble.
19: Je pense qu'il est très humble. Son état d'esprit est le bon. Il donne toujours le meilleur de lui-même et comme je l'ai déjà dit, il a du potentiel.
18: Un comportement plus qu'exemplaire. L'Égyptien a même renoncé à ses vacances après la Coupe du Monde pour reprendre dès le premier jour avec les pros du FC Barcelone.
16: Et le coup d'envoi du match entre Barcelone et Al Ahly, c'est à 18h, temps universel.
3: Et puis un mot sur les transferts, direction la Première Ligue pour Abdoul Ouattara.
16: L'Ivoirien de 20 ans quitte Strasbourg pour rejoindre Ipswich Town, promu dans l'élite anglaise. Il a signé un contrat de 5 ans jusqu'en 2031. Un nouveau défi pour la carrière de ce jeune joueur ivoirien.
3: Salut Diouf pour les sports. Elle est la première chanteuse africaine à inscrire son nom sur le Walk of Fame de Los Angeles. À 66 ans, Angélique Kidjo a inauguré son étoile à Hollywood hier. Et juste après la cérémonie, l'artiste béninoise a partagé son émotion auprès de Clotilde Hazard.
21: Angélique Kidjo, bonjour.
22: Bonjour.
21: Vous sortez de la cérémonie sur le Walk of Fame de Hollywood. Vous venez d'inaugurer votre étoile. Qu'est-ce que vous avez ressenti quand vous l'avez découverte?
22: Beaucoup d'émotions. Beaucoup d'émotions et d'incrédulité. Parce que si on m'avait dit un jour que je serais sur le Hollywood Walk of Fame, j'aurais jamais cru. C'est le pouvoir aussi de la musique. La musique vous fait voyager dans des endroits incertains, fait que les choses se passent. Et voilà quoi. Je ne sais pas trop quoi dire. Je suis encore dans l'émotion du moment.
21: Oui, parce que c'est aussi un moment historique, puisque vous êtes la première chanteuse africaine à avoir une étoile sur l'avenue des célébrités. Qu'est-ce que cela représente pour vous?
22: Ça représente pour moi une porte qui s'ouvre, en fait. Parce que le timing, je n'ai jamais pensé qu'un jour je serais ici. Jamais. Et au moment de chaos dans lequel on vit, il y a des moments comme ça qui me donnent de l'espoir pour dire que quand on travaille ensemble et qu'on laisse les rhétoriques de haine et de division, on crée de la beauté partout. Le monde a besoin de beauté. Il y a de la beauté dans le monde. Il y a de la bonté dans le monde. Il y a de la dignité, de la fierté et du respect dans le monde.
21: Vous avez 40 ans de carrière, une vingtaine d'albums et de nombreuses récompenses, dont 5 Grammy Awards. Quelle étape cette étoile sur l'avenue des célébrités marque-t-elle dans votre carrière?
22: Je ne sais pas. Je ne sais pas. Je suis encore en train d'absorber ce qui vient de se passer. Et peut-être que dans le futur, je pourrai en parler, mais pour l'instant, je n'ai pas de mots pour vous dire ce que ça représente pour moi.
21: À cette occasion, est-ce que vous avez un message que vous avez envie de faire passer aux chanteuses, aux musiciennes du continent africain qui ont envie de se faire connaître comme vous à l'international?
22: Ma musique a influencé et inspiré beaucoup de jeunes artistes d'aujourd'hui. Aujourd'hui, eux, ils m'inspirent en retour. C'est un cercle vertueux. Il faut continuer ce travail qu'on fait. Il faut que la musique du continent africain soit partout et qu'on puisse la célébrer partout. Et aussi sur mon parcours, la France a joué un rôle incroyable puisque j'ai recommencé ma carrière en France quand je suis arrivée en 1983. Cette étoile n'est pas seulement pour l'Afrique et mon pays, mais c'est aussi pour la France parce que j'ai passé beaucoup de temps en France. J'ai épousé un Français. La culture française a fait partie aussi de mes inspirations de différentes façons. Les paroliers, les gens comme Nougaro, les gens comme Charles Aznavour. Il y a beaucoup d'artistes que j'écoutais quand j'étais petite qui m'ont accompagnée aussi dans mon travail que je fais. Donc cette étoile est pour tout le monde, en fait.
21: Oui, est-ce que vous pensez que la nouvelle génération d'artistes du continent africain a encore besoin de se battre comme vous l'avez fait, ou est-ce que ce rapport de force justement a changé ?
22: Le rapport de force a changé depuis longtemps, parce que avec Internet aujourd'hui, les enfants, les jeunes d'aujourd'hui, ils ont du succès instantanément. Et c'est ça qui est bien, parce qu'ils peuvent être qui ils ont envie d'être et puis ne pas dépendre de poids que j'ai eu. Qui était quand même aussi important, ça m'a permis de briller, d'avoir une carrière.
21: Aujourd'hui, l'afrobeat, c'est mondial. La pop africaine connaît un vrai essor avec des artistes comme Burna Boy, Aria Star, Wizkid, avec qui vous avez fait des duos. Vous avez le sentiment d'avoir contribué à ce changement de perception ?
22: Probablement, parce que j'ai fait avant et parce qu'ils ont écouté ma musique quand ils grandissaient. Ça leur a donné aussi une éthique de travail, je crois.
21: Merci beaucoup, Angélique Kidjo, de nous avoir accordé ces premiers mots juste après cette consécration.

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1: Auch in diesem Jahr haben Besucher die Möglichkeit, ihre Stars ganz persönlich zu erleben und sogar mit ihnen in Gespräche zu kommen. Und genau das macht das Filmfestival in Ludwigshafen auch so besonders, sagt Gründer Michael Kötz.
2: Und die wollen hier einfach eine gute Zeit haben. Und zwar beide, also sowohl die Fachleute wie die normalen Menschen. Sie wollen sich hier unterhalten, sie wollen sich miteinander unterhalten, sie wollen ein bisschen Blick hinter die Kulissen werfen. Mit diesen Filmgesprächen, da waren letztes Jahr über 20.000 Menschen, saßen in beiden Zelten hier und haben sich erzählen lassen, wie Filme gemacht werden und warum und mit welchen Schwierigkeiten. Und das gibt's ja sonst nicht.
1: Die Organisatoren erwarten dieses Jahr wieder bis zu 130.000 Besucher. Das Filmfestival in Ludwigshafen geht noch bis zum 6. September.
3: 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Jetzt ist es 8.25 Uhr.
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5: Einen schönen guten Tag. Gestern Abend gab es ein Testspiel zwischen dem 1. FC Heidenheim und dem FC Bayern München. Am Ende war das sportliche Ergebnis 4:2 für die Bayern nur Nebensache. Anna Klär berichtet.
6: Denn erneut sorgte Jamal Musiala für einen Schreckmoment, als er wenige Minuten nach seiner Einwechslung auf dem Feld zusammenbrach und vom medizinischen Personal behandelt werden musste. Spieler beider Mannschaften bildeten einen Sichtschutz für Musiala, der den Platz im Anschluss aber eigenständig verlassen konnte. Bereits vor wenigen Tagen ist das schon einmal passiert. Im Testspiel gegen Leipzig brach Musiala ebenfalls auf dem Feld zusammen, blieb regungslos liegen und ging dann benommen vom Platz. Später meldete er sich auf Instagram zu Wort und erklärte, dass er unter kurz auftretenden Bewusstseinsaussetzern leide, ausgelöst durch eine neurologische Dysfunktion. Dies sei aber gut zu behandeln. Die Sorgen um den Nationalspieler überschatteten den Rest der Partie, in der Heidenheim-Coach Frank Schmidt vor allem in der Offensive rotierte. Stammkräfte wie Zivzivate, Piringer oder Honsack saßen zu Beginn nur auf der Bank. Auch Bayern-Coach Vincent Kompany setzte auf junge Talente. Kane, Diaz und Olise kamen erst nach rund 60 Minuten ins Spiel und drehten die Partie dann zugunsten der Münchner.
5: Gute Besserung, Jamal Musiala. Heidenheims Trainer Frank Schmidt betonte, dass in solchen Momenten das Thema Fußball in den Hintergrund rücke.
7: Ich weiß schon immer, dass Fußball nicht das Wichtigste im Leben ist und dass es wichtige Dinge gibt. Ja, das möchte man nicht sehen und trotzdem ist es, sollte man da die Privatsphäre schützen. Wir wünschen ihm alle, dass er natürlich schnellstmöglich sich erholt und gesund bleibt.
5: Mehr dazu gibt's bei uns im Netz swr.de Sport. Heute beginnt in Bad Orb die Deutschlandtour der Radprofis. Bis Sonntag gibt es da 5 Etappen gefahren, vor allem bei uns im Südwesten. Holger Gerska mit den Einzelheiten.
8: Auch diesmal erwartet der für die Streckenführung zuständige Rennleiter Fabian Wegmann eine Entscheidung frühestens am vorletzten Tag.
9: Die dritte Etappe ist mit einer der schwersten, geht zweimal über den Kalmit und danach bei Dürkheim haben wir 2 Runden mit einem extrem steilen, schweren Anstieg auch nochmal. Also ja, wenn einer die richtigen Beine hat, kann er auf jeden Fall den Unterschied machen.
8: Aber auch am Sonntag in Heilbronn lässt sich ganz am Ende der rund 750 Kilometer noch was an der Gesamtwertung drehen. Der Freitag in Offenbach an der Queich dürfte den Sprintern gehören, während die Etappe nach Schwäbisch Hall am Donnerstag mit einem Klassikerprofil und über 200 Kilometern ziemlich offen ist. Los geht's aber mit einem Prologzeitfahren in Bad Orb, einem Heilbad im Spessart. Der Tour de France-Dritte des vergangenen Jahres, Florian Lipowitz, erholt sich zwar noch von seinem schweren Sturz im Juli in Frankreich. Aber Nils Pohle, der Deutschlandtoursieger von 2021, ist ebenso dabei wie Georg Zimmermann, der am 1. Mai den deutschen Klassiker Eschborn-Frankfurt gewonnen hat, oder Maximilian Schachmann. Und so verspricht es eine enge, eine spannende Rundfahrt zu werden, vielleicht auch mit Überraschungen, in jedem Fall vor einer tollen Kulisse.
5: Woche 2 bei der Reit-WM in Aachen. Nach den Erfolgen in der Dressur, der Vielseitigkeit und dem Voltigieren starten von heute an dann die Springreiter in ihre WM-Wettkämpfe. Erste Teilprüfung ist ein Zeitspringen. Für die Mannschaftswertung zählen zudem die beiden Runden des Nationenpreises am Donnerstag und am Freitag. Das Einzel wird in 2 weiteren Runden am Sonntag entschieden. Das deutsche Team zählt zum großen Kreis der Medaillenkandidaten. Einer der Top-Favoriten im Einzel ist Richard Vogel mit seinem Ausnahmepferd United Touch. Der Wechsel des Kapitäns der spanischen Fußballnationalmannschaft Rodri von Manchester City zum FC Barcelona ist perfekt. Der deutsche Trainer Hansi Flick bekommt also einen der besten Mittelfeldspieler der Welt, seinen Wunschspieler. Für Rodri, der auch beim Rivalen Real Madrid im Gespräch war, soll Barcelona laut Medienberichten 76,5 Millionen Euro bezahlen. Das war's vom Sport. Für den Moment in SWR aktuell. Die Zeit 8.29 Uhr.
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3: Mit Andreas Fischer. In Rheinland-Pfalz läuft schon die zweite Schulwoche nach den Sommerferien. Jetzt müssen dort auch die Landespolitiker wieder zurück ins Klassenzimmer. Heute ist im Landtag in Mainz die erste Plenarsitzung nach der Sommerpause. Die noch recht neue schwarz-rote Landesregierung will natürlich jetzt einige Projekte aus ihrem Koalitionsvertrag angehen. Welche da ganz oben auf der Agenda stehen, frage ich gleich nach den Nachrichten unsere landespolitische Korrespondentin in Mainz.
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3: Heute ist es wolkig mit Sonne und örtlich etwas Regen, zum Abend hin teilweise gewittrig. Nur ganz im Süden von Baden-Württemberg bleibt sonnig und es wird heiß. Die Höchstwerte liegen am Nachmittag zwischen 20 und 32 Grad.
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10: Le journal Afrique avec vous, Lisa Billy, et on continue de parler de football, mais cette fois-ci avec Patrick Vieira, le nouveau sélectionneur des Lions de la Teranga.
11: Oui, l'annonce a été faite hier par la Fédération sénégalaise. On en parle dans le détail, et notamment des défis et des choix qui l'attendent. C'était il y a 20 ans, jour pour jour, en Côte d'Ivoire, le scandale Probokoala, du nom de ce navire étranger qui a déversé plus de 500 tonnes de déchets toxiques. Deux décennies après cette catastrophe meurtrière, reportage à Abidjan. Le bras de fer qui se poursuit entre le camp du président et celui d'Ousmane Sonko au Sénégal au sujet de deux propositions de loi sur la transparence de la vie publique. Et puis la riposte contre Ebola en République démocratique du Congo. L'OMS estime qu'elle peut être améliorée. Le gouvernement, lui, se justifie. Sur le terrain, les violences demeurent contre les soignants.
10: Mais d'abord cette question, donc quels objectifs pour le nouveau sélectionneur du Sénégal ?
11: La Fédération sénégalaise de football a annoncé hier avoir choisi Patrick Vieira pour succéder à Pape Thiaw. La légende de l'équipe de France arrive dans son pays de naissance avec une réputation internationale dans le monde du football. Il a du travail pour relancer les Lions de la Teranga après un mondial décevant, Babacar Fall.
12: Les discussions entre Patrick Vieira et la Fédération sénégalaise de football se poursuivent sur les modalités administratives et contractuelles, mais on imagine déjà que les objectifs à lui assigner vont consister principalement à qualifier l'équipe du Sénégal à la CAN 2027 et à bâtir un groupe performant pour la prochaine Coupe du Monde dans 4 ans. Avec Patrick Vieira, les jeunes Lions vont-ils prendre le pouvoir ? Le nouveau sélectionneur du Sénégal va-t-il compter sur les cadres de l'équipe proche de la retraite internationale ? Le meilleur joueur de l'histoire du Sénégal, Sadio Mané, avait déjà fait savoir lors de la CAN au Maroc que c'était sa dernière Coupe d'Afrique. Vieira comptera-t-il sur Idrissa Gueye, 37 ans le mois prochain, joueur le plus capé en sélection avec 135 apparitions et qui s'est exilé dans le championnat saoudien ? Le capitaine Kalidou Koulibaly, qui a raté son mondial américain, continuera-t-il d'être titulaire ? La première liste de Patrick Vieira reste une curiosité. Babacar Fall, Dakar, RFI.
10: Patrick Vieira qui va donc devoir rapidement faire des choix forts.
11: Doit-il ou non se passer des anciens comme Koulibaly et Gana Gueye ? Pour le consultant de Radio Foot, Yoro Mangara, seul le terrain parlera.
13: Se passe des cadres, je ne sais pas. Il est sportif de haut niveau, il a été en tout cas. Donc, il connaît c'est quoi le football de haut niveau. On prend un joueur qui est compétitif. S'il le reste, bien sûr qu'il comptera sur eux. Je ne verrai pas un seul joueur qui pourrait aujourd'hui, grâce à son CV, venir regarder Patrick les yeux dans les yeux pour qu'il soit convoqué alors qu'il n'a plus le niveau. Ça pouvait passer avec les autres sélectionneurs, mais avec Pat, ça ne passera pas. Il a joué à des niveaux, peut-être qu'à part Sadio Mané, personne d'autre n'a joué.
11: Patrick Vieira, ancien milieu de terrain de l'équipe de France, champion du monde en 98, légende d'Arsenal, avant de collectionner les titres avec la Juventus, l'Inter Milan ou Manchester City.
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10: À Abidjan, où il y a 20 ans, jour pour jour, la population se réveillait en suffoquant avec une odeur nauséabonde.
11: Celle des gaz émanant de déchets rejetés dans la nuit par le navire Probo Kuala. À plusieurs endroits de la capitale économique, une catastrophe environnementale et sanitaire meurtrière. Deux décennies plus tard, les victimes attendent toujours une compensation à la hauteur. Reportage de notre correspondant à Abidjan, Abdulaziz Diallo.
14: Akwedo, village ébrié, niché dans la commune de Kokodi, fait partie des 18 sites où les déchets toxiques du Probo Kuala ont été déversés il y a 20 ans. À l'époque, William Akessé avait 26 ans. Il se souvient de ce drame qui a bouleversé sa famille.
15: Cette nuit-là, ma femme avait fait une césarienne. Je venais fraîchement d'arriver de l'hôpital avec ma femme. Et c'est cette même nuit-là qu'ils sont venus déverser ces déchets-là. On ne pouvait même pas respirer. Moi-même, mon enfant a succombé.
14: Le bilan officiel fait état de 17 morts et de dizaines de milliers de personnes intoxiquées. En 2007, l'État ivoirien et Trafigura, l'entreprise mise en cause dans cette affaire, concluent un accord à l'amiable. Le groupe verse 152 millions d'euros pour contribuer au nettoyage des sites et à l'indemnisation des victimes. Un accord toujours contesté par les associations de victimes. Denis Yao Pipira les représente.
16: Ce que l'État a fait, c'est de signer un accord qui immunise Trafigura. Ça nous a donné des difficultés d'ailleurs pour poursuivre Trafigura. Devant nos juridictions, ça n'a pas été possible. L'État s'est contenté de prendre quelques billets et puis de lâcher les victimes.
14: Aux Pays-Bas, Trafigura a été condamné en cassation à indemniser les victimes. En 2023, la Cour africaine des droits de l'homme et des peuples a estimé insuffisant le dispositif d'indemnisation mis en place par la Côte d'Ivoire, ordonnant la création d'un fonds pour réparer les préjudices. Mais 20 ans après, les victimes attendent toujours. Abdulaziz Diallo, Abidjan, RFI.
11: Et les autorités ivoiriennes assurent que tous les sites pollués par les déchets toxiques ont totalement été assainis depuis 10 ans. 20 ans après, le scandale du Probo Kuala, l'Afrique est-elle toujours victime du colonialisme des déchets? C'est une analyse complète à lire sur notre application mobile et notre site internet.
10: On revient au Sénégal, Lisa, mais cette fois-ci au chapitre politique. On en parle depuis plusieurs jours, le bras de fer entre Bassirou Diomaye Faye et Ousmane Sonko sur le terrain de la transparence au sommet de l'État.
11: Oui, il se confirme. Le président n'a pas l'intention de promulguer tout de suite les deux textes portés en ce moment par le PASTEF à l'Assemblée nationale. Le premier, déjà adopté lundi par les députés, concerne la déclaration de patrimoine du président en fin de mandat. Le second, pas encore examiné, vise à contrôler les fonds secrets, ces enveloppes dédiées à financer des dépenses sensibles de l'État. Les explications de Pauline Le Troquier.
17: Les députés PASTEF redoutaient, je cite, des manœuvres, des manipulations de l'exécutif. En clair, une promulgation retardée par le chef de l'État. Largement adoptée lundi à l'Assemblée, la disposition sur la déclaration de patrimoine des hautes autorités sera en effet soumise à un référendum, a annoncé le gouvernement. À ceux qui dénoncent un blocage politicien, Aminata Touré, superviseur du parti présidentiel Kirai, répond.
18: Bon, on ne peut pas changer la constitution tous les deux jours. Les Sénégalais souhaiteraient qu'on se concentre sur l'amélioration du pouvoir d'achat, etc. Pendant ce temps, l'Assemblée nationale veut empêcher justement cette quiétude-là du gouvernement notamment en votant tous les 3 jours des lois qui pour l'essentiel d'ailleurs se heurteront à un problème de constitutionnalité.
17: C'est aussi le cas selon l'exécutif de la proposition de loi sur les fonds secrets. Le PASTEF veut mieux contrôler ses enveloppes à travers une commission restreinte de députés. Le gouvernement a de nouveau déposé un recours hier devant le Conseil constitutionnel, estimant que l'Assemblée nationale empiétait sur des compétences réservées à l'exécutif, comme explique Aminata Touré.
18: Ce n'est pas pour exécuter, vous avez l'autorisation de l'Assemblée, on va contrôler ce que vous avez exécuté. Non, on n'est pas dans un régime parlementaire. L'exécutif, le président de la République, a ses prérogatives fixées par la loi et le Conseil constitutionnel, je pense, le rappellera.
17: La proposition de loi devait être examinée ce mercredi à l'Assemblée nationale. Pauline Troquier, Dakar, RFI.
11: Un examen suspendu selon le groupe parlementaire PASTEF qui a déposé cette proposition de loi sur les crédits spéciaux.
10: L'actualité politique au Nigeria, cette fois, c'est la campagne présidentielle qui démarre aujourd'hui.
11: Et deux problématiques majeures se dessinent pour les candidats, l'économie et l'insécurité. La population s'inquiète des attaques qui se multiplient sur une grande partie du territoire, à la fois de bandes armées, les bandits et des djihadistes. Et Harmonie Pondinyaga, les Nigérians ne ressentent pas par ailleurs les effets des réformes économiques de Bola Ahmed Tinubu, candidat à sa réélection.
19: Selon un sondage du cabinet SBM Intelligence, près de 34% des Nigérians se disent très inquiets à la fois pour leur économie et leur sécurité. Fin des subventions de l'essence et de l'électricité, réforme fiscale et dévaluation du Naira, le président Tinubu assume des décisions très difficiles, mais nécessaires pour le pays. Le Nigeria a atteint 4% de croissance en 2025 et a fait reculer l'inflation à 15,43% contre 33% en 2024. Mais ces chiffres, les Nigérians peinent à les avaler. Pour préparer l'emblématique riz jollof, une famille de 5 personnes doit débourser 18 euros contre 15 euros un an auparavant. Une dépense importante quand le salaire minimum ne dépasse pas 44 euros.
11: Et l'autre préoccupation est donc la situation sécuritaire qui continue de se dégrader.
19: Le gouvernement nigérian combat une insurrection djihadiste sur de multiples fronts. Par deux fois, les États-Unis sont même intervenus sur le sol nigérian, officiellement au nom de la lutte antiterroriste. Washington évoque aussi la persécution des chrétiens, une accusation contestée par plusieurs chercheurs. Pour la première fois, le sud-ouest du pays a été frappé par un enlèvement de masse attribué à des terroristes, selon l'armée, dans une zone habituellement épargnée. L'absence de garantie sécuritaire pour la campagne pourrait perturber l'organisation de meetings ou dissuader les électeurs.
11: Les explications d'Harmonie Pondiniaga. Au Togo, une vague de nouvelles nominations au sein de l'armée, notamment annoncée hier, avec notamment la nomination d'un nouveau chef d'état-major, le colonel Tchakpele Akleso. Les services de renseignement ont également un nouveau patron. On en parle dans le détail dans le journal Afrique de 7h30, temps universel. Le chef de la diplomatie ghanéenne en visite en Russie depuis le début de la semaine, Samuel Okudjeto Ablakwa, a tenu une conférence de presse conjointe avec son homologue russe, Sergueï Lavrov. Ils ont notamment parlé du renforcement de leur collaboration diplomatique et économique, mais aussi des enjeux sécuritaires en Afrique de l'Ouest et dans le Sahel, ainsi que des citoyens ghanéens combattant en Ukraine pour l'armée russe. Le chef de la diplomatie ghanéenne s'est dit, je cite, satisfait de la réponse du ministre Lavrov qui s'était engagé à ce que l'on puisse travailler ensemble pour mettre fin aux recrutements illégaux. Fin de citation.
10: La riposte contre Ebola en République démocratique du Congo, elle peut encore être améliorée.
11: C'est ce qu'a assuré hier le directeur de l'Organisation mondiale de la santé, Tedros Adhanom Ghebreyesus, après une réunion du comité d'urgence, la deuxième depuis la déclaration de l'épidémie il y a 3 mois, alors que le virus a déjà tué plus de 2300 personnes parmi plus de 5000 cas confirmés, surtout dans l'Ituri. L'OMS a prévu de publier dans les prochains jours de nouvelles recommandations à l'intention du gouvernement congolais et des autres pays à risque. Le gouvernement qui, de son côté, par la voix de plusieurs ministres, a annoncé hier plusieurs mesures pour la rentrée des classes dans 2 semaines. Dans les provinces touchées, elles sont 6. Les autorités qui tentent aussi de relativiser, invoquant notamment la transparence des chiffres et la forte contagiosité du virus pour expliquer ce nombre élevé de cas. Et elles défendent la riposte, qu'elles jugent robuste. Reste que sur le terrain, les obstacles demeurent. Notamment dans certaines zones, la défiance de la population qui s'en prend parfois aux équipes de lutte contre Ebola, une difficulté récurrente qui inquiète les Nations Unies. Exemple, dans le nord-est du pays où une ambulance de riposte a été incendiée en début de semaine dans le territoire d'Arou, en province de l'Ituri. Selon les sources sanitaires, des jeunes locaux ont attaqué l'hôpital de Kandoï dans la zone de santé de Biringi. Écoutez les explications du docteur Toumba Cléopas, médecin chef de zone de santé de Biringi.
20: La situation qui s'est passée à Kandoï, l'acte de vandalisme par rapport à non seulement la structure, mais aussi par rapport aux engins roulants, dont les ambulances, 3. 2 ont été caillassés, une ambulance a été totalement incendiée et actuellement hors usage. Mais aussi il y a eu des blessés. Dans la plupart des cas, ce sont des étrangers, des Ougandais. Tous les malades qui se retrouvent actuellement dans la cité suite à cet acte de vandalisme. Il y a eu la jeunesse qui avait été instrumentalisée parce que c'est eux qui sont partis intoxiquer même la famille qui était déjà très bien informée parce que c'était 2 cas contact d'ailleurs de suite de la maladie à virus Ebola. En fait, ça nous inquiète, nous comme autorité sanitaire. Nous, on a failli être lynchés.
11: Les explications du docteur Toumba Cléopas, médecin-chef de zone de santé de Biringi. Et lors de cet incident, l'hôpital a donc été saccagé. Le chauffeur de l'ambulance, gravement blessé, il se trouve dans le coma. Et le médecin précise donc que les deux cas suspects Ebola se sont volatilisés dans la nature suite à cet incident, ainsi que d'autres malades qui revenaient des salles d'opération.
10: Merci beaucoup Lisa Billy. Vous pouvez retrouver évidemment toutes les informations sur Ebola sur notre site internet rfi.fr. 6h44 en temps universel. La revue de presse africaine. Bonjour Frédéric Couteau.
0: Bonjour Clotilde, bonjour à tous.
10: Et à la une, l'horizon bouché de la jeunesse marocaine.
0: Ils ont 19, 27 ou encore 30 ans, relate Le Monde Afrique. Ils travaillent, étudient, ont parfois des diplômes et des enfants, mais entre les salaires de misère, le coût du logement, des études et l'impossibilité de partir légalement, ils ne parviennent plus à imaginer leur vie au Maroc. Fin juillet, deux jours durant, des dizaines de milliers de jeunes marocains se sont jetés à la mer pour rejoindre, à la nage, l'enclave espagnole de Ceuta, convaincus que l'avenir dans leur pays se résume à un horizon bouché.
10: Le Monde Afrique nous raconte le parcours d'Othman.
0: 27 ans et un master en économie et finance. Après ses études, Othman devient téléconseiller dans un centre d'appel à Casablanca. Je gagnais 4000 dirhams par mois. Une fois le loyer payé, il ne me restait rien pour vivre, précise-t-il. Le jeune homme retourne finalement s'installer chez ses parents à Fnider, la ville frontalière de Ceuta, et y devient serveur pour 3500 dirhams par mois. Je prends de l'âge, mais je reste dépendant de mes parents, regrette celui qui parle couramment trois langues. Je ne m'en sors pas seul. Comment voulez-vous que je puisse me projeter, fonder une famille ? Alors quand Othman voit des jeunes courir vers la frontière de Ceuta, il pose son plateau, ne prend même pas le temps de se changer et se joint à eux. Selon un rapport de la Banque mondiale publié au printemps, précise encore Le Monde Afrique, au Maroc, plus de 43% des diplômés de l'enseignement supérieur âgés de 25 à 34 ans occupent un emploi inférieur à leur niveau de formation.
10: Et pourtant, relève Jeune Afrique, vu d'en haut, le Maroc va plutôt bien.
0: La croissance a atteint 4,9% l'année dernière. Les investissements ont progressé d'un peu plus de 16% et les investissements directs étrangers de 74,3%. Le tourisme a battu un nouveau record avec près de 20 millions de visiteurs. L'inflation est retombée à un peu moins de 1% et le déficit budgétaire à 3,5% du PIB. Quant à l'industrie, elle continue de monter en gamme. Or, pointe Jeune Afrique, or, à mesure que l'on descend dans les étages de l'économie et de la société, le tableau change. Le Maroc ne manque ni de capitaux ni de grands projets, mais ceci peine à irriguer l'ensemble de son économie. Trop peu d'emplois créés, des PME qui grandissent difficilement, des investissements étrangers encore mal connectés au tissu local et de fortes disparités territoriales. Le défi n'est plus seulement de produire de la croissance, mais de mieux en répartir les bénéfices. C'est précisément sur l'emploi, mais aussi la santé et l'éducation qu'avait émergé le mouvement Jeunes Z212 à l'automne de l'année dernière. En effet, relève encore le site panafricain, chez les jeunes, le chômage atteint un peu plus de 37%. Le Maroc réussit mieux à attirer le capital qu'à le transformer en emploi.
10: Alors dans la presse marocaine, Frédéric, prudence pour le site Le 360, le drame de Ceuta est d'abord dû à un problème territorial.
0: Oui, cet épisode remet brutalement en lumière, écrit-il, l'anomalie géopolitique de Ceuta et Melilla, deux villes occupées en terre marocaine dont le statut actuel est à l'évidence intenable. Ces enclaves continentales, si ce n'est les vestiges d'une époque révolue, n'irradient rien et ne génèrent que de la friction sécuritaire. Par ailleurs, le 360 affirme que les migrants de Ceuta n'étaient pas majoritairement marocains. D'après nos sources, écrit le site marocain, les candidats à l'exil étaient à 60% des ressortissants algériens en embuscade dans la région et guettant la moindre brèche pour traverser, et à 35% marocains, principalement des jeunes attirés par les rumeurs d'impunité et de régularisation immédiate. Les autres 5% étaient originaires d'Afrique subsaharienne.
10: Enfin, dans un récent éditorial, le site marocain Express reconnaissait que l'enjeu consiste désormais à prolonger la dynamique économique en faisant de la jeunesse l'un des principaux bénéficiaires et acteurs de cette transformation.
0: L'emploi, la qualité de l'enseignement et de la formation, l'entrepreneuriat, la mobilité sociale et la justice territoriale constituent à cet égard des priorités déterminantes. Express concluait son édito ainsi, il faut offrir à la jeunesse marocaine suffisamment d'opportunités, de mobilité sociale et de perspectives pour que ceux qui cherchent à lui vendre l'illusion d'un avenir ailleurs ne trouvent plus de terrain sur lequel prospérer.
10: Frédéric Couteau. tôt. On vous retrouve dans une demi-heure pour la revue de presse internationale avec à la une l'Europe en panne sèche.
0: Oui, pas une goutte de pluie depuis des semaines, des fleuves à sec. Les journaux s'alarment ce matin face à ce qui pourrait être une véritable catastrophe agricole.
10: À tout à l'heure.
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10: Dans l'actualité aussi ce mercredi 19 août 2026, une première voix qui s'élève en Ukraine pour l'organisation d'élections face à Volodymyr Zelensky. La voix de Mikhailo Fedorov, l'ancien ministre de la Défense, limogé le mois dernier. La démocratie ne peut pas être retenue en otage par la Russie, dit-il dans une vidéo. Le populaire ancien ministre, qui doit d'ailleurs être encouragé par une nouvelle manifestation de la part de ses soutiens aujourd'hui devant le Parlement ukrainien. Il reste encore un travail important à accomplir, prévient le Premier ministre canadien. Réaction de Mark Carney juste après la décision de Donald Trump de reporter l'entrée en vigueur de nouveaux droits de douane sur certains produits canadiens. Une taxe de 50% suspendue pour au moins 3 jours sous réserve de la finalisation d'un accord annoncé par Donald Trump. On y reviendra avec notre correspondante au Canada dans environ une demi-heure. Avant ça, dans le prochain journal, les détails de la loi sur l'aide à mourir qui vient d'être promulguée en France par Emmanuel Macron puis publiée au journal officiel. Texte qui autorise sous plusieurs conditions certains patient à s'administrer un produit létal en présence d'un soignant. Et puis plus 500% pour l'action d'Unitree, entrée en bourse réussie pour le champion chinois de la robotique. L'entreprise qui a dévoilé cette semaine un nouveau robot humanoïde baptisé Superman, capable selon Unitree de sauter jusqu'à 2 mètres de haut, de courir à une vitesse d'un peu plus de 12 mètres par seconde. L'entrée en bourse de Unitree qui coïncide d'ailleurs avec l'ouverture d'une conférence internationale de la robotique aujourd'hui à Pékin. Elle a inauguré son étoile à Hollywood hier. Angélique Kidjo, première chanteuse africaine à inscrire son nom sur le Walk of Fame de Los Angeles. Et juste après la cérémonie, eh bien, l'artiste béninoise a partagé son émotion auprès de Clotilde Hazard.
21: Angélique Kidjo, bonjour.
22: Bonjour.
21: Vous sortez de la cérémonie sur le Walk of Fame de Hollywood. Vous venez d'inaugurer votre étoile. Qu'est-ce que vous avez ressenti quand vous l'avez découverte ?
22: Beaucoup d'émotions. Beaucoup d'émotions et d'incrédulité. Parce que si on m'avait dit un jour que je serais sur le Hollywood Walk of Fame, j'aurais jamais cru. C'est le pouvoir aussi de la musique. La musique vous fait voyager dans des endroits incertains, fait que les choses se passent. Et voilà quoi. Je ne sais pas trop quoi dire. Je suis encore dans l'émotion du moment.
21: Oui, parce que c'est aussi un moment historique, puisque vous êtes la première chanteuse africaine à avoir une étoile sur l'avenue des célébrités. Qu'est-ce que cela représente pour vous ?
22: Ça représente pour moi une porte qui s'ouvre, en fait. Parce que le timing, je n'ai jamais pensé qu'un jour je serais ici. Jamais. Et au moment de chaos dans lequel on vit, il y a des moments comme ça qui me donnent de l'espoir pour dire que quand on travaille ensemble et qu'on laisse les rhétoriques de haine et de division, on crée de la beauté partout. Le monde a besoin de beauté. Il y a de la beauté dans le monde. Il y a de la bonté dans le monde. Il y a de la dignité, de la fierté et du respect dans le monde.
21: Vous avez 40 ans de carrière, une vingtaine d'albums et de nombreuses récompenses, dont 5 Grammy Awards. Quelle étape cette étoile sur l'avenue des célébrités marque-t-elle dans votre carrière ?
22: Je ne sais pas. Je suis encore en train d'absorber ce qui vient de se passer. Et peut-être que dans le futur, je pourrai en parler. Mais pour l'instant, je n'ai pas de mots pour vous dire ce que ça représente pour moi.
21: À cette occasion, est-ce que vous avez un message que vous avez envie de faire passer aux chanteuses, aux musiciennes du continent africain qui ont envie de se faire connaître comme vous à l'international ?
22: Ma musique a influencé et inspiré beaucoup de jeunes artistes d'aujourd'hui. Aujourd'hui, eux, ils m'inspirent en retour. C'est un cercle vertueux. Il faut continuer ce travail qu'on fait. Il faut que la musique du continent africain soit partout et qu'on puisse la célébrer partout. Et aussi sur mon parcours, la France a joué un rôle incroyable puisque j'ai recommencé ma carrière en France quand je suis arrivée en 1983. Cette étoile n'est pas seulement pour l'Afrique et mon pays, mais c'est aussi pour la France parce que j'ai passé beaucoup de temps en France. J'ai épousé un Français. La culture française a fait partie aussi de mes inspirations de différentes façons, les paroliers, les gens comme Nougaro, les gens comme Charles Aznavour. Il y a beaucoup d'artistes que j'écoutais quand j'étais petite qui m'ont accompagnée aussi dans mon travail que je fais. Donc cette étoile est pour tout le monde, en fait.
21: Oui, est-ce que vous pensez que la nouvelle génération d'artistes du continent africain a encore besoin de se battre comme vous l'avez fait, ou est-ce que ce rapport de force, justement, a changé ?
22: Le rapport de force a changé depuis longtemps parce qu'avec Internet, aujourd'hui, les enfants, les jeunes d'aujourd'hui, ils ont du succès instantanément. Et c'est ça qui est bien, parce qu'ils peuvent être qui ils ont envie d'être et puis ne pas dépendre de de poids que j'ai, moi j'ai eu et qui était quand même aussi important, ça m'a permis de manger et d'avoir une carrière.
1: Aujourd'hui, l'afrobeat, c'est mondial. La pop africaine reconnaît un vrai essor avec des artistes comme Burna Boy, Aria Star, Wizkid, avec qui vous avez fait des duos. Vous avez le sentiment d'avoir contribué à ce changement de perception?
22: Probablement, parce que j'ai fait avant et parce qu'ils ont écouté ma musique quand ils grandissaient. Ça leur a donné aussi une éthique de travail, je crois.
1: Merci beaucoup Angélique Kidjo de nous avoir accordé ces premiers mots juste après cette consécration.

0: Angélique Kidjo, interrogée par Clotilde Hazard. Et ce morceau, Ayekan, tiré du dernier album d'Angélique Kidjo, chanté en duo avec la chanteuse bénino-nigérienne Aira Star. Allez, dans un instant, le journal international. Mais juste avant, on retrouve Maman qui nous dit ce mercredi qu'au Gondwana, eh bien, le bouc émissaire a un autre nom.
1: Oui, les situations de la vie quotidienne, au bureau ou au sein du couple, ne sont pas les seules occasions où on a recours au fameux « c'est pas moi, c'est lui ». En politique, dans la gestion des choses de l'État, en haut, on entend ça très souvent, mais on ne le dit jamais de cette manière-là. Dans les hautes sphères, on l'appelle le fusible. Un fusible qu'on fait sauter quand ça va mal, comme le chien qu'on accuse d'avoir la rage pour mieux le tuer. Et c'est celui qu'on montre du doigt, celui qui paye les pots cassés par d'autres, ceux-là même qui ne sont ni responsables ni coupables. Il est tout ça en même temps le « c'est pas moi, c'est lui ». Et aujourd'hui, les grandes d'œufs qui lui ont trouvé un autre nom, un autre blase plus moderne, plus géopolitique, c'est les agents de l'étranger. C'est le nouveau bouc émissaire. Tu regardes à gauche, puis à droite, tu cherches un coupable, mon ami. Ne te fatigue pas, accuse les agents de l'étranger. C'est ce qu'on appelle une solution 4-4 tout terrain, une solution qui marche à tous les coups, une réponse à tout. Le couteau suisse des situations embarrassantes. Par exemple, des informations un peu beaucoup sensibles sortent dans les journaux sur les intentions super secrètement secrète de président fondateur concernant d'éventuelles violences physiques à l'encontre de la constitution gondouanaise. L'opposition qui embraye et prend la rue, Sergent s'en fout la mort des autres qui cognent et tirent dans le tas. Devant le tollé général, respect des droits de l'homme et tout ça, eh ben, le ministre des mots qui énerve les gens te sort automatiquement ben, que tout ça, c'est de la faute des agents de l'étranger. Et quand on n'a rien à dire, c'est toujours les agents de l'étranger. Des opposants sont en prison ou en exil, des journalistes mal élevés sont ramenés à l'ordre, mais dès qu'une voix s'élève pour protester, pour rappeler le béaba, les fondamentaux de la vie au sein de la communauté internationale, elle devient tout de suite un agent de l'étranger. Quand la pluie tombe, jusqu'à faire des dégâts partout, sur les routes, dans les maisons, eh ben, il n'y a pas de doute, c'est la faute des agents de l'étranger. Quand les virus font leur travail de virus dans les villes et villages gondouanais, des victimes par centaines, pas de dispensaires, pas de médicaments, c'est encore de la faute des agents de l'étranger. Quand les rebelles, les djihadistes et autres groupes armées font leur travail de groupes armés, c'est-à-dire des victimes par centaines, alors que l'armée est invisible, c'est encore et toujours la main des agents de l'étranger. Les moustiques qui piquent, le soleil qui chauffe, les trous dans les routes, la viande et le riz, toujours plus cher, les agents de l'étranger, mon ami. Même cette chronique qui arrive déjà à son terme, alors qu'il y a plein de choses à dire, eh ben, qu'est-ce que vous croyez? C'est encore les agents de l'étranger, hein? À demain.
0: Le meilleur de Maman sur RFI. Restez avec nous dans un instant, l'actualité internationale.
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1: Dass Bill seine Hillary liebt, ist keine Frage. Dass er sie betrügt, muss sie bald herausgefunden haben. Als Clinton Gouverneur von Arkansas ist, der jüngste aller Zeiten, gibt es bereits Gerüchte über seine Untreue. Als er 1992 Präsident wird, erfährt ganz Amerika davon. Und dann, in seiner zweiten Amtszeit, kommt der große Skandal.
2: I did not have sexual relations with that woman. Miss Lewinsky.
1: Er habe keine sexuelle Beziehung mit dieser Frau Lewinsky gehabt, lügt Bill Clinton 1998, obwohl er seine Machtposition für eine Beziehung mit der 22-jährigen Praktikantin ausgenutzt hatte. Das Abgeordnetenhaus verurteilt Clinton wegen Meineids, impeached als zweiter Präsident überhaupt. Hillary steht damals zu ihrem Bill und treibt ihre eigene Karriere voran, als Außenministerin, dann Präsidentschaftskandidatin, die Bill zum First Husband machen würde.
3: The first dude. First mate, first gentleman, I'm just not sure about it.
1: Anschließend rückt Bill in die zweite Reihe, hat bis heute kaum öffentliche Auftritte, schreibt lediglich hin und wieder an einer Krimireihe mit. Seinen 80. Geburtstag feiert Bill Clinton in einem Amerika, das sich nach dem Erfolg seiner Präsidentschaft zurücksehnt, als die Wirtschaft noch brummt und der Staat sogar einen Haushaltsüberschuss erwirtschaftet. Und trotzdem ist es ein privates Jubiläum, denn wirklich verziehen haben Amerika und sein Ex-Präsident einander bis heute nicht.
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5: Die Deutschlandtour hat nicht die Strahlkraft für Radprofis wie die Tour de France, der Giro d'Italia oder die Vuelta in Spanien, aber es sind doch viele nationale und internationale Topfahrer dabei. Heute um 14 Uhr geht's los. Holger Gersker ist unser Radsportexperte. Wo läuft die Strecke der Deutschlandtour dieses Jahr entlang?
6: Ja, die Deutschlandtour gastiert in diesem Jahr ausschließlich im Südwesten Deutschlands. 5 Tage, da kommt man natürlich nicht durchs ganze Land. Es geht in diesem Jahr durch Hessen. In Bad Orb wird es das Prologzeitfahren über reichlich 2 Kilometer geben. Und dann durch Rheinland-Pfalz und Baden-Württemberg. Die Etappenorte sind Schwäbisch Hall. Das ist eine Klassiker-Etappe am Donnerstag mit über 200 Kilometern. Dann geht's nach Offenbach. Am Samstag die Königsetappe nach Bad Dürkheim. Da wird's am Ende ziemlich bergig. Und am Sonntag fällt dann auf einem Rundkurs in Heilbronn die Entscheidung. Da kann man auch noch mal was an der Gesamtwertung drehen.
5: Und wer sind die Favoriten der Tour?
6: Ja, es ist kein Tour de France-Feld am Start, das muss man sagen. Die Deutschlandtour gehört nicht zur World Tour, im Gegensatz zu den beiden großen deutschen Eintagesrennen am 1. Mai in Frankfurt und am vergangenen Sonntag die Cyclassics in Hamburg. Die gehören zu dieser Rennserie und es gibt in dieser Woche Konkurrenz. So beginnt am Samstag die Spanien-Rundfahrt, die Vuelta und parallel läuft auch noch ein World Tour-Rennen mit der Benelux-Rundfahrt. Und dennoch, der Tour de France-Dritte, Isaac del Toro aus Mexiko, ist am Start. Er ist einer der Favoriten, aber es gibt allein in seiner Mannschaft noch andere Kandidaten wie Jonathan Narváez, der hat in diesem Jahr 3 Etappen des Giro d'Italia gewonnen, oder auch Nils Polit, das ist der Sieger von 2021. Großen Ehrgeiz wird auch das deutsche Team Lidl an den Start bringen. Schließlich ist der Hauptsponsor der Mannschaft gleichzeitig auch der Hauptgeldgeber der Rundfahrt. Matthias Wacek aus Tschechien oder auch der Italiener Giulio Ciccone sind Podiumskandidaten. Ja, und wenn es in Sprintentscheidungen geht, da ist derjenige dabei, der momentan wohl die schnellsten Beine hat, Paul Manier, der Franzose, der am vergangenen Sonntag die Cyclassics in Hamburg gewonnen hat.
5: Holger Gersker über die Deutschlandtour, die heute um 14 Uhr im hessischen Bad Orb beginnt.
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5: Waldbrand in Frankreich. Bei Bordeaux wütete eines der schlimmsten Feuer in der französischen Geschichte. Eine Fläche doppelt so groß wie Stuttgart ist verbrannt. Die Löscharbeiten sind gelaufen. Und welche Konsequenzen es für die Behörden und welche Konsequenzen die Behörden aus dem Waldbrand ziehen können, hören wir gleich.
4: 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Das Wetter für den Südwesten.
5: Der Morgen ist lau, teils um 20 Grad. Tagsüber scheint im Süden Baden-Württembergs häufig die Sonne. Sonst sind bei vielen Wolken nur vorübergehend sonnige Phasen zu erwarten. Örtlich fällt Regen. Am Abend gibt es Regenfälle in Rheinland-Pfalz. Auch einzelne Gewitter können dabei sein. Die Temperaturspanne ist groß. Im Westerwald liegen die Höchstwerte heute bei 20 Grad. Im Breisgau bei höchstsommerlichen 32 Grad. In Böen frischt der Südwest- bis Westwind stark auf. Morgen gibt es einige Schauer und Gewitter, nördlich der Pfalz meist trocken. Windig bleibt es bei höchstens 27 Grad. 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Die Zeit, es ist 9.29 Uhr.
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8: Le journal Afrique avec vous, Lisa Billy.
9: C'était il y a 20 ans, jour pour jour, en Côte d'Ivoire, le scandale Probo Koala, du nom de ce navire étranger qui a déversé des tonnes de déchets toxiques sur Abidjan. Deux décennies après cette catastrophe meurtrière, les États et entreprises européens exportent encore massivement leurs déchets sur le continent. Et cela entraîne de graves pollutions. Mais l'Union européenne a décidé de se saisir de la question. On en parle dans quelques instants. Plusieurs nominations au sein de l'armée au Togo, un nouveau chef d'état-major, un nouveau patron du renseignement, 10 nominations. Au total, ce sont surtout des promotions de proches de Fornia Simbe. C'est parti pour la campagne au Nigeria à l'approche des élections générales de janvier. 19 candidats pour la présidentielle au total. Pour les partis, c'est un défi. Ce sont plus de 100 millions d'électeurs qu'il faudra convaincre sur l'ensemble des 9000 km² du pays. 62 Ghanéens au moins sont décédés en Ukraine alors qu'ils combattaient dans l'armée russe. Le sort des survivants a été abordé lundi entre les ministres de la défense ghanéens et russes. Et puis en Libye, les partis en discussion pour trouver une sortie de crise face à la crise politique qui s'installe depuis les coupures de d'électricité à répétition dans le pays sur fond d'inflation. L'Afrique, l'une des principales destinations des déchets européens, des tonnes de vêtements usagés, de plastique, de vieux appareils électroniques, envoyés par milliers de containers à travers le continent pour finir dans des décharges à ciel ouvert. Cela pollue les sols, les cours d'eau et les gaz intoxiquent les populations avoisinantes. Ce qui n'est pas sans rappeler le scandale du Probo Koala il y a tout juste 20 ans. Le bilan officiel, 17 morts et des dizaines de milliers d'intoxications à cause des gaz toxique émanant des 500 tonnes de déchets rejetés à Abidjan par un navire étranger. Deux décennies plus tard, des ONG continuent de dénoncer le colonialisme des déchets en Afrique. Mais une nouvelle réglementation européenne pourrait changer la donne, Tanguy Billon.
10: Les pays occidentaux exportent des déchets vers l'Afrique depuis les années 80, mais le phénomène a pris une ampleur nouvelle à partir de 2018 quand la Chine a interdit l'importation des déchets solides. Pékin absorbait alors près de la moitié des déchets mondiaux. Ils ont alors cherché de nouveaux débouchés, principalement en Asie et en Afrique. Aujourd'hui, nombre de plages ou de ruisseaux, au Ghana, au Kenya ou ailleurs, sont pleins de vieux téléphones ou de vêtements usagés. Et ce sont les populations les plus vulnérables qui en pâtissent. Celles qui vivent près de cette déchetterie de fortune, souvent en feu et dont ils inhalent les gaz toxiques. Des ONG environnementales dénoncent ce phénomène comme le colonialisme des déchets. Face à ces critiques, l'Union européenne a adopté en 2024 une nouvelle réglementation qui entrera en vigueur le 21 novembre. Elle interdira aux pays de l'UE d'exporter des déchets plastiques vers des pays non membres de l'OCDE. Mais pour certains pays africains comme Maurice, le Niger ou le Togo, le traitement et le recyclage des déchets représentent des secteurs d'activité importants. Ils ont donc demandé des dérogations. Pour les obtenir, ils devront démontrer leur capacité à traiter ces déchets de manière écologique.
9: Et vous pouvez lire une analyse complète sur notre application mobile et sur notre site internet. Au Togo, une vague de nouvelles nominations dans l'armée. Elle a un nouveau chef d'état-major et les services de renseignement aussi ont un nouveau patron. Des nominations qui remontent à lundi, 10 décrets publiés. Ce sont essentiellement des proches et fidèles du président du conseil, Fornia Simbe, qui sont promus. Plus de détails avec notre correspondant régional, Serge Daniel.
11: Doublé pour le colonel Tchakpelé Akleso, il est promu au grade de général de brigade et il est nommé dans la foulée chef d'état-major général des forces armées togolaises. Le nouveau patron de l'armée est un proche du président du conseil fort, Yassingbe. Il était jusque-là directeur général de l'Agence nationale de renseignement. Avant ce poste sensible, il a notamment été le chef de la garde présidentielle. À Lomé, un fin connaisseur des arcanes du pouvoir explique à la tête de l'armée le général Tchakpelé Akleso a trois missions. La défense du pays, rendre fluide la coordination entre les différents corps de l'armée et la lutte contre le terrorisme. Avec lui, le président du conseil peut dormir tranquillement, ajoute de son côté une source diplomatique dans la capitale togolaise.
9: Autre changement majeur, le poste vacant de patron des renseignements est maintenant assuré par un colonel et le mouvement s'étend à d'autres corps des forces armées togolaises.
11: L'armée de terre passe sous le commandement du colonel Kambate Latiembe et l'armée de l'air sous celui du colonel Idrissou Abdou Abou. Selon les observateurs, ces deux nominations sont la preuve que ces officiers n'étaient pas tombés en disgrâce comme le murmuraient certains. Fort Yassingbe nomme également un nouveau chef d'état-major particulier, le colonel Kilimou Mazama Esso, un homme discret qui s'est cloisonné comme son patron, confie une source sécuritaire régionale.
9: Les explications de Serge Daniel. Le Togo où sont détenus deux journalistes français depuis un peu plus de 3 semaines. Le ministre français des Affaires étrangères a confirmé à l'agence France Presse leur arrestation le 27 juillet dernier. Ils travaillent pour une société de production et selon des médias locaux réalisé un reportage pour France Télévisions. Le Quai d'Orsay ajoute qu'ils font l'objet d'une information judiciaire conduite par un juge d'instruction tout en confirmant qu'ils ont pu recevoir 3 visites consulaires. La justice tchadienne reporte à nouveau l'audience du général Abdoulaye Miskine, l'opposant et fondateur du Front pour la démocratie du peuple centrafricain, qui devait comparaître dimanche, fera finalement face au juge lundi prochain. Il est accusé entre autres de création d'un mouvement insurrectionnel. Il est détenu depuis 2019 à la maison d'arrêt de Klessoum à Djamena avec 3 de ses compagnons. Le Tchad refuse de les extrader vers la Centrafrique. Plus que 5 mois avant les élections au Nigeria, des élections présidentielles et législatives prévues le 16 janvier prochain. Et ce mercredi, c'est le début officiel de la campagne. Les candidats ont jusqu'à samedi pour se déclarer. Ils sont 19, dont 3 femmes, selon la liste provisoire publiée par la commission électorale. Et les partis s'organisent déjà pour mobiliser leur électorat. Harmonie Pondinyaga.
7: D'ici 5 mois, ce sont plus de 100 millions d'électeurs qu'il faudra convaincre sur l'ensemble des 900 000 km² du pays. Pour espérer la victoire, le président Bola Ahmed Tinubu et ses concurrents doivent remporter au moins 25% des suffrages dans 24 des 36 États que compte le pays. Le Congrès des progressistes de Tinubu, l'APC, dit vouloir s'appuyer sur les politiques, les réformes et les réalisations de l'administration selon la communication du parti. Parmi ses concurrents, le Congrès démocratique africain d'Atiku Abubakar, arrivé 2e en 2023, il misera sur des campagnes d'adhésion visant à transformer le soutien qu'il reçoit en ligne en vote réel. Pour Peter Obi, désormais sous la bannière du Congrès démocratique du Nigeria, le NDC, il s'agit de gagner une base électorale au-delà de son bastion du Sud-Est, notamment grâce à son colistier Rabiu Moussa Kwankwaso, originaire du Nord. Une coalition de l'opposition, le G100, plaide toujours pour un candidat unique face au pouvoir en place et compte sur un sommet organisé le 31 août pour concrétiser ce scénario. L'objectif étant d'éviter la fragmentation des votes comme en 2023. Harmonie Pondinyaga, Lagos, RFI.
9: Au Cameroun, au moins 107 victimes extraites de la boue hier après un éboulement sur le site d'exploitation aurifère de la localité de Zamboy à la frontière avec la République centrafricaine. Le bilan pourrait s'alourdir puisque les recherches se poursuivent selon les autorités locales. À la frontière entre la Zambie et le Zimbabwe, et le lac Kariba, où la police a encore repêché 2 corps hier, tout juste 1 semaine après le naufrage d'un ferry surchargé. Au total, 94 personnes ont été retrouvées, dont au moins 30 enfants de moins de 10 ans. Le sort des Ghanéens combattants en Ukraine pour l'armée russe abordé entre les ministres des Affaires étrangères des deux pays. Le chef de la diplomatie ghanéenne est en visite en Russie depuis le début de la semaine. Samuel Okudjeto à Blakoa a tenu une conférence de presse conjointe avec son homologue russe, Sergueï Lavrov. Les explications de Victor Cariou.
12: Depuis le début de la guerre en Ukraine, 62 Ghanéens sont morts et 15 restent disparus alors qu'ils combattaient dans l'armée russe. Ces chiffres avancés ce lundi depuis Moscou par le ministre des Affaires étrangères ghanéen Samuel Okudjeto Ablakwa sont en hausse par rapport aux dernières estimations publiées en février. Face à son homologue russe, le chef de la diplomatie ghanéenne s'est dit, je cite, « satisfait de la réponse du ministre Lavrov qui s'est engagé à ce que l'on puisse travailler ensemble pour mettre fin aux recrutements illégaux qui prennent place dans les angles morts de nos deux gouvernements ». De son côté, le ministre russe des Affaires étrangères a tenu à saluer la politique régionale d'Accra, surtout les efforts de médiation du Ghana entre la CDAO et l'Alliance des États du Sahel. Une démarche pour laquelle Moscou se dit prête à apporter tout soutien nécessaire, a déclaré Sergueï Lavrov, citant la normalisation des relations en Afrique de l'Ouest comme l'un des remparts les plus solides face au terrorisme. Autre annonce du chef de la diplomatie russe, la signature prochaine d'un mémorandum de collaboration avec la CDAO, qui comprendra des volets sécuritaires.
9: Victor Cariou, les coupures d'électricité à répétition en Libye cet été se sont transformées en véritable crise politique, une situation intenable pour les habitants de l'Ouest libyen, cumulée à l'inflation, aux pénuries de carburant et à la crise sécuritaire. Il reproche au gouvernement son incapacité à trouver des solutions. Une quarantaine de représentants politiques se sont donc réunis pour réfléchir à une sortie de crise afin d'assurer la tenue des élections de 2027. Lilia Blaise.
13: Dans une salle de conférence d'un hôtel de Tunis, d'anciens candidats à la présidentielle de 2021 qui n'a jamais eu lieu, mais aussi des élus locaux ou des présidents de partis politiques, tous expriment un ras-le-bol face à la situation actuelle en Libye, comme Khalifa Aboudi, élu local d'un quartier de Tripoli.
14: Si je prends l'exemple de mon quartier, la situation est très grave. Chaque jour, les coupures de courant durent entre 8 et 10 heures. C'est une crise qui affecte tout le monde et c'est moi, en tant qu'élu local, à qui on vient réclamer des comptes. Mais à quoi servent nos plaintes? Nous-mêmes, à la Chambre des représentants, nous n'avons pas siégé depuis 6 mois. C'est un scandale et nous voyons que nous ne sommes pas en mesure de résoudre les problèmes des citoyens.
13: Pour Ibrahim Mohamed Alouej, président du Parlement des jeunes basé à Tripoli, il y a encore un espoir de dialogue politique.
15: Le problème reste le chômage des jeunes. Il y a jusqu'à maintenant très peu d'opportunités d'emploi pour les jeunes, donc nous essayons au mieux de les aider et de proposer une initiative politique qui pourra les intégrer dans les prochaines élections, afin qu'ils obtiennent des sièges parlementaires selon des quotas. Il faut que la voix des jeunes puisse être partie intégrante du dialogue politique.
13: Malgré la présence de plusieurs factions politiques, presque aucun acteur de l'Est libyen gouverné par le maréchal Haftar était présent pour cette tentative de dialogue politique. Lilia Blaise, Tunis, RFI.
9: Une réunion qui s'est donc tenue à Tunis, faute d'autorisation à Tripoli.
8: Merci beaucoup Lisa Vili. 7h42 en temps universel. Un dernier point sur l'actualité sportive avec vous, Saliou Diouf. On commence avec du football puisque ça y est, on connaît enfin le nom du nouveau sélectionneur du Sénégal.
16: Et il s'appelle Patrick Vieira, le champion du monde 98, succède à Pape Thiaw sur le banc des Lions de la Teranga. Et après plusieurs expériences en club, il exercera pour la première fois de sa carrière au niveau international. Il sera très attendu, Antoine Grenier.
17: L'Afrique, je l'ai en moi. J'aime son côté accueillant, ouvert. En 2002, avant la Coupe du Monde, qui marquerait à jamais l'histoire des foot sénégalais et français, Patrick Vieira s'était confié sur ses origines. Alors milieu de terrain d'Arsenal, en passe de devenir à 20 reprises le capitaine des Bleus, le joueur se rappelait de ses jeunes années au quartier Sicap Liberté au centre de Dakar. Un cordon ombilical jamais coupé pour l'homme aux 107 sélections en équipe de France, car en tant que joueur, il n'a jamais porté le maillot de son pays de naissance. Son destin s'est écrit sous le maillot tricolore, avec à la clé des titres de champion du monde 98 et d'Europe en l'an 2000. En 2002, Vieira était titulaire dans le milieu de terrain d'une équipe de France battue par le Sénégal. 24 ans plus tard, sa route croise à nouveau celle des Lions, mais cette fois pour en devenir le sélectionneur. Une suite quasi logique pour celui qui s'est engagé dans le football sénégalais, en figurant notamment parmi les fondateurs du Djambar, le centre de formation de jeunes footballeurs. Alors que ses résultats sur les bancs de Nice, Strasbourg, Crystal Palace ou le Genoa n'ont pas forcément convaincu, reste à Patrick Vieira à prouver qu'on peut être prophète en son pays de naissance.
16: C'est un profil intéressant pour l'ancien international sénégalais passé par Saint-Etienne, Alassane Dour.
18: Il est dans un autre contexte, il vient, il remplace deux Sénégalais, il vient après deux Sénégalais qui ont gagné chacun un titre. Et voilà, donc il a quand même un lourd fardeau. Maintenant, ce que moi je lui conseillerais, c'est juste d'être lui-même et puis de remettre un peu ce leadership qui nous a fait défaut. Dans cette tanière-là, pendant la Coupe du Monde, on a senti le coach n'avait pas ce leadership-là, n'avait pas son vestiaire en main. Donc aujourd'hui déjà, essayer d'avoir ce leadership-là. Après, gérer ces quelques crises qu'on a vues aussi à mon avis, pendant cette Coupe du Monde, qui est cette crise générationnelle entre la nouvelle génération qui tape à la porte pour avoir un peu plus de temps de jeu et l'ancienne génération ben, qui tend plus vers la fin, mais qui assume cette position de cadre.
8: Et puis toujours du football, Saliou, avec une équipe africaine qui va affronter une équipe européenne ce soir.
16: Oui, le club égyptien d'Al Ahly se déplace à Barcelone pour y affronter les Blaugrana dans le cadre du traditionnel trophée Joan Gamper. Une rencontre où l'on aura l'occasion de voir jouer la jeune pépite Hamza Abdelkarim, formée à Al Ahly justement. Il a rejoint le Barça l'hiver dernier. Il est plutôt en forme puisqu'il a été buteur lors du dernier match de préparation face au club suisse de Bâle.
8: Et concernant le marché des transferts, direction la Première Ligue pour Abdoul Ouattara.
16: Oui, l'Ivoirien de 20 ans quitte Strasbourg pour rejoindre Ipswich Town, promu dans l'élite anglaise. Il a signé un contrat de 5 ans jusqu'en 2031. Un nouveau défi pour la carrière de ce jeune joueur.
8: Salut Diouf pour les sports. Elle fait partie de celles qu'on surnomme les mamans de l'indépendance au Sénégal. Hadja Aram Thiombé Sambe, née en 1928 à Dakar. C'est l'une des militantes anticolonialistes venues réclamer l'indépendance immédiate au général de Gaulle en 1958. Également la première femme détenue politique en 1960. Et puis membre pendant 25 ans du Parti africain de l'indépendance. La suite de notre série consacrée aux actrices oubliées des luttes anticoloniales avec ce reportage de Léa Lisa Vesteroff.
19: Le nom de Thiombé Sambe résonne. Très jeune, j'ai entendu mon père parler d'elle.
20: Pendambo, historienne.
19: Que Thiombé Sambe, c'était une bagarreuse et que c'était une femme qui ne se laissait pas faire. Forte, battante, c'est le modèle de la femme militante.
20: L'historienne est trop jeune pour avoir connu Aram Thiombé Sambe, mais très tôt, la militante féministe s'est intéressée à cette cheville ouvrière de la lutte pour l'indépendance.
19: Certaines réunions se passaient chez elle, mais elle gardait des tracts chez elle, des réunions clandestines. Cette femme avait tout donné à son parti.
20: Engagée en politique dès 57, membre active du Parti africain de l'indépendance avec son mari, même quand le parti est interdit et contraint à la clandestinité en 1960. Diabou Bessane, journaliste qui a réalisé un documentaire sur les mères de l'indépendance.
21: Elle a pris tous les risques. Elle a créé le PAI clandestin qu'elle a abrité. Elle a même fait installer une imprimerie dans son salon pour continuer à imprimer les tracts. Oui à l'indépendance, oui à l'indépendance immédiate, voilà, Mom se bop, Mom se rio.
22: Aux porteurs de pancartes, ils veulent l'indépendance, qu'ils la prennent.
20: 2 ans plus tôt, en 1958, lors de la visite du général de Gaulle à Dakar, Thiombé Sambe fait partie des militants anticolonialistes, porteuses de pancartes qu'elle a en partie rédigées. Diabou Bessane.
21: Et tout ça pour une femme qui n'avait pas été scolarisée. Elle a eu le courage de le faire, elle a eu le courage de continuer à militer.
20: Avec les militantes Sélé Gueye et Adia Rose Bass, Thiombé Sambe fonde également l'Union des femmes du Sénégal et laboure le terrain, leur slogan « l'indépendance avant tout ».
21: Elles allaient dans les hôpitaux, dans les maternités, elles aidaient les femmes indigentes en leur expliquant pourquoi il était essentiel que le pays aille à l'indépendance. Elles organisaient des manifestations dans les cinémas pour éveiller leurs sœurs, pour éveiller leurs frères sur cette question de l'indépendance. Donc je pense qu'elle a joué un rôle essentiel.
20: Arrêtée à Saint-Louis en 1960, Thiombé Sambe est emprisonnée pendant 6 mois pour s'être opposée à des tentatives de fraude dans un bureau de vote aux élections municipales. Elle devient la première femme détenue politique au Sénégal. Après l'indépendance, la militante est régulièrement traitée de communiste, déconsidérée par les hommes politiques. Invisibilisée, Thiombé Sambe meurt en 2001. Aujourd'hui, son nom figure sur une liste de 100 femmes proposées à la ville de Dakar pour rebaptiser ses rues. Léa Lisa Vesteroff, Dakar, RFI.
8: Et à Dakar, il est 7h48. Comment fonctionne et comment se porte l'industrie musicale africaine? On continue de découvrir ce secteur sur RFI. Une industrie qui peine encore à prendre forme dans certains pays d'Afrique centrale où les droits d'auteur sont pour l'instant encore peu élevés. Les revenus des artistes passent donc plutôt essentiellement par la monétisation de leurs prestations. Explication avec Charlotte Cosset.
23: C'est à travers les concerts,
1: les invitations officielles et nos partenaires.
2: Lui, c'est Ozaguin, l'un des artistes les plus en vue de Centrafrique. Il vient de sortir un album et fait des scènes à Paris. Malgré tout, comme les autres, il a commencé par les orchestres.
1: Au début, c'était pas facile. Quand tu pars en concert, tu joues de 16h à 23h et on te paye 150, parfois 500. Donc, moins d'un euro. On a patienté, persévéré.
2: Ça, HTK, Facebook, des endroits où performent les artistes centrafricains. Alex Balu est promoteur culturel à Bangui.
3: C'est moribond, les doigts de terre en Centrafrique. Les artistes vivent des programmations, des positions dans les bars de dancing, dans les snack bars et puis également l'événementiel. C'est des opérations ponctuelles par rapport aussi aux festivités. Par rapport aussi à la programmation telle que qui est festival initié par Idil Mamba, telle que le festival de la mode ou bien Bangui fait son cinéma.
2: Aujourd'hui, Ozaguin est devenu un artiste convoité. Pourtant, ce sont toujours les prestations qui le font vivre.
1: En Centrafrique, parfois, il y a des gens qui ont des bars dansés qui nous sollicitent d'aller jouer. Et les sociétés privées aussi, et le gouvernement aussi parfois, quand il y a des trucs officiels, on nous appelle de venir jouer. Et c'est à travers ça que nous aussi on gagne de l'argent, pour financer nos projets.
2: Même difficulté de l'autre côté de la frontière, au Tchad, Manassé Nginamba Ndoa, promoteur culturel, directeur du festival Jamvi.
23: La consommation de la chose artistique est assez faible. On voit un peu aussi ce côté du faible pouvoir d'achat, la consommation de la chose culturelle locale. Voilà, beaucoup d'artistes essayent de tenir le cap à travers les prestations diverses, que ce soit dans les bars, dans les centres culturels, dans les festivals, les prestations avec les ONG, pour les agences de commerce. Et bon, je pense que du côté de droit d'auteur, il reste encore beaucoup à faire.
2: En dehors de la musique, beaucoup travaillent ou ont un petit business pour pouvoir joindre les deux bouts.
8: Afrique Économie avec Charlotte Cossé. Il est presque 10h ici à Paris et on va plutôt parler de l'industrie musicale américaine pour la fin de ce RFI matin.

0: guitare électrique refrain pop dans ce titre Handel, le premier titre du nouvel album de Raven Lenay. C'est notre choix musical aujourd'hui. Bonjour Savannah Roelland.
1: Bonjour Clotilde.
0: L'album s'appelle Blue Island en référence à la ville d'origine de la chanteuse en banlieue de Chicago aux États-Unis. C'est le troisième album de Raven Lenay qui fait varier les rythmes, les textures, les genres.
1: Oui, cet album semble à la fois sombre et joyeux, chaotique et contrôlé. Raven nous expose ses doutes, les revirements de son cœur et de ses émotions, comme avec Potential en français, une ballade pop au rythme groovy qui décrit la nostalgie d'une romance avortée.

0: Alors, elle est catégorisée, cette artiste, comme appartenant au R&B, mais elle refuse, elle, de se laisser enfermer dans une case.
1: Tout à fait, c'est un pied de nez à tous ceux qui la critiquent, avec ce dernier album aux accents à la fois néo-soul, indie-rock, pop alternative. Raven revendique toute la diversité de ses influences.
0: Ouais, la question de la pluralité des identités, c'est d'ailleurs centrale dans cet album.
1: Oui, Raven répond par l'exemple à ceux qui prétendent la définir, les définir, même elle et son style. Le titre Baby Girl en est d'ailleurs l'illustration. Dans cette ode à la sororité portée à deux voix avec la célèbre rappeuse Doechii, la chanteuse assume son refus des étiquettes. Raven l'a décrit d'ailleurs ainsi dans une interview pour le podcast Pop Sam Cam.
2: You're walking through my mind.
3: Vous traversez mon esprit, l'esprit d'une fille qui navigue dans le monde et l'industrie et se sent un peu en décalage, à côté, qui cherche un peu sa place dans ce monde et qui choisit de tracer son chemin et de croire qu'il la mènera où elle doit être.

Entre force et douceur, calme et tempête, Sue Me Back Together parle aussi de santé mentale et d'oser demander de l'aide. Mais on termine sur une note plus joyeuse avec une musique empreinte d'électropop, très dynamique et pleine de liberté. Et cette fois, il n'est pas question d'amour et de doute, mais d'amitié.

0: Voilà le titre, Let Us Sing de Raven Lenay, la chanteuse américaine qui sera en concert demain en Autriche et puis dans une semaine à Paris. Merci beaucoup Savannah Orvelan.
1: Merci à vous.

0: Die Jugend, die hat heutzutage eigentlich schon viel um die Ohren. Und dann haben sie auch viel mehr Angebote. Weil, was ich da bei uns, sind sicher 15 Vereine. Ich habe 30 Jahre Fußball gespielt und dann Musik gespielt und mehr hat es halt nicht gegeben, damals.
1: 2 Tage später, es ist immer noch heiß. Steffi Mangold steht mit ihrem kleinen Sohn Ferdinand im hinteren Kurpark von Bad Kohlgrub. Vor einem Stück Wiese, das der Gemeinde gehört.
2: Wir haben da Obstbäume gepflanzt, wie so Streuobstwiese. Und natürlich sind die jetzt noch ziemlich klein, das war erst vor 2 Jahren. Und später können wir da auf jeden Fall mal ernten. Vielleicht können wir aus denen dann Schnaps machen oder wir machen einen Saft.
1: Steffi Mangold ist 33 Jahre und aus dem Altmühltal nach Bad Kohlgrub gezogen. In den Verein kam sie durch ihre Schwiegermutter und weil sie selbst einen eigenen Obst- und Gemüsegarten plant.
2: Ich mag einfach als, sagen wir mal, relativ junger Mensch das Wissen, was die Alten haben, irgendwie ja, nachhaltig machen. Weil ich bin überhaupt keine Expertin, die kenne mich eigentlich gar nicht aus. Das ist halt eigentlich das Wichtige und das sollte man irgendwie erhalten.
1: Die älteren Mitglieder bekümmert, dass die Jungen überwiegend kaum Zeit und Interesse mehr haben. Sieht sie das auch so oder gibt es andere Hürden? Die Kommunikation sei ein wesentlicher Punkt, sagt Steffi.
2: Ich glaube, das ist mal der erste Punkt, dass man einfach sie direkter anspricht, dass man vielleicht die moderne Homepage hat. Also ich glaube, grundsätzlich der Zugang zu den Menschen oder zu den jungen Menschen ist vielleicht mal das Erste. Weil ich denke, wenn man coole Aktionen macht, wo junge Leute und mit Familien und so ansprechend finden, dann kommen die auch.
1: Noch einmal zurück in den Hofladen zu noch einer Besonderheit. Dort gibt es einen dicken Ordner mit vielen kleinen Klarsichthüllen. In diesen stecken sorgsam beschriftet unzählige gefaltete und nummerierte Papiertütchen. Gestreifte Marlene steht da drauf oder Michis Ananas oder Sonnenherz. Die Samen von 98 verschiedenen Tomatensorten.
3: 2009 habe ich ein Glashaus gekriegt und dann habe ich natürlich angefangen zum Experimentieren.
1: Gerti Lang aus Bad Kohlgrub ist gelernte Gemüsegärtnerin und die Züchterin.
3: Und dann habe ich ja angefangen, alles aufzuschreiben. Wie sie wachsen, wie sie schmecken, wie sie reif werden. Und habe dann auch immer gezielt nach so frühreifenden besonderen Sorten gesucht.
1: Auf der Bank neben der Tür vor dem Hofladen sitzt Barbara Kronacker. Eine Besucherin betritt den Garten. Was Kriecherl sein, fragt sie.
4: Kriecherl?
5: Ja.
4: Das sind so gelbe Art Pflaumen.
5: Also Pflaumen
4: so, auch. So eine Art Mirabellen, aber auch nicht. So, okay. Das sind Kriecherl.
5: Okay. Danke.
1: Erklärt ihr die Vorsitzende. Nächstes Jahr wird sie 80 und dann nicht nochmal für den Obst- und Gartenbauverein Bad Kohlgrub kandidieren. Einsetzen für ihn und die von ihr so geliebte Heimat wird sie sich weiter.
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7: Tag der humanitären Hilfe. Hunderte Millionen Menschen sind weltweit auf humanitäre Hilfe angewiesen. Doch die Gelder dafür wurden in den letzten Jahren massiv gekürzt. Gleich nach den Nachrichten hören wir 2 Beispiele, wo diese Hilfe aber dringend gebraucht wird.
6: 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Das Wetter für den Südwesten.
7: Der Morgen ist lau, teils um 20 Grad. Tagsüber scheint im Süden Baden-Württembergs häufig die Sonne. Sonst sind bei vielen Wolken nur vorübergehend sonnige Phasen zu erwarten. Örtlich fällt Regen. Am Abend gibt es auch Regenfälle in Rheinland-Pfalz und auch einzelne Gewitter können dabei sein. Im Westerwald liegen die Höchstwerte heute bei 20 Grad, im Breisgau bei hochsommerlichen 32 Grad. In Böen frischt der Südwest- bis Westwind stark auf. Morgen gibt es einige Schauer und Gewitter, nördlich der Pfalz ist es aber meist trocken. 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
8: h 30 à Paris, 8h30 en temps universel. Merci d'écouter RFI. Le journal tout de suite avec Mathis Limano. Bonjour Mathis.
9: Bonjour Amélie Beaucourt. 20 ans après, personne n'a oublié à Abidjan le drame du Probo Koala. Une demi-tonne de produits nocifs était déversée à plusieurs endroits de la capitale économique ivoirienne. Bilan 17 morts. Deux décennies plus tard, le drame reste dans toutes les mémoires et les plaies des victimes, vous allez l'entendre, peinent à se refermer. Dans l'actualité également, le Nigeria entre en mode campagne présidentielle. Le scrutin est prévu pour janvier, mais déjà les thèmes se précisent pour le président Bola Tinubu et les autres candidats, l'économie et l'insécurité. Nous serons à Dakar dans votre journal où le bras de fer entre Bassirou Diomaye Faye et le PASTEF se poursuit. Le chef de l'État refuse de promulguer pour le moment les deux textes portés par le parti d'Ousmane Sonko à l'Assemblée nationale. Explication à suivre. Et puis Patrick Vieira sur le banc des Lions de la Teranga. C'est officiel. L'ancien international français champion du monde en 1998 prend la tête de la sélection sénégalaise. C'est une catastrophe environnementale et sanitaire qu'aucun habitant d'Abidjan n'a oublié. Il y a 20 ans, jour pour jour, la capitale économique ivoirienne suffoquait sous les émanations de déchets toxiques. Plus de 500 tonnes de produits nocifs débarqués par le navire Probo Koala étaient déversés à plusieurs endroits. Deux décennies plus tard, la catastrophe reste dans toutes les mémoires. Reportage Abdoulaziz Diallo.
10: Akwedo, village ébrié niché dans la commune de Kokodi, fait partie des 18 sites où les déchets toxiques du Probo Koala ont été déversés il y a 20 ans. À l'époque, William Akessé avait 26 ans. Il se souvient de ce drame qui a bouleversé sa famille.
11: Cette nuit-là, ma femme avait fait une césarienne. Je venais fraîchement d'arriver de l'hôpital avec ma femme. Et c'est cette même nuit-là qu'ils sont venus déverser ces déchets-là. On ne pouvait même pas respirer. Moi-même, mon enfant a succombé.
10: Le bilan officiel fait état de 17 morts et de dizaines de milliers de personnes intoxiquées. En 2007, l'État ivoirien et Trafigura, l'entreprise mise en cause dans cette affaire, conclut un accord à l'amiable. Le groupe verse 152 millions d'euros pour contribuer au nettoyage des sites et à l'indemnisation des victimes. Un accord toujours contesté par les associations de victimes. Denis Yao Pipira les représente.
12: Ce que l'État a fait, c'est de signer un accord qui immunise Trafigura. Ça nous a donné des difficultés d'ailleurs pour poursuivre Trafigura. Devant nos juridictions, ça n'a pas été possible. L'État s'est contenté de prendre quelques billets et puis de lâcher les victimes.
10: Aux Pays-Bas, Trafigura a été condamné en cassation à indemniser les victimes. En 2023, la Cour africaine des droits de l'homme et des peuples a estimé insuffisant le dispositif d'indemnisation mis en place par la Côte d'Ivoire, ordonnant la création d'un fonds pour réparer les préjudices. Mais 20 ans après, les victimes attendent toujours. Abdoulaziz Diallo, Abidjan, RFI.
9: Et vous retrouvez sur RFI.fr un dossier de la rédaction consacré au drame du Probo Koala en longueur 20 ans après. Ils sont détenus depuis le 27 juillet au Togo, mais leur détention vient d'être rendue publique. Deux journalistes français font l'objet d'une information judiciaire conduite par un juge d'instruction, indique le ministère français des Affaires étrangères. D'après des médias locaux, ils s'étaient rendus au Togo dans le cadre de leur travail pour le groupe de médias publics France Télévisions. Au Nigeria, le démarrage officiel ce mercredi de la campagne présidentielle. 5 mois pour convaincre d'ici le scrutin de janvier. Campagne qui devrait être dominée par l'économie, présentée par le président candidat Bola Tinubu comme le fer de lance de son administration. Pourtant, Harmonie Pondinyaga, sur le terrain, les Nigérians peinent à ressentir les effets des réformes menées lors de son premier mandat.
13: Selon un sondage du cabinet SBM Intelligence, près de 34% des Nigérians se disent très inquiets à la fois pour leur économie et leur sécurité. Fin des subventions de l'essence et de l'électricité, réforme fiscale et dévaluation du Naira, le président Tinubu assume des décisions très difficiles, mais nécessaires pour le pays. Le Nigeria a atteint 4% de croissance en 2025 et a fait reculer l'inflation à 15,43% contre 33% en 2024. Mais ces chiffres, les Nigérians peinent à les avaler. Pour préparer l'emblématique riz jollof, une famille de 5 personnes doit débourser 18 euros contre 15 euros un an auparavant. Une dépense importante quand le salaire minimum ne dépasse pas 44 euros.
9: Et un autre thème, Harmonie devrait monopoliser la campagne. Il s'agit de l'insécurité alors que les attaques des bandes armées et des djihadistes se multiplient dans le pays.
13: Le gouvernement nigérian combat une insurrection djihadiste sur de multiples fronts. Par deux fois, les États-Unis sont même intervenus sur le sol nigérian, officiellement au nom de la lutte antiterroriste. Washington évoque aussi la persécution des chrétiens, une accusation contestée par plusieurs chercheurs. Pour la première fois, le sud-ouest du pays a été frappé par un enlèvement de masse attribué à des terroristes, selon l'armée, dans une zone habituellement épargnée. L'absence de garantie sécuritaire pour la campagne pourrait perturber l'organisation de meetings ou dissuader les électeurs.
9: À correspondance depuis Lagos, signé Armodi Pondi-Niaga. En Zambie, la présidentielle a déjà eu lieu, remportée par Hakainde Hichilema. Le président reconduit pour un deuxième mandat à la tête du pays après sa victoire avec environ 60% des suffrages selon la commission électorale. Des chiffres toujours vivement contestés par son principal adversaire Brian Mundubile. Crédité de 38%, il continue de dénoncer des irrégularités au moment du dépouillement et annonce sa volonté d'épuiser toutes les voies légales afin de contester le scrutin auprès des instances judiciaires. En bref, à Madagascar, un réseau de falsification de diplômes démantelé. Une enquête a été ouverte concernant 11 personnes, dont 5 responsables de l'université d'Antananarive. Ils ont été mis sous mandat de dépôt à la prison d'Antanimour. Les États-Unis continuent leurs expulsions vers le continent. Cette fois, c'est le Liberia qui s'attend à accueillir jusqu'à 1200 personnes d'ici un an, annonce du gouvernement libérien. 20 premiers expulsés doivent arriver jeudi à Monrovia. Ils seront libres de quitter le pays lorsqu'ils le désireront ou de demander l'asile, précisent les autorités libériennes. RFI 8h36 à Dakar. Le président sénégalais Bassirou Diomaye Faye n'a pas l'intention de promulguer tout de suite les deux textes portés par le PASTEF à l'Assemblée nationale, confirmant le bras de fer engagé entre le camp du président et celui d'Ousmane Sonko. Le premier texte déjà adopté ce lundi par les députés concerne la déclaration de patrimoine du président en fin de mandat. Le second, encore en attente d'examen, vise lui à contrôler les fonds secrets, ces enveloppes dédiées à financer les dépenses sensibles de l'État. À Dakar, les détails de Pauline Le Troquier.
14: Les députés PASTEF redoutaient, je cite, des manœuvres, des manipulations de l'exécutif. En clair, une promulgation retardée par le chef de l'État. Largement adoptée lundi à l'Assemblée, la disposition sur la déclaration de patrimoine des hautes autorités sera en effet soumise à un référendum, a annoncé le gouvernement. À ceux qui dénoncent un blocage politicien, Aminata Touré, superviseur du parti présidentiel Kirai, répond.
15: On ne peut pas changer la constitution tous les deux jours. Et Sénégalais souhaiteraient qu'on se concentre sur la amélioration du pouvoir d'achat, etc. Pendant ce temps, l'Assemblée nationale veut empêcher justement cette quiétude-là du gouvernement notamment en votant tous les trois jours des lois qui pour l'essentiel d'ailleurs se heurteront à un problème de constitutionnalité.
14: C'est aussi le cas selon l'exécutif de la proposition de loi sur les fonds secrets. Le PASTEF veut mieux contrôler ses enveloppes à travers une commission restreinte de députés. Le gouvernement a de nouveau déposé un recours hier devant le Conseil constitutionnel, estimant que l'Assemblée nationale empiétait sur des compétences réservées à l'exécutif, comme l'explique Aminata Touré.
15: Ce n'est pas pour exécuter, vous avez l'autorisation de l'Assemblée, on va contrôler ce que vous avez exécuté. Non, on n'est pas dans un régime parlementaire. L'exécutif, le président de la République, a ses prérogatives fixées par la loi et le Conseil constitutionnel, je pense, le rappellera.
14: La proposition de loi devait être examinée ce mercredi à l'Assemblée nationale. Pauline Troquier, Dakar, RFI.
9: Et un examen suspendu donc sur cette loi sur les crédits spéciaux, vous le disiez. L'examen était prévu ce jeudi. Sénégal, encore du football. La Fédération a dévoilé ce mardi le nom du nouveau sélectionneur des Lions de la Teranga. Et sans surprise, c'est Patrick Vieira qui succède à Pape Thiaw, la légende de l'équipe de France, champion du monde en 1998. Arrive dans son pays de naissance avec une réputation internationale, avec toutefois aussi quelques échecs en tant qu'entraîneur ces dernières années. Mais c'est avant tout de la rigueur qu'il va apporter, selon Yoro Mangara, consultant de Radio Foot.
16: Il a gagné la Coupe du Monde, il a gagné l'Euro. Lui, c'est un professionnel aguerri. Il y a certains passe-rois. Il va mettre fin, il va remettre les cadres à leur place, il va remettre certains fédéraux à leur place, il va remettre quelques anciens internationaux à leur place. Parce que je crois qu'aussi, il a été cherché pour ça, pour amener cette rigueur et voilà, plus de tolérance, tolérance zéro au sein de la tanière. Il va virer tous ces TikTokers, YouTubeurs, influenceurs, parce que aussi, c'est ça Patrick Vieira, c'est la rigueur qu'on connaît chez ce monsieur.
9: La rigueur et l'analyse de Yoro au Mangara, consultant pour Radio Foot. En dernier mot de sport, du foot toujours, et la prestigieuse équipe africaine d'Al Ahly qui se déplace ce soir sur la non moins prestigieuse équipe européenne du FC Barcelone dans le cadre du trophée Joan Gamper, coup d'envoi 19h, temps universel. C'est à vous Amélie Beaucourt.
8: Merci Mathis, bonne journée à vous et prochain rendez-vous avec l'actualité africaine, Afrique Midi à 12h30, temps universel.
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8: Bonjour et bienvenue à toutes celles et ceux qui nous rejoignent sur RFI. Deuxième partie d'appel sur l'actualité tout de suite. À quelques jours des différentes rentrées universitaires, on se pose la question des restrictions de plus en plus nombreuses pour les étudiants qui souhaitent partir à l'étranger. Le président Brice Oligui-Nguema a annoncé lundi la limitation des bourses d'études pour les bacheliers gabonais qui voudraient se rendre dans certains pays européens. Des frais de scolarité devenus trop élevés. Un coût que les autorités éducatives disent vouloir investir dans les formations locales. Une politique qui permettrait surtout de lutter contre la fuite des cerveaux. Mais encore faut-il que les opportunités professionnelles pour celles et ceux qui restent au pays ou qui rentrent soient suffisamment intéressantes. Des mesures que le chef de l'État avait déjà annoncées l'an dernier concernant cette fois les cursus aux États-Unis et au Canada. Des mesures prises également par la Mauritanie, le Nigeria et plus récemment le Burkina Faso. Dans un contexte où les restrictions se multiplient aussi dans les pays hôtes. Difficulté à obtenir un visa, frais de scolarité différenciés, aide financière supprimée. Quelles conséquences pour les étudiants? Pourquoi se former à l'étranger devient un casse-tête? On attend vos témoignages au 33 9 693 693 70. On vous retrouve à Port-Gentil. Cédric, bonjour.
18: Bonjour, bonjour Amélie, bonjour à tous les auditeurs de la radio africaine, donc sinon RFI.
8: Soyez le bienvenu Cédric. Est-ce que vous pourriez nous dire ce que vous pensez, vous, de ces restrictions qui ont été annoncées par le président gabonais?
18: Ok, merci de cette opportunité que vous me donnez aujourd'hui de m'exprimer. En fait, si vous me permettez, j'aimerais quand même faire mon petit CV. Je suis ingénieur télécom de formation et je suis également acteur civique. En fait, par rapport à ces restrictions du président de la République du Gabon, je suis tout à fait d'accord avec cette mesure. Pourquoi? Parce qu'en fait, aujourd'hui, beaucoup d'étudiants africains, sinon gabonais, à mon avis, sont souvent mal orientés. Je m'exprime. On part, par exemple, étudier en France, en Belgique, aux États-Unis. À mon avis, c'est plus par complexe. Parce que la plupart des filières suivies à l'extérieur ne sied pas avec le besoin local. Ne sied pas avec le besoin local. On part, on étudie, on a des diplômes. Mmh. Et lorsqu'on revient, on ne trouve pas du boulot parce qu'on n'a pas fait, par exemple, les filières qui sont vraiment demandées au Gabon.
8: Cédric, vous avez vous-même fait vos études en Europe, justement.
18: Affirmatif. Donc, j'ai été admis après mon bac à l'UT de Nancy en France. Mm-hmm. Et là-bas, je devais suivre un cursus de marketing. C'est en rentrant au Gabon rentrant au Gabon pour les vacances. Et là, je me suis rendu compte que ce que je faisais ne devait pas aider le pays, sinon je ne devais pas trouver du boulot rapidement. Et je me suis réorienté, effectivement, dans les télécoms, où j'ai passé, je suis un cursus ingénieur, donc je fais le réseau de télécommunications industrielles. Je n'ai même pas chômé, j'ai été employé dans une société pétrolière de la place que je ne vais pas citer pour ne pas faire de la publicité.
8: Donc ces restrictions, vous les comprenez, mais vous avez vous-même subi la difficulté de trouver du travail quand vous êtes retourné au Gabon et vous avez dû vous reconvertir, c'est ça?
18: Affirmatif, je confirme.
8: Mais qu'est-ce qu'on fait alors dans ce cas-là?
18: Bon, en fait, moi, ce que je pense, c'est que, effectivement, brusquement comme ça, peut-être que ça va pas le faire. Il faut qu'on le fasse peut-être progressivement, mais... Tout à l'heure, dans votre introduction, vous avez dit quelles sont les opportunités que ces étudiants auront au pays. Mais mm-hmm. Moi, je prends le cas du Gabon. Il y a beaucoup de centres de spécialisation professionnelle. Il y a plusieurs quand même établissements qui forment dans les métiers urgents du Gabon, c'est-à-dire dans le secteur pétrolier, du bois, du manganèse, donc des mines, etc. Si les étudiants, après leur baccalauréat, peuvent s'orienter plus vers ces filières, et quand même au Gabon, c'est pas une mauvaise chose. Ils peuvent avoir des licences, exemple, et après, ils pourront faire même des spécialités à mmh. distance. C'est-à-dire, moi, je vous prends comme mon exemple, bien que je suis ingénieur en réseau de télécommunications, mais depuis le Gabon, je me suis fait inscrire à l'université en France, notamment, si vous me permettez de citer Paris 13, là où j'ai fait une spécialité, donc une licence professionnelle en réseau haut débit. Je fais une spécialité étant au Gabon. Donc, ça m'a coûté non seulement moins cher, ça fait en sorte que je reste près de mes parents, près de ma famille sans que je puisse peut-être déverser dans...
8: Débourser trop d'argent à l'étranger. Cédric, merci beaucoup pour votre témoignage. On va passer la parole à Aristide qui est à Libreville. Bonjour Aristide.
19: Bonjour. Bonjour l'Afrique.
8: Vous comprenez, vous Aristide, cette annonce de restriction d'attribution des bourses d'études ?
19: Je le comprends, ça se justifie dans le fait qu'il faut, il faut repenser, comme mon frère l'a dit tout à l'heure, il faut repenser l'orientation des étudiants gabonais. Mm-hmm. Il ne s'agit pas aujourd'hui de faire des études pour en faire, parce que le but, on finit après des études, il faut
8: trouver un travail. Mm-hmm.
19: Voilà. Et la constitution gabonaise donne la spécificité suivante. L'État a obligation de former ses citoyens et a obligation à la fin de la formation de leur trouver de l'emploi.
8: Et est-ce qu'à votre avis, elle remplit ces deux objectifs ?
19: Malheureusement, au jour d'aujourd'hui, il y a un des objectifs que l'État ne remplit plus, c'est celle de trouver de l'emploi. Beaucoup sont formés, mais quand ils rentrent, ils ne trouvent pas de l'emploi pour la simple et bonne raison que, comme l'a évoqué mon prédécesseur, il y a une adéquation entre la formation et l'emploi. Hein, on forme dans des filières qui, au jour d'aujourd'hui, ne sont plus celles qui sont beaucoup plus efficaces sur le terrain. C'est pourquoi l'État pense, non seulement pour une question de gestion budgétaire, il faut reconnaître qu'au jour d'aujourd'hui, les études à l'extérieur coûtent excessivement cher, mm-hmm. Mais aussi pour réorienter le besoin pressant aujourd'hui au niveau du Gabon, c'est beaucoup plus dans les filières minières.
8: Donc faire des filières, effectivement, valoriser les filières au Gabon qui vont servir plus tard au développement du pays, si je comprends ce que vous dites.
19: Exactement, et c'est dans ce sens que l'État voudrait plutôt s'orienter.
8: Investir,
19: La porte n'est vraiment pas fermée pour la formation à l'extérieur, mais elle deviendra beaucoup plus sélective.
8: Sélective.
19: Par contre, là où je ne serais pas d'accord, dans cette mesure, que la mesure touche ceux qui sont déjà à l'extérieur.
8: Pour le moment, Aristide, a priori, il n'est pas question que cela touche ceux dont le cursus est en cours. Ça toucherait l'attribution de nouvelles bourses. Donc, il n'y a visiblement pas de souci. Il n'y aura pas d'interruption de cursus pour les informations qu'on en a, à l'heure actuelle. Hein, c'est des chiffres qui ont été donnés par l'Agence nationale des bourses du Gabon au début du mois. Donc, pour le moment, pas d'inquiétude de ce côté-là. Aristide, restez en ligne. On va partir à Nice, dans le sud de la France. Bonjour Serge.
20: Bonjour.
8: Serge, vous résidez à Nice, mais je précise, vous êtes gabonais. Vous avez fait vos études au Gabon ou en France, ou ailleurs d'ailleurs ?
20: En France.
8: Est-ce que vous pourriez nous expliquer comment ça s'est passé et vous avez choisi de rester ou vous êtes retourné au Gabon ?
20: Bon, moi je ne suis pas venu, c'est pas le Gabon qui m'a envoyé, c'est mes parents. Donc, c'est complètement différent. Donc, moi, j'ai fini mes études ici et je continue ici.
8: Vous comprenez cette mesure de restriction ?
20: Je la partage, je la comprends, mais je pense qu'elle est hâtive et qu'elle n'a pas été mûrement réfléchie. Moi, ce que j'aurais aimé, c'est qu'on puisse d'abord réfléchir profondément avec les spécialistes, les techniciens du secteur, pour comprendre d'abord quelle main-d'œuvre offrir aujourd'hui à l'ambition du président actuel. Le président actuel veut plutôt privilégier la transformation locale comme son prédécesseur, mais pour cela demande de la formation stratégique. Donc, il faut envoyer ceux qui sont utiles à l'ambition, au programme du président de transformer le Gabon, de construire le Gabon, de transformer la matière première sur place. Et pour cela, on ne peut pas se priver d'envoyer des Gabonais en formation à l'étranger.
8: C'est
20: dans
8: une stratégie éducative qui est adoptée d'ailleurs par d'autres puissances comme la Corée du Sud ou l'Inde, qui développe des universités chez elle, et la Chine, effectivement, mais qui envoie aussi des étudiants à l'étranger se former sur certaines compétences qui ne sont pas dispensées dans le pays.
20: qui ne sont pas licenciés. Parce qu'aujourd'hui, l'Afrique a des défis qu'elle doit anticiper. Par exemple, aujourd'hui, il y a un vieillissement de la population qui est effective et qui sera encore de plus en plus dans les prochaines années. Dans les prochaines années, dans les 5 prochaines années, un quart d'emploi va changer. Il y a le secteur du vert, donc c'est-à-dire l'écologie, les maisons écologiques, etc., les énergies renouvelables. Il nous faut la formation, il nous faut la formation de pointe. Aujourd'hui, il y a les NTIC, donc les technologies de l'information et de la communication. Donc, il y a l'IA, que vous connaissez, que vous voyez actuellement. En Afrique, il y a un déficit au niveau de l'IA. Aujourd'hui, au niveau de la physique quantique, nous n'avons pas encore formé essentiellement.
0: Aujourd'hui, la cybersécurité. Il faut faire du cas par cas, en fait, et puis s'autoriser à attribuer des bourses pour les mobilités internationales qui ont du sens, dans le sens où si l'Afrique a un retard sur certaines filières, autoriser les étudiants à partir à l'étranger pour se former là-bas. Serge, merci beaucoup d'être intervenu. Restez avec nous. On va juste passer la parole à Gabriel qui est à Libreville. Bonjour Gabriel.
21: Bonjour Amélie.
0: Qu'est-ce qui motive pour vous cette décision du président gabonais ?
21: Moi je pense, bon, contrairement à ce que dit Serge sur le fait que ce serait une décision active, non, je ne pense pas. Moi aussi j'ai appris en France il y a très longtemps. J'ai fait mes études aux frais du pays, du Gabon, et après je suis rentré parce que j'avais un engagement décennal à revenir travailler au pays. Mais je comprends la rigueur budgétaire qui motive la décision, mais j'aimerais savoir où ira l'argent économisé. Serge disait tout à l'heure, il faut former, bien sûr qu'il faut former. Il y a cette année près de 27 400 nouveaux bacheliers qui vont arriver sur le marché universitaire. Il faut donc l'argent que l'on va retirer sur les bourses, pas de manière latérale et définitive, comme il disait. On a dit qu'on ira progressivement. Donc, ceux qui sont déjà à l'étranger, qui ont des bourses, qui ont commencé des cursus, vont terminer leur cursus. C'est à partir de cette année. À un moment donné, il faut le faire pour pouvoir développer l'université aussi sur place. Donc moi, personnellement, je ne réclame pas que les bourses puissent continuer de manière récurrente, mais réorienter cet argent que l'on va retirer des bourses données à l'étranger pour faire l'université gabonaise. Aujourd'hui, nous avons 3 universités. Pratiquement, il y a 7 provinces dans lesquelles il n'y a aucun établissement supérieur. Il faudra donc réinvestir cet argent pour que les portes qu'on ferme aux enfants pour ne plus aller à l'extérieur, on puisse les ouvrir ici au Gabon.
0: Donc en fait, c'est toute la vie étudiante aussi qu'il faut repenser, la vie étudiante sur place.
21: Il faut repenser la vie étudiante sur place parce que, Amélie Bocquoi, je pourrais vous dire que 80% des élèves qui vont rentrer à l'université vont revenir des provinces. Lorsqu'ils arrivent à Libreville ou à Fonsville, ils ne sauront pas forcément où habiter.
0: Donc il faut des campus, il faut des infrastructures pour les attirer.
21: Donc il faut utiliser cet argent vraiment pour refaire l'université au Gabon, construire 2 établissements, même s'ils ne sont pas des universités en tant que telles, mais dans chaque province, nous puissions avoir un établissement supérieur qui va former en fonction du bassin d'emploi, parce que l'inadéquation aussi des formations, vous verrez que beaucoup plus en France, il y a les sciences humaines, il y a le droit, il y a les lettres, et tout ça que l'on va faire en France, ou même dans certains pays européens. Et lorsque les enfants reviennent sur place, ils n'ont pas forcément une adéquation avec ce qu'ils auront appris et le travail à trouver sur place. Mmh. Donc, systématiquement, si l'État fait des restrictions budgétaires, il faut réorienter ces moyens pour que l'université que l'on doit refaire au Gabon puisse servir aux enfants et qui ne sortiront plus que par choix, pas par obligation, parce qu'aujourd'hui, les sorties, Amélie Bocquoi, ce sont des sorties obligataires parce que nous n'avons pas certaines formations. Moi, je suis architecte de formation. Je me suis formé en région parisienne.
0: Parce qu'il n'y a pas d'école d'architecture au Gabon.
21: Il n'y a pas d'école d'architecture au Gabon.
0: Gabriel,
21: donc, des formations spécifiques comme ça peuvent rester.
0: Gabriel, merci beaucoup. Restez en ligne. On va se rendre à Paris. C'est de là que vous nous appelez, Noël. Bonjour.
22: Bonjour.
0: Noël, est-ce que vous pourriez nous dire ce que vous pensiez, vous, de ces mesures de restriction et de ce qu'ont dit vos prédécesseurs, si vous avez pu les entendre?
22: Écoutez, Madame Beaucourt, on nous dit que l'État n'a plus les moyens de suivre l'augmentation du coût des bourses en France. Mais avant de réduire les bourses à l'étranger, l'État doit pouvoir démontrer qu'il a réduit ses dépenses non essentielles. Je vous prends un cas concret, très récent. Mmh. Le dernier déplacement présidentiel en France, il a coûté à peu près 1,71 million d'euros, c'est-à-dire 1,12 milliard de francs CFA. Cela aurait pu financer 543 étudiants sur une année complète de bourse. Alors, ce qui se passe là, c'est simplement regarder ailleurs quand l'État est en train de dépenser inutilement l'argent du contribuable.
0: Donc pour vous, finalement, ce n'est pas une question de faire des économies sur un budget, c'est plutôt une question de volonté politique d'orienter l'argent à un certain endroit plutôt qu'un autre ?
22: Voilà, il y a comme une obsession pour le nouveau pouvoir avec la diaspora. Il faut réduire la diaspora parce que c'est en diaspora qu'il y a cette liberté d'expression, il y a cet esprit de dire les choses ouvertement. Et donc, il faut empêcher. Pourquoi la France? Pourquoi le Canada? Pourquoi les États-Unis? Parce que c'est là que la diaspora parle le plus. On veut envoyer les gens en Afrique parce que, ben, en Afrique, on peut rapidement les rattraper, on peut rapidement les rapatrier au pays s'ils parlent trop fort. C'est ça le vrai sujet qui est sur la table. Qui ne nous parle pas d'économie. C'est le même qui a quand même dit que le Gabon a de l'argent, que le Gabon ne manque pas d'argent. Donc, ce n'est pas une question d'économie. Et à partir de quel moment un État fait de l'économie sur l'avenir, sur la jeunesse? Ce n'est pas le bon... Voilà.
0: Noël, on a bien compris votre argument. On va voir ce qu'en pense Christian qui est à Libreville. Bonjour Christian.
2: Oui, bonjour.
0: Qu'est-ce que vous pensez, vous, de ce que vient de dire Noël ?
2: Bon, je pense que Noël a partiellement raison, hein, je dis bien partiellement raison. Moi, je suis pour le fait que, comme certains de mes prédécesseurs l'ont dit, hein, je suis pour que l'on forme des Gabonais à l'extérieur du pays, à la seule condition que les formations dont les Gabonais ont besoin, on ne les trouve pas sur le plan local. Moi, je prends mon cas, par exemple. Moi, j'ai eu mon bac d'office et l'État m'a accordé une bourse. J'avais le choix, soit de sortir ou de rester. J'ai décidé de rester au Gabon et j'ai été bien formé au Gabon. Quoi qu'on dise, au Gabon, il y a de très bonnes écoles. Moi, je ne trouve pas la nécessité d'aller former un comptable en France, quand bien même il y a des écoles ici au Gabon qui peuvent former des comptables.
0: Donc, ça rejoint ce que disaient les auditeurs tout à l'heure, c'est au cas par cas, en fait.
2: Effectivement, c'est au cas par cas. Maintenant, comme disait mon prédécesseur de tout à l'heure, effectivement, pour une visite qui a coûté autant de milliards, on peut investir cela dans la formation. Donc oui, je suis partiellement d'accord avec lui.
0: Vous ne pensez pas que ça risque aussi de fâcher des étudiants qui nous écoutent et qui voudraient faire leur formation, enfin choisir le lieu où ils veulent faire leur formation, parce que partir à l'étranger, c'est aussi développer d'autres richesses, faire des rencontres d'autres étudiants internationaux, ça apporte aussi d'autres choses.
2: Oui, sauf qu'après, malheureusement, ce qu'on constate, c'est que certains de ces étudiants ne reviennent pas forcément au pays. Après, ce que ces personnes-là ont acquises comme compétences, ça sert à d'autres personnes et pas au pays. Donc, vous comprenez que, après, le but n'est pas de frustrer, mais de faire en sorte qu'on puisse se faire comprendre. Si l'État a dépensé de l'argent sur vous pour vous former, idéalement et normalement, vous devez rentrer au pays pour développer le pays qui vous a envoyé en formation.
0: Mmh. Oui, un juste retour de l'investissement. Et il y a un auditeur d'ailleurs qui nous écrivait sur Facebook, un auditeur du Mali qui nous écrit « Cette restriction finalement, elle va surtout nuire aux enfants des pauvres. Les autres, sous-entendu les enfants à papa, comme ils les appellent, trouveront toujours une issue pour contourner ces restrictions. » Merci beaucoup d'être intervenu dans l'émission qui touche donc à sa fin. Je remercie toute l'équipe. Valentine Lemaire, Chloé Gomez, Maëlle Vigorard, Amandine Houry, Nina Talichouvet, Brian Capdevila aux réseaux sociaux et à la réalisation Benoît Vandenbroek et Arès Siradag. Demain, on parlera football dans Appel sur l'actualité avec évidemment l'arrivée de Patrick Vieira pour entraîner l'équipe du Sénégal pour participer. Le numéro du standard, c'est le 339 693 693 70. À demain, même heure sur RFI.
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4: Um 11 Uhr mit Frauke Vetter. Gewalt gegen humanitäre Helfer ist in vielen Ländern weltweit weiter an der Tagesordnung, hat sich aber deutlich verändert. Das berichten die Vereinten Nationen anlässlich des heutigen Tags der humanitären Hilfe. Im vergangenen Jahr sind demnach mehr als 900 Helferinnen und Helfer angegriffen und allein in Gaza 186 getötet worden. Aus Genf, SWR-Korrespondent Jan Seidel.
5: Besondere Sorgen bereiten den Vereinten Nationen die neuen Waffentypen. Drohnen sind billig, sie können leicht mit Sprengstoff ausgerüstet und dann auf Städte und Dörfer abgeschossen werden. Als Beispiele nennt die Organisation Sudan, die Ukraine und Russland. Das UN-Nothilfebüro OCHA spricht angesichts der Zahlen vom neuen Gesicht einer alten Gefahr. UN-Nothilfedirektor Fletcher hat die Staaten aufgerufen, sich an das humanitäre Völkerrecht zu halten, Zivilisten und Helfer zu schützen und diejenigen zu bestrafen, die die Regeln brechen.
4: Bundesbauministerin Huberts von der SPD hat sich der Forderung ihrer Partei angeschlossen, Klimaschutz als gemeinsame Aufgabe von Bund, Ländern und Kommunen im Grundgesetz zu verankern. Die Union lehnt das bisher ab. Die Christdemokraten müssten ihre Bedenken jetzt auf Seite legen und Hitzeschutz zur Gemeinschaftsaufgabe machen, sagte Huberts im gemeinsamen Morgenmagazin von ARD und ZDF. Für eine entsprechende Grundgesetzänderung ist eine Zweidrittelmehrheit im Bundestag nötig. Dafür wäre die schwarz-rote Koalition auf Stimmen von Grünen und Linkspartei angewiesen. In Deutschland sind im vergangenen Jahr rund 87.000 ausländische Berufsabschlüsse anerkannt worden, laut Statistischem Bundesamt 10% mehr als im Vorjahr. Die meisten Anerkennungen stammten aus der Türkei, sie machten etwa 11% aus, gefolgt von der Ukraine und Syrien. Aus den Bereichen Pflegefachkräfte, Ärzte und Ingenieure kamen die meisten anerkannten Berufsabschlüsse. Die USA und Südkorea wollen ihre laufende gemeinsame Militärübung offenbar deutlich verkürzen. Südkoreanische Medien berichten, die Übung solle etwa halbiert werden. ARD-Korrespondent Johannes Edelhoff berichtet.
23: Nur die erste Woche mit Verteidigungsoperationen findet demnach wie geplant statt. Die zweite Phase, in der ein Gegenangriff geübt werden sollte, falle aus. Nach Medienberichten haben sich die USA und Südkorea gestern darauf verständigt. Damit reagiert das Bündnis offenbar auf eine Anordnung von US-Präsident Donald Trump. Er hatte am Sonntag verlangt, die amerikanische Beteiligung an dem Manöver deutlich zu reduzieren und dabei auf sein gutes Verhältnis zu Nordkoreas Machthaber Kim Jong-un verwiesen. Trump bemüht sich zugleich um neue Gespräche mit Kim. Nach Medienberichten drängt er auf ein persönliches Treffen noch in diesem Herbst.
4: Der chinesische Roboterhersteller Unitree ist in Shanghai an die Börse gegangen und hat mit seiner Aktie gleich zu Beginn des Handelstags seinen Börsenwert etwa versechsfacht. Hintergrund ist Experten zufolge, dass die Menschen- und hundeähnlichen Roboter der Tech-Firma in China auf große Begeisterung stoßen. So ist Unitree im Gegensatz zu vielen Wettbewerbern auch profitabel und gemessen am Umsatz der weltgrößte Anbieter seiner Art. Seine Roboter werden meist in Shows oder in Bildungseinrichtungen eingesetzt. Ziel des Unternehmens ist es, dass sie in Zukunft auch im Alltag und in Fabriken genutzt werden können. In Ludwigshafen startet am Abend das 22. Festival des deutschen Films. Es gilt als Ideenbörse und wichtiger Branchentreff. Bis zum 6. September sind 74 Produktionen, darunter auch Kinderfilme, zu sehen. Eröffnet wird das Festival mit der Komödie »Plötzlich Schwiegervater« mit Uwe Ochsenknecht in der Hauptrolle, der auch vor Ort sein will. Im Rahmen des Festivals wird Regisseur Volker Schlöndorff mit dem Ehrenpreis für sein Lebenswerk ausgezeichnet. Die Deutschlandtour der Radprofis startet am Nachmittag mit einem 2,6 Kilometer langen Prolog im hessischen Bad Orb. Die Rundfahrt führt auch durch Rheinland-Pfalz und Baden-Württemberg. Die erste Etappe geht morgen von Bad Orb nach Schwäbisch Hall. Am Sonntag endet die Rundfahrt in Heilbronn. Zu den bekanntesten deutschen Fahrern zählen Nils Politt und John Degenkolb. Bekanntester internationaler Fahrer ist der Mexikaner Isaac del Toro, Dritter der Tour de France in diesem Jahr. SWR Nachrichtenredaktion Christina Trautwein.
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1: Der Sommer 2026 ist einer von Feuern und Waldbränden. Besonders schlimm hat es Südwestfrankreich getroffen. Rund 420 Quadratkilometer sind nach offiziellen Stand in der Region bei Bordeaux abgebrannt. Noch immer kämpfen Feuerwehrleute gegen Glutnester am Boden. Und viele Einheimische stellen sich Fragen. Hätte das verheerende Ausmaß des Brandes eingedämmt werden können? Und welche Konsequenzen müssen auch für die Waldwirtschaft aus dem Brand folgen? Unsere Frankreich-Korrespondentin Caroline Diller war in der Waldbrandregion und hat dort mit den Betroffenen gesprochen.
6: On est à la limite entre Saumas et le Temple ici en fait. Et le feu a pris juste derrière là-bas.
7: Langsam rumpelt Michel Roberts Geländewagen über den weichen Untergrund aus Sand, Asche und Piniennadeln. Hier im Wald zwischen den Gemeinden Saumas und Le Temple war der verheerende Brand ausgebrochen. Verkohlte Pinien, soweit das Auge reicht. Mit schwarzen Stämmen und rötlich-braunen Wipfeln, wie riesige, abgebrannte Streichhölzer.
6: Là, ça a marché, on dit. On sait pas trop pourquoi, mais ça a marché. Et là, on va aller à un endroit où ça n'a pas marché du tout.
7: Michel Robert deutet aus dem Autofenster. Auf seiner Parzelle hat er systematisch breite Schneisen in den Wald geschlagen, als Brandschutz. An manchen Stellen konnten diese Schneisen das Feuer aufhalten, aber nicht überall. 400 seiner insgesamt 550 Hektar sind abgebrannt. Das Waldstück ist seit mehreren Generationen in Familienhand.
11: Schon mein Großvater hat diese Brandschneisen angelegt. Er war sowas wie ein Pionier der Waldwirtschaft und Pflege in der Region. Er hat die Gefahr der Brände erkannt. Für die Waldbesitzer bedeuten Brandschneisen aber einen wirtschaftlichen Verlust.
7: Weshalb viele auf solche Schneisen verzichten. Eine gesetzliche Vorschrift dafür gibt es nicht. Auf die Frage, ob er seinen Wald wieder aufforsten will, zuckt Michel Robert mit den Schultern.
11: Alles hängt davon ab, welche Hilfen wir bekommen und ob das wirtschaftlich nachhaltig ist. Es darf keine Vorschriften geben nach dem Motto, wir müssen 30% Eichen pflanzen oder 10% Birken, die hier nicht wachsen. Wir müssen nicht den Wald anders denken.
7: Im Gegensatz zu anderen Baumarten kommen Pinien mit den sandigen, säurehaltigen Böden der Gegend gut zurecht. Deshalb sind sie wichtig für die regionale Forstwirtschaft mit ihren rund 60.000 Jobs. Einen anderen Wald zu pflanzen, wie Präsident Macron das bei seinem Besuch im Brandgebiet Ende Juli gefordert hatte, sei nur bedingt möglich, sagte Bruno Lafont. Er ist Bürgermeister und Präsident der Organisation DFCI in der Region Nouvelle-Aquitaine. Die DFCI ist ein Zusammenschluss von Waldbesitzern, die Vorsorgemaßnahmen gegen Waldbrände umsetzen.
11: Wir sind dazu verdammt, Pinien zu pflanzen. Ja, es ist ein Nadelbaum, aber er wächst hier gut. Für den Brandschutz müssen wir unsere Wälder besser kultivieren, indem wir zum Beispiel an den Rändern Laubbäume pflanzen. Aber wir können hier unsere Industrie nicht auf Laubbäumen aufbauen. Das wäre zu langwierig und kompliziert.
24: Parce que nous ne pourrons pas avoir une industrie avec du feuillu ici. Ce serait trop long, trop compliqué.
7: Viele Wissenschaftler und Forstingenieure sehen die Pinienmonokulturen aber als einen der größten Risikofaktoren für Waldbrände. Sie kritisieren eine Waldwirtschaft, die vor allem auf den Bedarf der Holzindustrie ausgelegt ist. Tausende Hektar von Bäumen der gleichen Art, des gleichen Alters, die zur gleichen Zeit gefällt werden. Dabei seien Pinien nicht per se anfälliger für Waldbrände als andere Baumarten, erklärt Christophe Plomion. Er forscht am Französischen Institut für Landwirtschaft, Ernährung und Umwelt, kurz INRAE, und ist spezialisiert auf die Anpassung von Wäldern an den Klimawandel. Laubbäume statt Pinien, um Waldbrände zu vermeiden? Ganz so einfach sei es nicht, sagt Plomion.
25: Le feuillu amène une vulnérabilité à l'incendie. Parce que la teneur en eau du végétal est plus faible que les conifères.
26: Laubbäume bringen eine Anfälligkeit für Waldbrände mit sich, weil ihre Blätter weniger Wasser enthalten als Nadelbäume. Gleichzeitig sorgen sie aber für mehr Feuchtigkeit im Boden. Es ist also nie schwarz oder weiß. Man muss immer nuancieren. Aber wir können nicht einfach sagen, wir ersetzen die Pinienwälder durch Laubwald.
25: En général, on peut pas dire qu'on va remplacer la forêt de pin maritime par une forêt de feuillus.
7: Das grundlegende Problem seien Hitze und Dürre infolge des Klimawandels.
25: La cause profonde de l'étendue de ces incendies, c'est le dérèglement climatique.
7: Dadurch verlieren die Pinien im Sommer ihre Nadeln. Diese zersetzen sich langsamer als Laub und bilden einen dichten Teppich am Waldboden. ideales Brennmaterial, zusätzlich zum ausgetrockneten Unterholz. Um den Wald resilienter zu machen, schlägt Plumion mehrere Ansätze vor. Unterschiedliche Baumarten pflanzen und hybride Arten testen, die mehr Wasser speichern können. Eine andere Bewirtschaftung des Waldes mit mehr Brandschneisen und vor allem die Wiederaufforstung nach einem Brand zeitlich staffeln. Denn große Flächen mit vielen jungen Bäumen seien besonders anfällig.
26: Wir müssen geduldig sein und gut planen. All das ist auch eine Frage der Regulierung. Denn die Waldbesitzer sehen einen wirtschaftlichen Nutzen, ein Einkommen darin, schnell aufzuforsten. Das ist normal. Sie wollen nicht 5 oder 10 Jahre warten, bevor sie neu pflanzen. Und sie müssen also für die Zeit, die sie warten, entschädigt werden. Ebenso, wenn sie eine Brandschneise mitten in ihren Wald schlagen. Das alles muss gesetzlich geregelt werden. Das ist eine question qui se gère au niveau législatif.
6: Je viens là parce que je voulais vous montrer un point d'eau qu'on a créé chez nous aussi.
7: Den Wald resilienter zu machen, ist eine komplexe Aufgabe, die vor allem Zeit brauchen wird. Waldbesitzer Michel Robert ist bereit, seinen Teil dazu beizutragen. Denn für ihn ist der Wald eben nicht nur Wald, sondern eine Lebensgrundlage.
6: Ici, c'est notre gagne-pain, c'est vital, quoi. Voilà.
1: Nach dem Brand in Südwestfrankreich eine Reportage von Caroline Diller. Die vielen verheerenden Waldbrände in vielen Ländern Europas, das ist eine Auswirkung des heißen Sommers. Die andere, die hohen Temperaturen der Meere, von Irland bis nach Spanien, also vom Atlantik bis zum Mittelmeer. Das zeigt eine neue Untersuchung. Die Forschungsinitiative World Weather Attribution hat sich dafür die Oberflächentemperaturen angeschaut. Stefan Hübner aus der ARD-Klimaredaktion fasst die Ergebnisse zusammen.
9: Im Mittelmeer sind die Temperaturspitzen bereits um rund 3 Grad gestiegen. Die Meereshitzewellen, die haben in diesem Jahr bis zu 90% der untersuchten Flächen erfasst. Und der Klimawandel ist der entscheidende Treiber dieser extremen Meerestemperaturen. Für viele Meerestiere, vor allem für Fische und Wirbellose wie Krebse oder Muscheln, da ist das ein Riesenproblem. Denn ihre Körpertemperatur steigt mit der des Wassers. Dadurch läuft ihr Stoffwechsel schneller, sie brauchen mehr Nahrung und irgendwann stoßen sie da an ihre körperlichen Grenzen. Bei Meereshitze Wellen können deshalb Korallen, Schwämme massenhaft absterben und andere Arten, die wandern in kühlere Regionen ab. Und dadurch verändern sich aber am Ende ganze Nahrungsketten. Und wiederholen sich solche Hitzewellen, dann können langfristig sogar wichtige Bestände von Fischen und Meeresfrüchten zusammenbrechen. Kabeljau und Makrele etwa oder Jakobsmuschel und Hummer. Wenn sich Verbreitungsgebiete von Arten verschieben oder Fischbestände einbrechen, hat das natürlich Folgen für die Fischerei. Aber die Wärme bleibt eben nicht nur im Wasser. So ein heißes Meer, das gibt mehr Feuchtigkeit an die Atmosphäre ab und kann an den Küsten Hitze und vor allem warme Nächte verstärken. Und die zusätzliche Feuchtigkeit kann später dann auch heftige Stürme begünstigen. Für Deutschland sind die Folgen allerdings etwas indirekter. Meeresökosystem und Fischbestände verschieben sich großräumig nach Norden. Ja, wir haben jetzt schon beispielsweise Seepferdchen in der Nordsee und Extremwetter macht ohnehin nicht an den Landesgrenzen halt.
1: Weil die Folgen des Klimawandels also immer deutlich spürbarer werden, hat eine Debatte über eine Grundgesetzänderung begonnen. Dadurch könnten neue Milliardenhilfen für Hitzeschutz und Klimaanpassung ermöglicht werden. Unser Hauptstadtkorrespondent Dietrich Karlmeurer berichtet.
10: Als in diesem Sommer die Temperaturen über 40 Grad erreichten, geriet in Leipzig die Straßenbahn ins Stocken. Die Hitze ließ die Dichtungsmasse zwischen den Schienen schmelzen, Weichen verklebten. Freiwillige halfen beim Reinigen, erzählt Oberbürgermeister Burkhard Jung.
12: Anstatt dass Menschen außer sich und waren und empört waren, haben dann in der Tat hunderte Freiwillige geholfen, diese Schienen wieder sauber zu machen und zu putzen und das Bitumen abzukratzen.
10: Für den SPD-Politiker, der zugleich Präsident des Deutschen Städtetages ist, zeigt der Fall die Dimension der Klimaanpassung. Es gäbe viel zu tun.
12: Wenn ich Geld hätte, sofort ein umfassendes Straßenbauprogramm, Begleitgrün, Fassadenbegrünung, Verschattung von bestimmten öffentlichen Plätzen bis hin zu Spielplätzen.
10: Doch nicht nur Leipzig, auch anderen Städten und Kommunen fehlen dafür die Mittel. Deshalb fordert Jung eine Grundgesetzänderung. Unterstützung bekommt er von 36 Verbänden, darunter dem Bund für Umwelt- und Naturschutz Deutschland. BUND-Klimaexpertin Tina Löffelsendt sagt:
8: Also würde man Klimaschutz und Klimaanpassung und auch den Naturschutz im Grundgesetz als neue Gemeinschaftsaufgabe verankern, dann schafft es die Grundlage für eine langfristige und auch bessere Finanzierung, gerade auf kommunaler Ebene.
10: Genau das will auch Bundesumweltminister Carsten Schneider von der SPD. Die Prüfung einer solchen Gemeinschaftsaufgabe war bereits im schwarz-roten Koalitionsvertrag vereinbart worden. Schneider sagt:
13: Ich habe die Prüfung durchgeführt und wir können das machen. Ich brauche einen klaren Text und jetzt geht es um die politische Umsetzung.
10: Noch in diesem Jahr will er einen Vorschlag vorlegen. Offen bleibt allerdings, wie viel Geld der Bund dafür später bereitstellen würde. Bei CDU und CSU gibt es Zweifel, ob es für mehr Klimaanpassung überhaupt eine Grundgesetzänderung braucht. Zudem befürchten Unionspolitiker neue Zuständigkeitskonflikte zwischen Bund und Ländern. Der umweltpolitische Sprecher der Unionsfraktion, Marc Helfrich etwa, sieht deshalb noch Beratungsbedarf.
14: Es gibt eine Kabinettsklausur nach meinem Kenntnisstand. Wir sind Anfang September auch zurück aus der parlamentarischen Sommerpause. Auch das wäre ein guter Zeitpunkt, wenn dann eine ernst gemeinte Diskussion mit dem Koalitionspartner angestrebt wird, dann müssen diese Dinge auf den Tisch.
10: Und noch etwas macht die Sache für die Union schwierig. Für eine Grundgesetzänderung braucht es eine Zweidrittelmehrheit. Die hat die Koalition nicht. AfD-Stimmen kommen nicht in Frage. Zudem:
14: Wir haben noch einen Unvereinbarkeitsbeschluss, wenn es um die Linke geht. Also eine Grundgesetzänderung ist per se in dieser Wahlperiode eine nicht triviale Angelegenheit.
10: Skeptisch in Sachen Grundgesetzänderung ist auch die stellvertretende Vorsitzende der Klimaunion und CDU-Vorstandsmitglied Wiebke Winter. Sie warnt vor möglichen Bedingungen anderer Parteien. Dennoch schließt sie eine Zustimmung mit Stimmen der Linken nicht generell aus.
15: Wenn es darum geht, dass das die einzige Möglichkeit sein sollte, Fördermaßnahmen zu machen, und wenn alle gemeinsam zu dem Schluss kommen, das brauchen wir jetzt, wo ich wie gesagt skeptisch bin, dann ist es ja nicht das erste Mal, dass man im Zweifelsfall auch gemeinsam mit der Linkspartei einen solchen Beschluss trifft.
10: Leipzigs Oberbürgermeister Jung warnt: Scheitert die Grundgesetzänderung, bleiben viele Klimaanpassungsprojekte liegen.
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1: Wir haben Temperaturen am Morgen um die 20 Grad. Tagsüber scheint im Süden Baden-Württembergs häufig die Sonne. Sonst sind bei vielen Wolken nur vorübergehend sonnige Phasen zu erwarten. Örtlich fällt Regen. Am Abend gibt es auch Regenfälle in Rheinland-Pfalz. Auch einzelne Gewitter können dabei sein. Im Westerwald liegen die Höchstwerte heute bei 20 Grad, im Breisgau bei 32 Grad. In Böen frischt der Südwest- bis Westwind stark auf. Morgen gibt es einige Schauer und Gewitter. Nördlich der Pfalz bleibt es aber meist trocken.
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1: Bundesjustizministerin Hubig will mit Gesetzesänderungen Mietern den Einbau von Klimaanlagen und Sonnenblenden erleichtern. Auch die klassische Rechtspolitik könne einen Beitrag zum Hitzeschutz leisten, sagte die SPD-Politikerin der Rheinischen Post. Der Klimaforscher Latif fordert die Bundesregierung dazu auf, erneuerbare Energien in Deutschland schneller auszubauen, auch aus sicherheitspolitischen Gründen. Lieferabhängigkeiten, geopolitische Konflikte und internationale Machtverschiebungen machten Deutschland erpressbar, sagte er. Die Präsidentin der israelitischen Kultusgemeinde München, Knobloch, sieht Parallelen zwischen der AfD und der NSDAP. Dem Magazin Stern hat sie gesagt, es gebe in vielen Bereichen keinen Unterschied mehr zur nationalsozialistischen Partei. Knobloch fordert deshalb, ein Verbotsverfahren gegen die AfD einzuleiten, trotz rechtlicher Bedenken. Gewalt gegen humanitäre Helfer ist in vielen Ländern weltweit an der Tagesordnung, hat sich aber deutlich verändert. Das berichten die Vereinten Nationen anlässlich des heutigen Tages der humanitären Hilfe. Im vergangenen Jahr sind demnach mehr als 900 Helferinnen und Helfer angegriffen worden. Im Nationalpark Schwarzwald sollen demnächst Versuche unternommen werden, den Hornisgrindewolf zu vergrämen. Seit mehr als 3 Jahren kommt der Wolf Spaziergängern, insbesondere Hundehaltern, sehr nahe und verfolgt sie mitunter auch.
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1: Welche Auswirkungen hat Social Media auf Kinder? Diese Frage wird auch in Deutschland intensiv diskutiert. Im Bundesgericht in Oakland im US-Bundesstaat Kalifornien hat ein Zivilverfahren gegen Meta begonnen. Das ist der Mutterkonzern unter anderem von Facebook und Instagram. Generalstaatsanwälte von 20 Bundesstaaten werfen Meta vor, Kinder durch Social Media auszunutzen und zu manipulieren. Unser Korrespondent in Kalifornien, Reinhard Spiegelhauer, hat den Prozessauftakt verfolgt. Haben sich da Kläger und Beklagte schon positioniert?
0: Ja, haben sie, denn genau dafür sind die Plädoyers ja da, der Jury und der Richterin natürlich möglichst plakativ, gerne auch emotional die eigene Sicht nahezubringen, im Brustton der Überzeugung, alles schon so, wie man das aus den Fernsehserien kennt. Ich habe die Plädoyers selber hören können, die Kläger haben besonders eine Stelle aus internen Metadokumenten immer wieder gebracht, The Young Ones are the Best Ones. Da ging es zum einen um Altersverifikation, theoretisch sollen unter 13-Jährige ja nicht auf den Plattformen sein und darum, dass junge Menschen eben auch besonders anfällig seien, dank Likes, Autoplay, Endless Scrolling, quasi süchtig zu werden. Die Verteidigung dagegen sagt, ihr reißt da einzelne Zitate aus dem Zusammenhang. Es gibt keine Beweise dafür, dass Social Media süchtig macht und schon gleich gar nicht dafür, dass wir das gezielt versuchen. Was wir alles tun, um Kinder und Jugendliche zu schützen, das ignoriert ihr dagegen. Das sagt die Verteidigung.
1: Solche Verbraucherschutzprozesse sind ja in der Vergangenheit oft begleitet von großen Protesten, die Betroffene oder Angehörige organisiert haben. Ich nehme an, das war diesmal nicht anders.
0: Ja, es waren Eltern und Angehörige da, die haben vor dem Gericht demonstriert. Sie hatten zum Beispiel ein Banner mit mehr als 130 Namen drauf. Kinder, Jugendliche, deren Eltern überzeugt davon sind, dass die Erfahrungen auf Social Media mindestens zu ihrem Tod beigetragen haben. Es gibt ja mehrere tausend Klagen von Einzelpersonen gegen diverse Social Media Unternehmen. In Oakland geht es jetzt aber gerade eben nicht um konkrete Einzelfälle.

0: sich da ein Stück weit ein.
1: Und was können wir daraus schließen, dass Aktien von Unternehmen in dem Feld rund um künstliche Intelligenz und humanoide Roboter generell ein gutes Investment sind?
0: Da gibt es sicher große Chancen, allerdings auch viele Risiken. Gerade chinesische Technologieaktien haben zuletzt stark geschwankt. Die Börsenaufsicht ist aktiv geworden. Staatliche Investoren haben Aktien gekauft, um den Markt zu stabilisieren. Humanoide Roboter gelten aber auch als großes Zukunftsfeld. Sie sollen später mal in Fabriken arbeiten und auch in privaten Haushalten Menschen unterstützen. Allerdings ist es noch nicht so weit. Der Markt und die Einsatzmöglichkeiten, die sind im Moment noch sehr begrenzt. Es gibt aber schon einige Firmen, die in dem Bereich aktiv sind. Also gerade in China gibt es viele Hersteller. Für sie fällt aber ein großer Markt auch weg. Die USA haben erst vor kurzem ein Einfuhrverbot ausgesprochen für neue humanoide und vierbeinige Roboter aus China. Und in den Vereinigten Staaten sitzt außerdem ein großer Konkurrent, der US-Elektroautobauer Tesla mit dem humanoiden Roboter Optimus.
1: Es gibt ja bestimmt auch Unternehmen aus Deutschland und dem Südwesten, die da mitwischen, oder? Welche sind das?
0: Ja, in Metzingen im Kreis Reutlingen sitzt das Unternehmen Neura Robotics. Das hatte erst vor kurzem eine der größten Finanzierungsrunden der deutschen Wirtschaftsgeschichte abgeschlossen und dabei umgerechnet etwa 1,2 Milliarden Euro eingesammelt. Momentan werden die meisten produzierten Roboter von Neura Robotics noch dafür genutzt, sie zu trainieren und besser zu machen. Aber bis 2030 will das Unternehmen die Serienproduktion massiv ausbauen. Dann gibt es Agile Robots aus München. Der Hersteller hat auf der Hannover Messe seinen humanoiden Roboter Agile One präsentiert. Und auch Tesla hat Standorte in Deutschland, die an Entwicklung und Tests beteiligt sind. Allen voran das Tesla-Werk bei Berlin. Es gibt aber auch Standorte in Prüm, Neuwied und in Reutlingen.
1: Informationen von Jutta Kaiser aus unserer Wirtschaftsredaktion. Vielen Dank. Und alles, was heute noch wichtig ist, das gibt es jetzt zusammengefasst. 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
3: Et bienvenue si vous nous rejoignez, RFI Midi, c'est parti, 2 heures pour vous informer, faire un tour complet de l'actualité internationale de ce mercredi 19 août, avec à la une l'Ukraine face au risque de chaos politique. L'ancien ministre de la Défense, Mikhailo Fedorov, évincé du gouvernement le mois dernier, a tenu ses propos fracassants. Hier, il faut restaurer le processus démocratique, lance-t-il. La démocratie ne peut pas être retenue en otage par la Russie. Sans le citer, Mikhailo Fedorov vise le président Volodymyr Zelensky. Ces propos, ils font en tout cas débat au sein de la population ukrainienne.
5: Les gens sont rassemblés ici, non pas pour Fedorov en tant que président, mais pour Fedorov en tant que ministre de la Défense. Les gens sont ici uniquement pour que le gouvernement écoute le peuple, pour que le dialogue ait lieu.
3: Voilà, de nouveaux rassemblements se sont tenus ce matin en Ukraine. Quelle est la stratégie de Mikhailo Fedorov? Organiser des élections en Ukraine, est-ce réaliste? On posera toutes ces questions à notre invité à 12h20 temps universel. Dans une heure, dans Afrique Midi, Simon Bourtembourg reviendra sur cet éboulement au Cameroun. 107 morts selon un bilan provisoire sur un site d'orpaillage artisanal. Deux leçons à retenir en Floride après de nouvelles primaires avant les midterms aux États-Unis la nuit dernière. Un nouveau succès pour l'aile gauche des démocrates et dans le même temps la défaite de 2 trumpistes chez les républicains. Décryptage à 13h10 TU. Et puis lui est devenu le 10e membre d'un club très fermé en mai dernier, celui des réalisateurs, 2 fois récompensé par la Palme d'Or à Cannes. Christian Mondiou, réalisateur de Fjord qui sort aujourd'hui en France. Un film ambigu où la nuance est le maître mot.
6: Moi, je ne suis pas poli. Moi, j'utilise le cinéma pour dire qu'on doit lutter contre ces politesses et contre ces correctitudes politiques qui nous empêchent d'exprimer ce qu'on pense aujourd'hui. Je ne suis pas du tout pour ce sort de film qui te confirme que tu partages les bonnes valeurs avec les autres. C'est trop simple de faire ça.
3: Un entretien avec Christian Mondiou à écouter dans 10 minutes. Vous avez le programme, soyez les bienvenus. Le cœur battant de l'Union européenne se trouve à Bruxelles. C'est même comme ça parfois, en citant le nom de la capitale belge, qu'on fait le raccourci pour surnommer l'UE. La raison, eh bien, c'est qu'on y trouve le siège de la Commission européenne. Julien Chavannes, ce bâtiment a lui-même un sobriquet, le Berlaymont.
7: Oui, parce qu'il a été construit à la fin des années 60 sur la propriété du couvent des Dames de Berlaymont, un ancien pensionnat pour jeunes filles. Pour l'image, le bâtiment est en forme de croix asymétrique, mais la grande innovation pour l'époque, c'est que seul son axe central touche le sol. Voilà pour les détails techniques.
8: Et il donne quelle impression ce bâtiment ?
7: Qu'on est bel et bien dans un immeuble administratif, imposant, intimidant et un peu froid. Mais ce n'est que mon avis. J'ai donc appelé quelqu'un qui connaît bien le Berlaymont pour y avoir travaillé plusieurs années. Catherine Rey a été porte-parole pour l'ancienne chef de la diplomatie européenne, Federica Mogherini. Elle anime aujourd'hui « À quoi tu sers ?», un podcast sur les métiers de l'Europe. Et elle nous raconte ses premières impressions quand elle est entrée dans ce bâtiment.
9: J'ai eu, à vrai dire, une impression plutôt de respirer, de lumière, de bâtiments très modernes. C'était pas un bâtiment gris, en fait. C'est un bâtiment assez coloré à l'intérieur. Il y a plein d'œuvres d'art de différents artistes européens. Ce qui m'a aussi frappé, c'est que c'est un bâtiment assez labyrinthique. Je ne sais pas si on peut le dire comme ça. C'est un bâtiment assez compliqué, avec plein de niveaux. On s'y retrouve pas toujours. Un peu comme au Parlement européen. Mais pour autant, c'est un bâtiment, je dois dire, dans lequel je me suis toujours sentie assez bien. Parce que justement, moins compassé, moins lourd que les bâtiments français dans lesquels l'histoire pèse très fort.
8: Bon, et au-delà de sa composition architecturale, Julien, à quoi est-ce qu'il sert concrètement le Berlaymont ?
7: Alors la Commission européenne, hein, qui est en quelque sorte le gouvernement de l'UE, y a ses bureaux. C'est là que les commissaires rencontrent les dirigeants étrangers, organisent leurs réunions et rencontrent la presse. Mais il y a d'autres endroits plus confidentiels. Catherine Rey a bien voulu nous dévoiler certains secrets du Berlaymont.
9: C'est un bâtiment qui vit quasiment de 7h à 22h. On peut y trouver des cafétérias, des salles de sport. Pour l'anecdote, il y a même un sauna, parce que les pays nordiques avaient insisté à l'époque pour qu'il y ait un sauna. Certains commissaires ont même fait des petits briefings presse dans le sauna. Je ne donnerai pas de nom. Il y a un petit cinéma. Ça m'est arrivé de tomber nez à nez avec un chef d'État ou des ministres. On s'y attend pas toujours, et donc ça crée des moments assez cocasses dans les ascenseurs ou dans un couloir. Des gens qui sont perdus aussi, qu'on peut accompagner à leur salle de réunion.
8: Et cet édifice, c'est celui depuis lequel Ursula von der Leyen exerce son pouvoir.
7: Oui, l'ancienne ministre allemande en a fait sa forteresse. Elle y travaille et elle y vit. À son arrivée à la tête de la commission, elle a fait aménager un studio de 20 mètres carrés avec salle de bain à côté de son bureau. Grosse polémique à l'époque, hein. Les travaux avaient coûté 72 000 euros à l'Europe. Circonstance aggravante, Ursula von der Leyen n'avait pas renoncé à percevoir une partie de son indemnité de résidence alors qu'elle loge gratuitement au Berlaymont.
8: Et ça symbolise aussi une forme de pouvoir trop centralisé dont certains s'agacent.
7: Autrement dit, hein, la Commission, c'est elle. Ses détracteurs l'accusent de concentrer tous les pouvoirs sans tenir compte de ses 27 commissaires. Depuis Thierry Breton qui avait une certaine visibilité, aujourd'hui, plus une tête ne dépasse. Je vous mets au défi de citer un commissaire européen en place. Ursula von der Leyen domine la Commission depuis 6 ans et demi. Avec elle, que ça plaise ou non, le Berlaymont a gagné sa place sur la carte des lieux de pouvoir, au même titre que l'Elysée à Paris ou Downing Street à Londres.
8: Effectivement, merci Julien Chavanne pour ce 3e épisode de notre série Lieux de pouvoir dans la fabrique du monde.
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8: Les imprimeries ont tourné ces dernières semaines à un régime peut-être moins élevé qu'autrefois à l'approche de la rentrée littéraire. Cette tradition démarre officiellement aujourd'hui en France. 461 romans, récits, autofictions vont venir garnir les étagères des libraires. Mais ce chiffre, eh bien, il est en baisse depuis 2012. Plusieurs crises secouent le monde de l'édition. Crise de surproduction, mais aussi de la lecture. On lit moins de manière générale. Et pour en parler, Olivier Roger du service culture d'RFI m'a rejoint en studio. Bonjour Olivier.
10: Bonjour Paul, bonjour à toutes et à tous.
8: Alors est-ce que le secteur de l'édition française est en péril ?
10: Alors en péril peut-être pas, mais en grande difficulté sûrement. Sur les 8000 maisons d'édition, tout secteur confondu, on estime qu'à peine un millier ont eu une activité économique rentable. Et quand elle est rentable, cette activité, eh bien les marges sont faibles, de l'ordre de 2 à 4%. L'édition, ce n'est pas la banque ni le commerce. Alors vous le disiez, les éditeurs ont pris conscience depuis une quinzaine d'années que le marché a été saturé. Et depuis 2012, la rentrée littéraire voit diminuer le nombre de nouveautés. On est passé de 646 livres à la rentrée 2012 à 461 aujourd'hui. Malgré tout, et c'est le cœur du problème, les gens lisent moins.
8: Oui, car les ventes en librairie ont en effet diminué de près de 7% au premier semestre de cette année, d'après la profession.
10: Et en 2025, elles avaient déjà baissé de 1,5%. Ça fait beaucoup et concrètement, les librairies sont en difficulté. L'an dernier, pour la première fois depuis 50 ans, le nombre de fermetures de librairies a dépassé celui des ouvertures. Les librairies indépendantes sont les plus touchées, mais les grands réseaux n'échappent pas à la crise. Joseph Gibert, le très réputé réseau parisien, ainsi que le groupe Nosolia, qui accueille les anciennes comme le Furet du Nord et Descitres, sont en redressement judiciaire. Moins de ventes, moins de librairies, et c'est toute la chaîne du livre qui tousse.
8: Les éditeurs et les libraires qui souffrent donc, mais il y a aussi un autre maillon de la chaîne qui est concerné, les distributeurs qui sont eux aussi à la peine.
10: Oui, entre l'éditeur et le libraire, il existe une profession, celle de distributeur-diffuseur. C'est celui qui amène le livre en librairie, gère les stocks et paye les avances sur recettes. Cette année, Macassar, le principal distributeur indépendant, il travaille pour près de 200 éditeurs, est en quasi-faillite à cause des difficultés des librairies dont on parlait. Résultat, des éditeurs qui sont à la peine pour récupérer leur argent, certains seront obligés de fermer leurs portes à la rentrée.
8: Et il faut aussi penser dans ce contexte aux auteurs, bien sûr, qui sont eux aussi très inquiets.
10: Les romanciers, les écrivains, les essayistes ne parlent que de cela en privé, la crise du livre. Écoutez ce qu'en dit une autrice qui sort son premier roman aujourd'hui. Elle est franco-djiboutienne. Elle s'appelle Iman Ahmed et son livre, que je vous conseille, s'intitule « Abdallah Superstar ».
11: On est dans un moment pourtant qui est très très important, c'est de 2027, et je crois que on a plus qu'avant besoin encore de lire, de nourrir la librairie avec des idées fraîches et nouvelles. Et je pense que moi, mon anxiété, c'est justement qu'il y ait peut-être moins de place pour des voix un peu différentes, un peu dissonantes, que le secteur et que les goûts s'homogénéisent. Je pense qu'on va devoir redoubler d'inventivité parce que, évidemment, le livre ne peut pas disparaître.
10: Alors, pour ne pas finir sur une note pessimiste, notons que les acteurs du livre font preuve de beaucoup d'efforts et d'imagination. À côté des grands groupes d'édition de plus en plus concentrés, les indépendants multiplient les initiatives, financement participatif, réseau de lecteurs, book club. Les librairies, elles aussi, développent des idées pour attirer le public, ateliers, rencontres, lieux de vie dans les petites villes. Le triptyque diversification, solidarité, débat public permettra peut-être de sauver l'essentiel, car rappelons-le, les librairies et les éditeurs reçoivent très peu d'aide publique comparativement à d'autres secteurs comme le cinéma.
8: Un dossier signé Olivier Roger. Merci beaucoup Olivier. Il est entré en mai dernier dans le cercle très fermé des réalisateurs, double lauréat de la prestigieuse Palme d'Or. Après celle décrochée en 2007, Christiane Mondiou a reçu la plus haute distinction du cinéma français également en mai dernier pour Fjord. Ce film, inspiré de plusieurs faits divers réels qui ont marqué la Roumanie, raconte l'arrivée en Norvège d'un couple d'évangéliques roumains et de leurs 5 enfants. Cette famille, elle se retrouve entraînée dans une spirale judiciaire puisque les parents sont soupçonnés de maltraitance. Le réalisateur a fait le choix de la nuance pour raconter ce drame social, comme il l'explique à Lisa Giroldini à l'occasion de la sortie du film en France aujourd'hui.
12: Christiane Mondiou, bonjour.
13: Bonjour.
12: Fjord raconte la polarisation grandissante des sociétés occidentales, tiraillées entre les idées conservatrices d'un côté, progressistes de l'autre. Pourtant, tout est toujours très nuancé dans votre film, surtout dans la deuxième partie du film. Comment vous avez construit le récit pour éviter de désigner un coupable trop rapidement et maintenir cette ambiguïté ?
13: Pour moi, c'est important que les jugements ne m'appartiennent pas, que je responsabilise le spectateur, parce qu'à la fin, ce qui est important, ce n'est pas de trouver des coupables dans le cas qui existe dans le film, mais de comprendre c'est quoi ton point de vue dans ta vie réelle comme spectateur. Ce que je cite dans le film, ce n'est pas mes idées à moi. J'essaie de comprendre quels sont les arguments de ce personnage que je représente ici, et j'ai une sorte de responsabilité.
14: Are you familiar with this Romanian saying, Bătaia e ruptă din rai?
15: Yes. Beating is coming from heaven.
16: Hello, children. Welcome to our school and to our country, I could say.
17: Hey, Ella. I'm Laura. Hi.
18: I understand that you came all the way from
15: Romania. But my wife is Norwegian, so...
19: They seem so happy here. And they bonded so much with Nora.
12: Il y a plusieurs scènes où les jeunes filles semblent marcher sur l'eau. Elia, une première fois au tout début du film, et vers la fin, Nora semble le faire aussi à son tour. Quelle est peut-être la symbolique derrière ces images ?
13: Quelle est la symbolique que vous trouvez dans ces scènes, vous ?
12: Une référence biblique ?
13: C'est possible, oui. La question pour moi est-ce que nous sommes assez convaincus de toutes nos idées, qu'on peut dire que le monde est toujours tout à fait rationnel ? Est-ce que nous sommes des personnes tout à fait rationnelles toujours? Je sais pas, je suis pas si sûr que ça, même si je suis une personne très rationnelle. Mais même comme ça, je trouve qu'on doit laisser la liberté pour les autres qui ont besoin de l'avoir. Et c'est pour ça que le film inclut plusieurs moments où la tolérance va jusqu'à ces niveaux, où on doit comprendre qu'il y a des choses qui ne s'expriment pas, mais qui existent. C'est difficile, nous n'avons pas des explications, mais à la fin, quand on parle de l'amour, de l'affection, est-ce que ça c'est tout à fait rationnel? Je ne crois pas. C'est un mélange d'intuition. Ce n'est pas toujours en sens des supériorités de considérer que toutes les choses ont une explication rationnelle.
12: Est-ce que le fait de placer l'action dans un décor norvégien, dans un fjord, est-ce que c'était aussi une manière de mettre l'isolement, l'étouffement de cette communauté en image?
13: C'est aussi un sort de calme apparent qui existe dans un fjord, dans un sort d'eau plate comme ça. Mais en dessous de ça, il y a nous avons beaucoup de conflits, beaucoup des opinions qui s'expriment et ils attendent un moment quand ça ouvre et nous avons des avalanches comme ça avec beaucoup de sentiments. Mmh. Parce que même si tu vis dans une société où la politesse est une valeur extraordinaire et le respect pour l'autre, ça ne veut pas dire que tu n'as pas des opinions sur les autres. C'est seulement ta manière de rester poli. Mmh. Moi, je suis pas poli. Moi, j'utilise le cinéma pour dire qu'on doit lutter contre ces politesses et contre ces correctitudes politiques qui nous empêchent d'exprimer ce qu'on pense aujourd'hui. Je ne suis pas du tout pour ce sort de film qui se répète et qui te confirme que tu partages les bonnes valeurs avec les autres. Oui, ça j'ai compris, c'est très bien, mais c'est trop simple de faire ça.
12: Christian Mondiou, merci beaucoup.
13: Merci, avec grand plaisir.
8: Le réalisateur Christian Mondiou au micro de Lisa Giroldini. En France, beaucoup ont d'ailleurs trouvé refuge dans les cinémas cet été à la recherche de fraîcheur pour tenter d'échapper à la chaleur assommante. Et justement, Florent Guignard, à quel point ces vagues de canicule ont transformé la vie des Européens ?
20: Alors, il y a d'abord un changement de vocabulaire. Avant, quand vous parliez d'un été pourri, c'était un été frais, plein de pluie. Mais un été pourri aujourd'hui, c'est l'été que vous venez de vivre où vous avez eu parfois l'impression de survivre.
8: Ah, de survivre carrément, on en est là.
20: Et oui, et pour une très grande majorité des Français, pour 77%, ces canicules ont eu un impact sur la qualité de la vie quotidienne et pour 51% sur leur humeur. D'abord, vous avez explosé votre consommation d'eau. Pour remplacer la piscine que vous n'avez pas, vous n'avez jamais pris autant de douches. Et vous vous êtes dit, bah en fait, l'eau froide, c'est pas si froid. Surtout qu'au robinet, elle coulait plutôt tiède. Vous avez parfois dû boire 4 litres d'eau par jour et tout ça sans passer vos journées au WC. En revanche, vous avez beaucoup sué.
8: Et donc pour transpirer le moins possible, les Français et plus largement les Européens ont dû s'adapter.
20: Et s'adapter ici, ça veut dire ne rien faire. Comme 45% des Français, vous avez décalé ou annulé des sorties parce que 33 degrés à la maison, c'est toujours plus frais que 40 degrés dans la rue. Assommé à scroller sur votre téléphone en surchauffe, vous êtes resté confiné chez vous, ça vous a rappelé des souvenirs et vous étiez à deux doigts d'applaudir les pompiers tous les soirs à 20h.
8: Ces canicules, Florent, elles ont aussi révélé la vulnérabilité des habitations.
20: Oui, vous avez peut-être appris à fermer vos volets la journée. Si vous aviez des volets, près de la moitié des logements en France en sont dépourvus ou sont mal protégés du soleil. Et ne parlons pas de l'isolation des murs. Partout, on a crevé de chaud, en particulier sous les toits. Et même dans des appartements récents, pourtant construits selon les dernières normes, conçus pour garder la chaleur l'hiver, manque de bol, ils gardent aussi la chaleur l'été.
8: Et forcément, il y a aussi eu des conséquences sur la qualité du sommeil.
20: Et oui, comme 8 Français sur 10, vous avez mal dormi, voire pas dormi du tout. C'était tellement chaud, tellement torride que vous avez couché avec un ventilateur avant de penser à l'épouser. Quand d'autres ont carrément craqué pour un climatiseur fin juin, il s'est vendu en 2 semaines près de 2 millions de clim et de ventilos.
8: Et même si beaucoup ont donc mal dormi, il a quand même fallu aller travailler.
20: Bah oui, épuisé par des nuits tropicales alors que vous n'étiez pas en vacances sous les tropiques, vous avez débarqué au boulot en short et tant pis pour la pudeur et votre réputation vestimentaire. Exilé climatique, vous avez renié le télétravail et redécouvert les joies du présentiel en présence de la clim au bureau. Mais parfois la clim était en panne ou à bout de souffle d'air tiède et vous avez remué célétaire pour décrocher non pas une augmentation de salaire mais juste un ventilateur. Ici à RFI, au service environnement, on n'a jamais autant reçu de mails désespérés. Mais on est le service climat, hein, pas climatisation. Même quand vous n'étiez pas sur un chantier en plein cagnard ou dans un atelier surchauffé, vous avez travaillé un peu moins vite, un peu moins. Votre productivité a baissé de 10% en moyenne et vous vous êtes dit, mais ils font comment en Afrique ?
8: Et à l'heure du bilan, on se rend compte qu'il faudra sortir le chéquier parce que ces canicules, elles ont un coût.
20: Oui, entre 10 et 15 milliards d'euros pour la France. Selon une première estimation de l'INSEE, les commerces et les restaurants ont perdu cet été 10% de leur chiffre d'affaires. Et le gouvernement a dû prolonger les soldes. Sa première mesure anti-canicule a ironisé le mouvement Attaque. À titre personnel, vous envisagez un crédit à la consommation pour acheter des légumes qui vont devenir hors de prix. Ils ont tous brûlé sur la plante. Alors oui, votre vie a changé. Le temps d'un été brûlant, mais l'automne sera là bientôt. Et peut-être aurez-vous déjà tout oublié. Mais ça, on en parle demain.
8: Merci Florent Guignard d'avoir répondu à cette question d'environnement. Suicide ou assassinat politique, l'origine de la mort de Robert Boulin fait toujours débat. 47 ans après, le ministre de Valéry Giscard d'Estaing a été retrouvé sans vie en octobre 1979. Il faudra attendre 4 ans de plus pour qu'une seconde autopsie ait lieu et remette en cause la thèse officielle du suicide. Mais malgré les efforts de la famille qui n'y croit pas, la justice entérine pourtant cette version en 1992 sans pour autant balayer tous les soupçons. Les proches de Robert Boulin et la presse vont ainsi mener des enquêtes parallèles pendant encore 2 décennies. Fabienne, la fille du ministre, continue de raconter son affaire Boulin à Laura Martel.
0: Tandis que la famille s'échine à faire rouvrir l'enquête judiciaire, ce sont des journalistes qui obtiennent de nouveaux témoignages, notamment Benoît Colombat. Sur France Inter et dans son livre « Un homme à abattre » publié en 2007, il révèle des incohérences sur l'heure de découverte du corps.
21: Officiellement, les gendarmes découvrent le corps le mardi à 8h40 du matin.
0: Fabienne Boulin.
21: Or, on a pu prouver que tout l'appareil de l'État était au courant de la découverte du corps à peu près à 2h du matin. Ça a été reconnu par le ministre de l'Intérieur Bonnet, par le Premier ministre Raymond Barre dans ses nouvelles. Tout ça, ça fait partie du montage. Ce sont des éléments très importants qui montrent bien la volonté de cacher. En fait, ils ont toujours su où il était. Ils n'avaient pas à le découvrir. C'est eux qui l'ont jeté dans l'étang. Il y a eu toute une manipulation.
0: Notamment suspecté de manipulation, Louis-Bruno Challeret, le procureur qui avait interdit l'examen du crâne lors de la première autopsie, c'est selon témoin rendu à l'étang dans la nuit.
21: Le procureur général Challeret était un membre du SAC et c'est lui qui, à 2h du matin, est allé sur les lieux pour faire une mise en scène, pour faire croire au suicide.
0: Le SAC, le service d'action civique, c'est ce service d'ordre gaulliste cofondé par Charles Pasqua qui a dérivé en une sorte de milice mafieuse à la fin des années 60. Challeret, proche du SAC, aurait pu maquiller la scène, confirme l'ex-patron de l'Office de répression du grand banditisme à Benoît Colombat.
22: Mais Challeret, c'est un magistrat barbouze. À partir d'un instant où il y avait un intérêt politique pour son camp, je pense qu'il était capable de beaucoup de choses. Je pense que c'était le personnage idoine pour donner une orientation à l'enquête qui convenait à une fraction du pouvoir de l'époque. Voilà, le RPR qui était en guerre, c'était une guerre intense contre les Giscardiens, il n'y a pas de problème. Tous les coups étaient perdus.
0: Le SAC a aussi été impliqué dans la destruction des archives de Robert Boulin dès novembre 1979. C'est ce qu'affirme en 2003 un ancien assistant parlementaire à France Inter.
23: Deux personnes du SAC, du Libournais, sont arrivées, ont chargé les cartons dans une camionnette. J'ai suivi la camionnette pour bien assister toute la journée à une usine de pâte à papier, que tout soit détruit, broyé et passé en pâte à papier. La thèse du suicide a prévalu et puis il fallait surtout pas chercher autre chose. Donc il fallait faire disparaître toute trace qui pouvait laisser penser que ce n'était pas un suicide.
0: Au début des années 2010, le gendarme qui a découvert le corps et surtout le médecin urgentiste qui l'a examiné sur place conteste à leur tour la thèse du suicide.
21: Lui, il disait qu'ils n'avaient pas reconnu Robert Boulin, qu'ils avaient vu que cet homme avait été tabassé, qu'il avait été transporté dans un coffre de voiture et qu'on l'avait jeté là parce qu'il y avait la flexion des genoux, le bras qui était en l'air. Et il dit en plus, quand on meurt noyé, même dans 60 cm d'eau, le corps va d'abord au fond, lui, pas du tout le cas, et qu'il y avait en plus une bosse de zébu derrière la tête.
0: Et puis il y a ce témoin qui révèle en 2013 avoir croisé Robert Boulin juste avant sa mort.
21: Ce monsieur a très précisément raconté comment il avait croisé la voiture de Robert Boulin avec Robert Boulin assis à la place du passager, deux hommes jeunes qui, l'atmosphère avait l'air d'être lourde. C'est quelques heures avant qu'il ne meure. Bon, c'est un enlèvement.
0: C'est surtout sur la base de ce témoignage que la justice décide finalement en 2015 de rouvrir une enquête pour enlèvement et séquestration suivie de mort. Si Robert Boulin a bien été tué, par qui et pourquoi ? En 2022, un témoin de la dernière heure va conforter la piste politique.
8: Le troisième épisode de notre série sur l'affaire Boulin avec Laura Martel. On jette à présent un coup d'œil à ce qui vous attend sur RFI dans les prochaines minutes. Dans 8 minutes précisément, un nouveau journal international. Et puis à 12h30, temps universel, ça sera Afrique Midi. Bonjour Simon Bourtembourg.
1: Bonjour Paul, bonjour à toutes et à tous.
8: De quoi va-t-on parler Simon ?
1: Eh bien de cet éboulement sur un site d'orpaillage artisanal à la frontière entre le Cameroun et la Centrafrique. Le bilan provisoire est déjà très lourd, 107 corps ont été extraits de la boue. On parlera également de l'est de la RDC et de ses lignes de front qui se réactivent depuis quelques jours au nord et au sud Kivu. Des combats qui opposent les FARDC et leurs alliés à l'AFCM-23, le mouvement politico-armé appuyé par Kigali.
8: Plus de 500 tonnes de déchets toxiques déversés en plein air à Abidjan.
1: 20 ans après le drame de Probo Koala, la capitale économique ivoirienne se souvient d'une catastrophe écologique qui hante encore les mémoires. On appellera dans Afrique Midi notre correspondant à Abidjan. On reviendra aussi sur ce nouveau partenaire africain pour Washington et sa politique d'expulsion après le Ghana ou encore la Guinée équatoriale. C'est au tour du Libéria de rejoindre la liste des pays du continent prêts à accueillir des ressortissants étrangers expulsés par les États-Unis. Et puis il est officiellement de retour au Sénégal. Patrick Vieira prend la relève de Pape Thiaw sur le banc des Lions de la Teranga. On reviendra sur les chantiers qui attendent l'ex-international français.
8: Merci beaucoup Simon, à tout à l'heure, on vous retrouve dans une grosse demi-heure. Tout de suite, c'est notre choix musical.

0: guitare électrique et refrain pop, ce que vous venez d'entendre, c'est Handle, le premier titre du nouvel album de Raivin Lenai. Bonjour Savannah Ruelan.
1: Bonjour Paul et bonjour à toutes et à tous.
0: L'album s'appelle Blue Island, en référence à la ville d'origine de la chanteuse en banlieue de Chicago aux États-Unis. Pour son troisième album, la chanteuse fait varier les rythmes, les textures et les genres.
1: Oui, cet album semble à la fois sombre et joyeux, chaotique et contrôlé. Raivin nous expose ses doutes, les revirements de son cœur et de ses émotions, comme avec Potential, potentiel en français, une ballade pop au rythme groovy qui décrit la nostalgie d'une romance avortée. 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

0: Bon, en général, elle est catégorisée comme une artiste R&B, mais Raveen Lenay refuse en fait de se laisser enfermer dans une case.
1: Oui, c'est un pied de nez à toutes ces critiques avec ce dernier album aux accents à la fois néo-soul, indie-rock et pop alternative. Raveen revendique toute la diversité de ses influences.
0: Et la question de la pluralité des identités est d'ailleurs centrale dans cet album.
1: Oui, elle répond par l'exemple à ceux qui prétendent la définir, elle et son style. Le titre Baby Girl en est d'ailleurs l'illustration. Dans cette ode à la sororité portée à deux voix avec la célèbre rappeuse Doechii, la chanteuse assume son refus des étiquettes. Raveen, elle l'a décrit d'ailleurs ainsi dans une interview pour le podcast Pop Sam Cam.
2: You're walking through my mind.
3: Vous traversez mon esprit, l'esprit d'une fille qui navigue dans le monde et l'industrie et se sent un peu en décalage, à côté, qui cherche un peu sa place dans ce monde et qui choisit de tracer son chemin et de croire qu'il la mènera où elle doit être.
2: Is right and it'll lead her to where she needs to be.

Entre force et douceur, calme et tempête, Sew Me Back Together parle de santé mentale et d'oser demander de l'aide. Mais on termine sur une note plus joyeuse avec une musique empreinte d'électropop, dynamique et pleine de liberté. Et cette fois, il n'est pas question d'amour et de doute, mais bien d'amitié.

0: le titre Let Us In de Raven Lenay, la chanteuse qui se produira la semaine prochaine au festival Rock en Seine à côté de Paris. Et on vous laisse avec ce titre. Merci beaucoup Savannah Ruelland.
1: Merci à vous.
0: Restez bien à l'écoute d'RFI, un nouveau journal dans une minute.

0: das Verhalten der Elefanten verstehen, desto besser ist es.
1: Bienenzäune und aromatische Barrieren sind kein Allheilmittel. Das ist allen Beteiligten natürlich bewusst. Genauso wenig wie Ortungssysteme, Lichtanlagen oder Chilischwaden. Sie zeigen aber, dass sich Konflikte zwischen Menschen und Elefanten mit vergleichsweise einfachen Mitteln entschärfen lassen. Und wenn es gelingt, die Elefanten frühzeitig von Feldern und Dörfern fernzuhalten, sinkt die Gefahr für Leib und Leben, sowohl für die Menschen als auch für die Tiere.
2: Mit Bienen und anderen Methoden wollen die Menschen in Südafrika Elefanten von Äckern fernhalten. Das war ein Feature von ARD Südafrika-Korrespondent Stefan Überbach.
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5: 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Et c'est l'heure d'Afrique Midi. Bonjour Simon Bourtembourg.
6: Bonjour Paul, bonjour à toutes et à tous.
5: À la une, plus d'une centaine de morts dans l'éboulement d'une mine d'or à la frontière entre le Cameroun et la Centrafrique.
6: Un nouveau drame sur le site de Zamboy, connu pour être l'un des plus dangereux de la zone. Des dizaines d'orpailleurs ont été engloutis dans l'éboulement. Les recherches se poursuivent, mais le bilan pourrait s'alourdir. À la une également, ce regain de tension en RDC. De nouveaux affrontements ces derniers jours entre les FARDC et les combattants de l'AFC M23. Ils ont été signalés dans les Kivus. La nuit dernière, un hôtel de Fizi Centre a été visé par une attaque de drone. À plus de 500 tonnes de déchets toxiques déversés en plein air à Abidjan. 20 ans après le drame du Probo Koala, il hante encore les témoins de la capitale économique ivoirienne. On appellera notre correspondant sur place. Le Libéria à la une également. Le Libéria, nouveau point d'appui sur le continent de la politique d'expulsion américaine. Monrovia s'apprête en effet à accueillir jusqu'à 1200 ressortissants étrangers. Et puis il est officiellement de retour au Sénégal. Patrick Vieira prend la relève de Pape Thiaw sur le banc des Lions de la Teranga. On revient sur les chantiers qui attendent l'ex-international français.
5: Le bilan est provisoire, mais il est déjà très lourd.
6: 107 corps extraits de la boue après un éboulement sur un site d'orpaillage artisanal. C'est à la frontière entre le Cameroun et la Centrafrique. Hier après-midi, un glissement de terrain d'une ampleur exceptionnelle a donc englouti des dizaines d'orpailleurs à Zamboy, près de Garoua-Boulaye. Les opérations de secours se poursuivent dans des conditions extrêmement difficiles et l'espoir de retrouver des survivants est donc très mince. Richard Onanena revient pour RFI sur les circonstances du drame.
7: L'incident s'est déroulé aux alentours de 14h alors que plusieurs centaines d'orpailleurs se trouvaient sur le site. Des images filmées par des témoins montrent une masse de terre se disloquer au sommet d'un cratère béant avant d'ensevelir des dizaines de creuseurs, pour la grande majorité clandestins, qui œuvraient en contrebas. Le bilan provisoire fait état d'au moins 107 morts selon les premières évaluations du maire de Garoua-Boulaye. Joint par téléphone, il nous a confié que ce chiffre pourrait évoluer car les opérations de recherche sont toujours en cours. Le site de Zamboy est connu comme l'un des plus dangereux dans cette zone frontalière entre le Cameroun et la République centrafricaine. Des syndicats actifs dans le secteur dénoncent des conditions de sécurité qui ne sont pas respectées. Les accidents sur les chantiers orifères y sont récurrents. L'exploitation semi-industrielle menée par des sociétés chinoises ainsi que par des orpailleurs centrafricains et camerounais fragilise souvent les sols, rendant les éboulements fréquents. Les autorités camerounaises de la région rappellent néanmoins que l'éboulement a eu lieu côté centrafricain, tout en précisant que les formations sanitaires de Garoua-Boulaye au Cameroun sont en alerte et continuent de surveiller la situation. Richard Onanena, Yaoundé. RFI.
6: Le site est donc sur la frontière et ce nouveau drame minier suscite évidemment de vives émotions côté centrafricain. Au-delà du choc, la colère monte également en Centrafrique face au manque de régulation et de sécurité sur ces mines d'or artisanales. Il faut dire que ce drame intervient quelques mois après l'éboulement du chantier de Bimbari en mai dernier. 62 personnes étaient alors décédées. Le groupe de travail de la société civile dénonce l'inaction des pouvoirs publics et des catastrophes annoncées. Écoutez son secrétaire général Paul Crescent Beninga.
8: Ce n'est pas la première fois qu'on assiste à l'éboulement du sol sur les sites miniers. La question qu'on se pose, qu'est-ce que nous avons fait pour que cela ne puisse pas se reproduire? Rien n'a été fait parce que les responsables des services déconcentrés de l'État, notamment du ministère des Mines, qu'est-ce qu'ils font sur les sites miniers? Nous sommes en saison de pluie. Quand vous analysez les images qui circulent sur les réseaux sociaux, ça va de soi. On doit interdire l'accès à ces sites-là pendant la saison de pluie au regard de la qualité du sol et également de la manière par laquelle les gens procédaient à la fouille.
6: Des propos recueillis au micro RFI de Rolf-Steph Domialu.
5: En RDC, un regain de tension dans les Kivus.
6: Depuis quelques jours, les lignes de front se réactivent depuis le nord et le sud Kivu. Des combats opposent les FARDC et leurs alliés à l'AFCM-23, le mouvement politico-armé appuyé par Kigali. Les affrontements sont signalés notamment dans le territoire de Fizi. Passant Ligodi, cette nuit, c'est une bâtisse de Fizi-Centre qui a été prise pour cible par une attaque de drone.
9: Oui, d'abord cette image de chaos, une toiture déchiqueté, des débris à même le sol. L'hôtel Moilou, nouvellement construit, est presque en ruine. Il a été touché par un tir de drone à Fizi-Centre, ville sous contrôle des FARDC, l'armée congolaise, à environ 250 km au sud de Bukavu, chef-lieu de la province du Sud-Kivu. C'était à 1h du matin. Deux civils ont été grièvement blessés. L'armée congolaise accuse l'FCM-23 d'être à l'origine de cette attaque, évoquant deux engins explosifs largués par des drones. La veille déjà, vers 20h, des habitants disaient avoir vu un drone survoler Fizi-Centre. Des combats avec des tirs de mortier et présence de drones sont également signalés sur l'axe de Minembwe à Nyahuinga et à Mukoko. Ici, c'est l'FCM-23 qui accuse l'armée congolaise d'être à l'initiative de ces attaques. Autre foyer de tension, le territoire des Calais, toujours au sud de Kivu. Des nouveaux affrontements entre les FARDC et les combattants de l'FCM-23 y ont été signalés il y a 3 jours dans plusieurs zones, notamment à Kataré, Tushungouti, Nyamugari ou encore à Kivoka. Tout cela intervient dans un contexte de paralysie du mécanisme de suivi de cesser les feux et d'escalade verbale entre Kinshasa et l'FCM-23. Je rappelle que le coordonnateur du mouvement politico-militaire Corneille Nanga a affirmé cette semaine vouloir, je cite, stabiliser le contrôle de Minembwe, non pas depuis Minembwe seul, mais depuis Goma, Bukavu sous contrôle de l'FCM-23, ainsi que depuis Fizi, Baraka, Uvira, Kalemi ou encore Lubumbashi qui sont sous contrôle du gouvernement.
6: La passion Ligodi du service Afrique de RFI.
5: C'est une tragédie sanitaire et environnementale qui a durablement marqué la Côte d'Ivoire.
6: Il y a 20 ans, jour pour jour, le 19 août 2006, Abidjan se réveillait asphyxié par plus de 500 tonnes de déchets toxiques déversés en plein air, des produits nocifs débarqués par le navire Probo Koala, de la décharge d'Akwedo au quartier d'Abobo en passant par la zone industrielle de Vridi. La catastrophe sanitaire et environnementale a fait 17 morts et empoisonné des dizaines de milliers de personnes. On retrouve en direct d'Abidjan notre correspondant Abdoulaziz Diallo. Abdoulaziz, que sont devenus ces différents sites pollués il y a 20 ans ?
10: Sur les 18 sites concernés aujourd'hui, rien ne laisse deviner que des déchets nocifs y ont été déversés il y a 20 ans. À la sortie d'Abobo, par exemple, des projets immobiliers ont depuis vu le jour. À Akwedo, l'ancienne décharge qui avait accueilli une partie des déchets toxiques a été fermée en 2018. Elle a laissé place aujourd'hui à des espaces verts, des aires récréatives et sportives, ainsi qu'à une forêt tropicale en devenir. Les autorités ivoiriennes assurent que depuis 2015, l'ensemble des sites pollués a été assaini. En 2018, un audit indépendant d'ONU Environnement concluait qu'aucun des 18 sites examinés ne présentait une contamination dépassant les seuils fixés par les autorités ivoiriennes pour la dépollution. Il n'y a plus de risque sur ces sites. Ils ont été entièrement traités, rassure Marcelin Flan, inspecteur des installations classées au Centre ivoirien anti-pollution. Le CIAPOL maintient toutefois une surveillance de la qualité des eaux souterraines afin, explique ce responsable, de détecter toute éventuelle résurgence et d'intervenir rapidement. Depuis l'affaire du Probo Koala, les autorités assurent avoir renforcé le contrôle des navires transportant des produits à risque avant leur accostage au port autonome d'Abidjan.
6: Abdelaziz Diallo, en direct de la capitale économique ivoirienne. Et cette question, 20 ans après le scandale du Probo Koala, l'Afrique est-elle toujours victime du colonialisme des déchets? Dossier complet à retrouver sur notre site internet et notre application. En Guinée, l'activiste Belaba, condamné ce mercredi à 6 mois de prison, dont 5 avec sursis. Décision rendue par le tribunal de première instance de Dixine à Conakry. L'activiste va donc passer les deux prochaines semaines en détention. Il est condamné dans une affaire d'injure et de diffamation par voie informatique. Belaba avait contesté avoir injurié ou diffamé le premier imam de la grande mosquée de Conakry. La défense avait quant à elle plaidé la relaxe ou à défaut une peine assortie de sursis. Il n'en est rien. L'activiste doit également payer une amende de 40 millions de francs guinéens, soit environ 4 000 euros.
5: Deux journalistes français détenus au Togo depuis la fin du mois de juillet.
6: Ces deux réalisateurs employés d'une société de production effectuaient un reportage pour le compte d'une chaîne française au moment de leur interpellation. D'abord révélée par la presse togolaise, l'information a désormais été confirmée par le ministère français des Affaires étrangères qui indique suivre la situation de près. Vincent Dublange.
5: Les deux journalistes sont présentés par le Quai d'Orsay comme des réalisateurs. Ils travaillent, selon la diplomatie française, pour une société de production. Des médias togolais évoquent un travail censé être diffusé ensuite sur l'une des chaînes du groupe public France Télévisions. Le groupe n'a pas communiqué de son côté. D'après le ministère français des Affaires étrangères, les deux journalistes font actuellement l'objet d'une information judiciaire conduite par un juge d'instruction à Lomé. Aucune précision sur ce qui leur est reproché. Depuis le 27 juillet, ils ont reçu 3 visites consulaires. Les services du ministère à Paris et à Lomé sont pleinement mobilisés pour s'assurer de leurs conditions de détention, de leur état de santé et du respect de leurs droits à la défense, expliquent les communicants de la diplomatie française. On ne sait pas avec certitude où les deux journalistes français ont été interpellés. Le média togolais L'Alternative évoque le nord du pays, une zone dont une partie, la région des savanes, est sous état d'urgence depuis 2022 avec un gros dispositif sécuritaire sur fond d'incursions djihadistes.
6: Vincent Dublange du service Afrique de RFI.
5: Un nouveau partenaire africain pour Washington et sa politique d'expulsion.
6: Après le Ghana ou encore la Guinée équatoriale, le Libéria rejoint la liste des pays du continent prêts à accueillir des ressortissants étrangers expulsés par les États-Unis. Simon Rovia qualifie ce partenariat de purement humanitaire. La mesure suscite déjà de vives critiques. Qu'importe, le gouvernement libérien a annoncé que le pays recevra jusqu'à 1200 personnes d'ici un an. Victor Cariou, un premier groupe de personnes devrait même arriver d'ici demain.
11: Oui, tout à fait, un groupe de 20 personnes. Celles-ci seront ensuite libres de quitter le pays lorsqu'elles le désireront, indique le communiqué du gouvernement libérien. Monrovia a-t-elle subi des pressions de Washington, notamment sur les visas, ou a-t-elle au contraire reçu un gain financier ou d'autres avantages? Eh bien, ce n'est pas ce que semble indiquer cette récente déclaration. Si le Libéria reconnaît bénéficier d'un soutien pour aider à la gestion de ce programme et renforcer son système de migration, le communiqué assure qu'aucune compensation ni promesse de récompense n'avait été demandée ni reçue. Les autorités du Libéria précisent en outre que ce partenariat avec les États-Unis est à caractère, comme vous l'avez dit, entièrement humanitaire. À cette heure, on n'en sait pas plus sur l'identité des premiers expulsés attendus demain, ni sur la nationalité, ni s'ils bénéficient d'une protection contre l'expulsion vers leur pays d'origine accordée par la justice américaine. Une protection souvent accordée en raison du risque de persécution une fois de retour dans le pays d'origine, dont bénéficiaient de nombreux ressortissants étrangers depuis expulsés par les États-Unis vers des pays tiers, notamment sur le continent africain.
6: Victor Cariou.
5: Au Tchad, la grâce présidentielle accordée par Mahamat Idriss Déby Itno continue de faire réagir.
6: Tchad Uni salue la libération vendredi dernier de ses 9 leaders politiques, parmi lesquels l'ancien Premier ministre et opposant Succès Masra. Mais le parti d'opposition estime que le chemin est encore long. Il faut aller plus loin et ouvrir un véritable dialogue national inclusif. C'est le sens de la prise de parole hier de Mahamat Zen Chérif, président de Tchad Uni.
12: Il faut rassurer la classe politique qu'on peut exercer la lutte politique de manière pacifique dans le cadre de la légalité républicaine au Tchad sans être inquiet. Donc c'est pourquoi nous pensons que les grâces à elles seules ne suffisent pas. Aujourd'hui, nous vivons dans une situation très difficile en termes d'environnement politique, en termes de répression depuis le début de la transition jusqu'à aujourd'hui. Nous demandons qu'à l'avenir, au chef de l'État de nous garantir un climat favorable à l'exercice de la démocratie, mais aussi de nous rassurer en termes de garantie de non-répétition de ce que nous avons vécu. Parce que nous agissons en tant que force politique de l'opposition dans le cadre de la légalité républicaine, et les pouvoirs publics ont l'obligation de nous favoriser un climat favorable à l'exercice de la démocratie.
6: Des propos recueillis par Olivier Monodji.
5: Il est officiellement de retour au Sénégal.
6: Patrick Vieira prend la relève de Pape Thiaw. Voilà donc une légende du football sur le banc des Lions de la Teranga. De retour sur sa terre natale, Patrick Vieira suscite une immense attente. Lui qui est passé notamment par Arsenal et l'Inter Milan comme joueur, cet ancien international français, qui n'a ensuite pas vraiment convaincu dans ses premières expériences comme entraîneur. Le voilà désormais à la tête d'une sélection nationale. La pression est donc très grande. Reconstruction du groupe et gestion du vestiaire. Babacar Fall, c'est le travail qui attend donc Patrick Vieira.
13: Les discussions entre Patrick Vieira et la Fédération sénégalaise de football se poursuivent sur les modalités administratives et contractuelles. Mais on imagine déjà que les objectifs à lui assigner vont consister principalement à qualifier l'équipe du Sénégal à la CAN 2027 et à bâtir un groupe performant pour la prochaine Coupe du Monde dans 4 ans. Avec Patrick Vieira, les jeunes Lions vont-ils prendre le pouvoir? Le nouveau sélectionneur du Sénégal va-t-il compter sur les cadres de l'équipe proche de la retraite internationale? Le meilleur joueur de l'histoire du Sénégal, Sadio Mané, avait déjà fait savoir lors de la CAN au Maroc que c'était sa dernière Coupe d'Afrique. Vieira comptera-t-il sur Idrissa Gueye, 37 ans le mois prochain, joueur le plus capé en sélection avec 135 apparitions et qui s'est exilé dans le championnat saoudien? Le capitaine Kalidou Koulibaly, qui a raté son mondial américain, continuera-t-il d'être titulaire? La première liste de Patrick Vieira reste une curiosité. Babacar Fall, Dakar, RFI.
6: Encore un mot de football, toujours sur le continent. Lui incarne la relève et l'avenir du foot égyptien. Hamza Abdelkarim est définitivement transféré du côté du FC Barcelone. Arrivé en Espagne en prêt, c'était en février dernier. Eh bien, le pharaon est désormais lié au club catalan jusqu'en 2029. Après des débuts très convaincants, le jeune avant-centre égyptien suscite donc évidemment d'immenses espoirs, que ce soit en Espagne, mais également en Égypte. Hugo Blaisonneau, il faut dire qu'Hamza Abdelkarim a déjà côtoyé des cadors de la sélection égyptienne.
14: Il a partagé sa chambre avec Mohamed Salah. Hamza Abdelkarim est aussi devenu le plus jeune joueur égyptien à disputer la Coupe du Monde. Bref, un été de rêve qui a parfaitement lancé sa préparation avec le FC Barcelone. 3 buts marqués en 5 matchs, dont un doublé contre Birmingham. Il est le meilleur buteur de son club en pré-saison. De quoi satisfaire son entraîneur Hansi Flick.
15: Lorsque vous êtes attaquant, vous devez être attentif. S'il y a une situation dans la surface de réparation, il faut être présent et il l'a été. Je pense que ça va lui donner beaucoup de confiance pour les prochaines semaines.
14: En attaquant, c'est justement ce qu'il manque au FC Barcelone. Robert Lewandowski, Ferran Torres et Marcus Rashford sont tous partis. Sans réel numéro 9, le club catalan pourrait bien donner sa chance à un jeune, surtout qu'Abdelkarim plaît déjà à Flick.
15: Je pense qu'il est très humble. Son état d'esprit est le bon. Il donne toujours le meilleur de lui-même et comme je l'ai déjà dit, il a du potentiel.
14: Un comportement plus qu'exemplaire. L'Égyptien a même renoncé à ses vacances après la Coupe du Monde pour reprendre dès le premier jour avec les pros du FC Barcelone.
6: Et ce soir, Hamza Abdelkarim et le Barça affronteront le club égyptien d'Al Ahly. Un match amical que vous pouvez donc suivre, vous fans de football, en Égypte. 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L'heure de faire un point sur les principaux titres de l'actualité internationale. Avec vous, Paul Lonsin-Spinelli.
5: Oui, avec à la une le Parlement ukrainien qui a approuvé aujourd'hui la nomination d'Yevgeny Khmara au poste de ministre de la Défense. 1 mois après le départ du populaire Mikhailo Fedorov, limogé mi-juillet par le président Volodymyr Zelensky, Mikhailo Fedorov a appelé hier soir à des élections en Ukraine en dépit de la guerre pour restaurer, je cite, le processus démocratique. L'Union européenne a apporté aujourd'hui fermement son soutien à la présidente de la Cour pénale internationale, la japonaise Tomoko Akane, après les sanctions américaines prises hier contre elle. Ces sanctions annoncées par les États-Unis visent également l'actuel substitut du procureur de la CPI, le magistrat sénégalais Abdoulaye Sey, interdisant notamment à ses 2 juges d'entrer dans le pays. Et puis Paris et Berlin sont indignés après les propos d'un ministre israélien d'extrême droite, Itamar Ben-Gvir, qui a déclaré qu'Israël devait tuer, je cite, 30 30 à 40 personnes chaque jour, chaque nuit à Gaza. Selon les autorités locales de l'enclave palestinienne, une frappe israélienne a tué aujourd'hui 7 personnes dans un commissariat. 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Coup d'envoi officiel aujourd'hui de la campagne électorale pour le scrutin présidentiel et le scrutin législatif. Les 360 députés de la Chambre des représentants doivent en effet être renouvelés. Les électeurs nigérians sont donc aussi appelés à choisir leur futur président. 19 candidats sont pour l'heure en lice, parmi lesquels le chef d'État sortant, Bola Ahmed Tinubu. Le contexte et les enjeux de ces scrutins, eh bien, on y revient avec l'invité d'Afrique Midi, Simon Bourtembourg. Vous recevez Elodie Appard, elle est chargée de recherche à l'Institut de Recherche pour le Développement.
6: Bonjour Elodie Appard.
16: Bonjour.
6: Le président de la commission électorale du Nigeria demande aux candidats de faire de ces élections générales un marché aux idées et pas un théâtre de guerre. Pourquoi donc cette mise en garde ?
16: Le président de l'INEC, il demande aux candidats en disant cela de parler surtout de ce qu'ils vont faire et de la manière dont ils vont le faire, notamment sur les sujets qui sont aujourd'hui la priorité des Nigérians, à savoir la situation économique et la situation sécuritaire. Et il insiste sur la paix, parce qu'au Nigeria, on le sait, la compétition électorale, elle peut être violente. La dernière élection présidentielle en 2023, elle s'était quand même accompagnée de violences importantes. Et puis très récemment, là, l'élection du gouverneur à Ocean State, elle a été également marquée par des violences préélectorales. Donc l'inquiétude qu'il exprime en disant cela, elle est renforcée par le contexte politique.
6: Parce que quelle est la particularité d'organiser des élections dans un pays aussi vaste que le Nigeria, le pays le plus peuplé d'Afrique ?
16: Les principaux défis d'une campagne électorale au Nigeria, c'est d'abord le défi géographique, puisqu'un candidat, il peut pas simplement gagner en mobilisant sa région d'origine. Pour être élu, il doit construire une coalition géographique très large. Et donc, les candidats, ils doivent trouver un équilibre qui est assez délicat. Qui consiste à mobiliser leur propre bastion sans donner le sentiment qu'ils gouverneront pour une seule région ou pour une seule communauté. Ensuite, il y a un autre défi, c'est la sécurité, parce qu'aujourd'hui, faire campagne dans certaines régions du Nigeria, c'est très compliqué. Le pays fait encore face à des phénomènes d'insurrection djihadiste, de banditisme armé, d'enlèvement. Et donc la sécurité des candidats, mais surtout la sécurité des électeurs, c'est un enjeu électoral.
6: Et justement, vous évoquez cet aspect sécuritaire à la fois dans la campagne pour les candidats et pour les électeurs. Mais c'est aussi un sujet très prégnant au quotidien pour les Nigérians. Vous évoquez les insurrections djihadistes, il y a aussi les attaques de bandits. Est-ce que la sécurité, c'est l'enjeu principal de cette élection ?
16: Alors c'est un enjeu important, cela dit, je pense que l'enjeu principal c'est la situation économique et en particulier le coût de la vie. Je pense que ça sera probablement le sujet principal de la campagne 2027 parce que Tinubu va essayer de défendre son bilan, hein. Il va dire que les réformes économiques qu'il a mises en place et notamment la suppression des subventions carburant et puis la réforme du taux de change ont permis de remettre en gros l'économie sur des bases un peu plus solide. Pour autant, la situation pour l'immense majorité des Nigérians, elle reste celle d'une inflation record, avec un pouvoir d'achat qui s'est extrêmement dégradé et d'un coût de la vie, notamment des produits de l'alimentation et des transports qui restent incroyablement forts. Donc la campagne, elle va tourner aussi beaucoup autour de ça et il y aura clairement une opposition entre les résultats économiques revendiqués et la situation économique réelle des citoyens nigérians.
6: Si on revient au volet sécuritaire, on a déjà évoqué donc l'aspect de la sécurité autour de cette campagne. C'est aussi tout de même un enjeu pour vous de cette élection ?
16: Bien sûr, c'est pas un enjeu secondaire, c'est l'autre enjeu principal de l'élection. Il va falloir que les candidats arrivent à convaincre de leur capacité à trouver des solutions à la crise sécuritaire que traverse le pays actuellement.
6: Et une autre question sur le paysage politique actuellement au Nigeria. Vous l'évoquiez, les têtes d'affiche, elles restent les mêmes qu'en 2023. Est-ce qu'on peut dire que la classe politique nigériane peine à se renouveler ?
16: Alors effectivement, en 2027, les trois grandes figures autour desquelles les débats vont se cristalliser, c'est les mêmes qu'en 2023. Hein. C'est Tinubu, Bola Tinubu, le président sortant, c'est Atiku Abubakar et c'est Peter Obi. Atiku Abubakar, c'était déjà l'adversaire de Tinubu au sein du PDP, l'ancien parti au pouvoir. Et Peter Obi, lui, c'est l'outsider qui a créé la surprise en 2003. En arrivant troisième avec quand même plus de 6 millions de voix, il me semble. Et donc, ces trois hommes se représentent à nouveau, mais avec des étiquettes différentes. Bon, Tinubu toujours pour les PC, mais Atiku pour les DC et Obi pour le NDC. Alors, Obi comme Atiku, comme Tinubu, ils ont une notoriété nationale et ils ont plusieurs décennies de réseaux politiques. Ce que n'ont pas beaucoup de nouveaux candidats. Il y en a d'autres, des personnalités politiques émergentes. Il y a Shehi Makinde, le gouverneur d'Oyo, qui cherche, lui, à construire aussi une candidature nationale et qui appelle à une coalition de l'opposition. Il y en a dans d'autres partis aussi, mais aujourd'hui, la combinaison de notoriété, de ressources et d'implantation nationale, c'est surtout Tinubu, Atiku et Obi qui l'ont.
6: Une dernière question, Elodie, à part rapidement sur la participation. Elle avait été historiquement basse en 2023. Au regard de la situation que vous décrivez, comment est-ce que ça pourrait être autrement pour ce scrutin ?
16: Alors, il faut faire la différence entre la participation et la capacité du Nigeria à organiser des élections, parce que souvent on peut interpréter le manque de participation comme un manque d'organisation. Or, c'est pas le cas du tout au Nigeria. Le Nigeria sait très bien organiser des élections. Le problème, il est ailleurs, c'est que techniquement, c'est tout à fait géré, mais qu'en revanche, il y a un manque de légitimité des candidats aux yeux de la population. En 2023, effectivement, il y avait eu une participation particulièrement basse, et la tendance, elle se renforce aujourd'hui. Et la question qui va se poser en 2027, ça va être de savoir comment est-ce que les candidats vont réussir mobiliser les électeurs dans le cadre des élections, alors que une grande partie d'entre eux ne se déplacent plus pour voter. Et ça, c'est pas dû à l'indifférence vis-à-vis de la politique, c'est même souvent l'inverse au Nigeria. Il y a une grande partie des électeurs qui est profondément intéressée par la politique. Les débats politiques font partie des discussions quotidiennes. Et les gens sont très impliqués et très pré-politisés. En revanche, la majorité ne voit plus nécessairement le vote comme quelque chose qui permet de changer les choses.
6: Elodie Appart, et c'est un entretien à retrouver en intégralité sur notre site internet et notre application.
5: Notre série consacrée aux actrices oubliées des luttes anticoloniales. On s'intéresse ce midi à l'une des mamans de l'indépendance au Sénégal.
6: Elle est la première femme à avoir connu les geôles politiques du Sénégal indépendant. Aram Thiombé Samb est arrêtée en 1960 à Saint-Louis après avoir dénoncé des fraudes électorales. Deux ans plus tôt, elle faisait déjà partie des femmes venues exiger l'indépendance immédiate au général de Gaulle. Militante du Parti africain de l'indépendance pendant 25 ans, elle demeure aujourd'hui une figure incontournable, mais méconnue, des luttes anticoloniales. Parole d'historienne au micro RFI de Léa-Lisa Westerhoff.
17: Le nom de Thiombé Samb résonne. Très jeune, j'ai entendu mon père parler d'elle.
18: Pendambo, historienne.
17: Que Thiombé Samb, c'était une bagarreuse et que c'était une femme qui ne se laissait pas faire. Forte, battante, c'est le modèle de la femme militante.
18: L'historienne est trop jeune pour avoir connu Aram Thiombé Samb, mais très tôt, la militante féministe s'est intéressée à cette cheville ouvrière de la lutte pour l'indépendance.
17: Certaines réunions se passaient chez elle, mais elle gardait des tracts chez elle, des réunions clandestines. Cette femme avait tout donné à son parti.
18: Engagée en politique dès 57, membre active du Parti africain de l'indépendance avec son mari, même quand le parti est interdit et contraint à la clandestinité en 1960. Diabou Bessane, journaliste qui a réalisé un documentaire sur les mères de l'indépendance.
19: Elle a pris tous les risques. Elle a créé le PAI clandestin qu'elle a abrité. Elle a même fait installer une imprimerie dans son salon pour continuer à imprimer les tracts. Oui à l'indépendance, oui à l'indépendance immédiate, voilà, mom se bop, mom se rio.
20: Aux porteurs de pancartes, ils veulent l'indépendance, qu'ils la prennent.
18: Deux ans plus tôt, en 1958, lors de la visite du général de Gaulle à Dakar, Thiombé Samb fait partie des militants anticolonialistes, porteuses de pancartes qu'elle a en partie rédigées. Diabou Bessane.
19: Et tout ça pour une femme qui n'avait pas été scolarisée. Elle a eu le courage de le faire. Elle a eu le courage de continuer à militer.
18: Avec les militantes Séléguey et Adia Rosbass, Tchoumbé Samb fonde également l'Union des femmes du Sénégal et laboure le terrain, leur slogan « l'indépendance avant tout ».
19: Elles allaient dans les hôpitaux, dans les maternités, elles aidaient les femmes indigentes en leur expliquant pourquoi il était essentiel que le pays aille à l'indépendance. Elles organisaient des manifestations dans les cinémas pour éveiller leurs sœurs, pour éveiller leurs frères sur cette question de l'indépendance. Donc je pense qu'elle a joué un rôle essentiel.
18: Arrêtée à Saint-Louis en 1960, Tchoumbé Samb est emprisonnée pendant 6 mois pour s'être opposée à des tentatives de fraude dans un bureau de vote aux élections municipales. Elle devient la première femme détenue politique au Sénégal. Après l'indépendance, la militante est régulièrement traitée de communiste, déconsidérée par les hommes politiques. Invisibilisée, Tchoumbé Samb meurt en 2001. Aujourd'hui, son nom figure sur une liste de 100 femmes proposées à la ville de Dakar pour rebaptiser ses rues. Léa Lisa Westerhoff, Dakar, RFI.
6: Et c'est ainsi que se referme cette édition d'Afrique Midi réalisée par Antonin Dulay. Laurent Corot et Sigrid Azeroual étaient à la rédaction en chef. Merci à eux. J'en profite pour saluer notre confrère venu du Cameroun, Jean-Bruno Tanier. Il nous a rendu visite en studio à Paris avec l'artiste Kopo, Victor. Et puis je vous laisse la main pour la suite d'RFI Midi.
5: Merci beaucoup Simon Bourtembourg pour cette édition. Simon, je vous retrouve demain pour un nouvel Afrique Midi. 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Le rendez-vous consacré à l'actualité d'Haïti et des Amériques. Ou bien 30 minutes d'information en full day ou en portugais. 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
22: Um 15 Uhr mit Rahel Ehret. Die UV-Strahlung der Sonne hat deutschlandweit in den vergangenen Jahren zugenommen. Das teilt das Bundesamt für Strahlenschutz mit. Die Strahlung gilt als Hauptursache für Hautkrebs. Florian Zinner aus der ARD-Klimaredaktion mit den Einzelheiten.
23: Sonnenbrille und Sonnencreme waren schon immer ratsam, sind es jetzt aber noch mehr. Um 10-20% innerhalb von 10 Jahren hat die jährliche UV-Strahlung zugenommen, zeigt eine europaweite Studie unter Beteiligung des Bundesamts für Strahlenschutz. Besonders hoch fällt dabei die Zunahme in Mittel- und Westeuropa und damit Deutschland aus. Als Grund für die Zunahme sehen die Forschenden die Abnahme der Bewölkung, unter anderem aufgrund des Klimawandels. Vom Bundesamt für Strahlenschutz heißt es, im Zuge der Klimaanpassung müsse es auch einen besseren Schutz vor UV-Strahlung geben, etwa mehr Schatten durch Stadtgrün, das gleichzeitig auch vor Hitze schützt.
22: Bundeskanzler Merz hat die Äußerungen des israelischen Ministers Ben-Gvir zu gezielten Tötungen von Palästinensern im Gazastreifen verurteilt. Diese menschenverachtenden, völkerrechtwidrigen Appelle seien nicht hinnehmbar, ließ Merz durch seinen stellvertretenden Regierungssprecher mitteilen. Ben-Gvir hatte den Palästinensern auch das Recht auf Leben abgesprochen. Der ukrainische Präsident Zelensky hat die Vizechefin des Präsidialbüros in Kiew, Mutra, entlassen. Einen Grund hat er nicht veröffentlicht. Vorher hatte es eine Razzia der Antikorruptionsbehörde gegeben. Die Aktion habe den Zweck gehabt, eine kriminelle Vereinigung aufzudecken, an der auch Abgeordnete des ukrainischen Parlaments beteiligt sein sollen. Namen hat die Antikorruptionsbehörde nicht genannt. Die Ukraine gilt weiterhin als eines der korruptesten Länder Europas. Israel hat am Vormittag ein Café in Gaza mit 2 Raketen angegriffen. Nach palästinensischen Angaben kamen 7 Menschen ums Leben, 13 weitere wurden demnach verletzt. Die Raketen schlugen in einer Gegend am Hafen ein, in der viele Palästinenser in Zelten leben. Das israelische Militär erklärte, Ziel seien 2 Hamas-Kommandeure gewesen, die ihrerseits Angriffe auf israelische Truppen geplant hätten. Einer von ihnen sei an dem Terrorangriff vom 10. Oktober vor 3 Jahren beteiligt gewesen. Belege dafür wurden nicht vorgelegt. Der Internationale Strafgerichtshof hat die angekündigten US-Sanktionen gegen seine Präsidentin Akane zurückgewiesen. Sie stellten einen schweren Angriff auf die Unabhängigkeit einer unparteiischen Justizbehörde dar, erklärte das Gericht in Den Haag. Das untergrabe die Rechtsstaatlichkeit und gefährde die internationale Rechtsordnung. Neben Akane sollen Sanktionen auch für den senegalesischen Juristen Sey gelten. US-Außenminister Rubio begründet das damit, dass beide Juristen an Ermittlungen gegen und Festnahmen von Amtsträgern beteiligt seien, deren Regierungen das Gericht nicht anerkennen. Der Speyerer Bischof Wiesemann hat überraschend sein Amt mit sofortiger Wirkung niedergelegt. Der Papst hat den Rücktritt schon akzeptiert. Wiesemann gab als Grund seine Gesundheit an. Details von Claudia Barthe.
1: Die Last der Verantwortung habe in ihm körperlich und vor allem seelisch schwerwiegende Spuren hinterlassen, so begründete Karl-Heinz Wiesemann seinen Rücktritt. Er bittet die Gläubigen um Verständnis für seine Entscheidung. Auf das Bistum Speyer kommen umfassende Strukturreformen zu. Auch das 1000-jährige Domjubiläum in 3 Jahren steht an. Wiesemann leitete das Bistum seit März 2008. Er setzte sich unter anderem für den synodalen Weg, den Reformprozess der deutschen katholischen Kirche ein und machte sich in seinem Bistum unter anderem für mehr Frauen auf der Leitungsebene stark. Auch zum Zölibat und zum Diakonat der Frau bezog er wiederholt Stellung.
22: Deutschland produziert so viel Speiseeis wie kein anderes Land in der EU. Die europäische Statistikbehörde Eurostat hat mitgeteilt, dass es im vergangenen Jahr 608 Millionen Liter waren. Und damit sogar mehr als in Italien mit 549 Millionen Liter. Der größte Eisexporteur ist allerdings Frankreich. SWR Nachrichten, Redaktion Peter Mühlfeit und Stefan Bosch.
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3: Mit Petra Waldvogel. Erster Schock, dann nochmal große Sorge um Jamal Musiala. Nach seinem Zusammenbruch beim Testspiel des FC Bayern am Wochenende gegen Leipzig ist der Bayern-Profi und Nationalspieler nun beim Test in Heidenheim erneut zusammengebrochen. Und inzwischen ist auch der Grund dafür bekannt. Marcel Stober berichtet.
4: Nach dem Testspiel in Heidenheim sagte Bayerns Sportvorstand Max Eber lediglich kryptisch: Wir wussten Bescheid. Musiala werde sich selbst dazu äußern. Das hat der 23-Jährige am Abend in den sozialen Netzwerken getan. Bei ihm seien temporär kurz auftretende, aber gut behandelbare Absenzen festgestellt worden. Absenzanfälle sind eine Form der Epilepsie, die sich durch kurze Bewusstseinsstörungen auszeichnen. Musiala sei in bester medizinischer Behandlung, sehr optimistisch und auf einem guten Weg, schreibt er. Er selbst habe die Verantwortung übernommen, nach ärztlicher Freigabe weiter Fußball zu spielen. In Heidenheim war Musiala nur wenige Minuten nach seiner Einwechslung in der zweiten Halbzeit zu Boden gegangen und wurde daraufhin von seinen Mitspielern abgeschirmt. Ärzte eilten aufs Feld und nach kurzer Behandlung ging Musiala mit ihnen in Richtung Kabine.
3: Der Fall Musiala, darüber rede ich mit Professor Hans-Georg Predel, Sportmediziner an der Deutschen Sporthochschule Köln. Herr Predel, 23 Jahre jung, ein durchtrainierter Leistungssportler, aber nicht wirklich gesund, wie es scheint. Musiala leidet an sogenannten Absenzanfällen, ist aber trotzdem Spitzenspieler beim deutschen Meister Bayern München und in der Nationalmannschaft. Wie ist das möglich?
24: Ja, so ist das Leben, auch im Hochleistungssport. Es gibt Erkrankungen, die sich eben mitten in der Karriere eines Leistungssportlers, einer Leistungssportlerin neu entwickeln und die Situation dann natürlich komplett auch auf den Kopf stellen, völlig neue Bewertungen erfordern, wie wir hier ja auch sehen. Aber das ist nicht ganz untypisch.
3: Und es ist scheinbar gut behandelbar und er ist ja auch keine Ausnahme, wie es scheint. Erfolgreiche Leistungssportler mit chronischen Vorerkrankungen, die gibt es auch andernorts. Der Gewichtheber Matthias Steiner zum Beispiel hat 2008 trotz Diabetes 1 im Superschwergewicht Olympiagold gewonnen, ist Europameister und Weltmeister geworden. Und ein anderes Beispiel, der US-Schwimmer Tom Dolan, der wurde trotz Asthma 1996 und 2000, also zweimal Olympiasieger. Sind Vorerkrankungen im Leistungssport, also wenn nicht ganz normal, so doch kein Hindernis?
24: Nein, grundsätzlich nicht. Und die Auflistung dieser prominenten Beispiele belegt klar, chronische Erkrankung bedeutet nicht gleich Sportverbot, sondern es bedarf immer einer individuellen Abwägung, inwiefern diese spezielle Erkrankung in Verbindung mit dem jeweiligen Sport, ob nun Gewichtsheber oder Schwimmer, eben eine negative Interaktion bedeuten oder ob sie möglicherweise vollkommen ohne Gefährdung nebeneinander ausgeübt werden können. Das ist wirklich immer eine individuelle Entscheidung, die man im Leistungssport treffen muss. Und diese Beispiele zeigen natürlich ganz typische Erkrankungen. Der Typ-1-Diabetes, Alexander Zverev, der Tennisspieler beispielsweise, der das ja auch öffentlich gemacht hat, ist ja auch betroffen. Ermöglicht bei optimaler Therapie eben wirklich Höchstleistung. Ähnlich ist es bei einem gut therapierten und kontrollierten Asthma bronchiale.
3: Nun scheint also die Art der Krankheit und die Sportart müssen irgendwie zusammenpassen. Langstreckenläufer mit Herzschwäche, denke ich mal, geht eher nicht.
24: Genau richtig. Sie haben es auf den Punkt gebracht. Es ist eben immer wirklich eine individuelle Betrachtung und nicht irgendwo nach dem Gießkannenprinzip zu entscheiden, ist diese Art der chronischen Erkrankung vereinbar mit der jeweiligen Sportart. Und dabei geht es ja nicht nur um die Sicherheit und Gesundheit des Betroffenen, sondern auch natürlich um Sicherheit und Gesundheit der Mitstreiterinnen und Streiter im Sport. Das können wir uns doch beliebig vorstellen bei Mannschaftssportarten. Nehmen wir mal ein Vierer-Verfolgungsrennen im Radfahren oder ein Straßenradfahrer, der plötzlich bei voller Fahrt eine Absence erleidet. Das kann nicht nur für den Betroffenen selbst, sondern eben auch für die anderen sehr riskant werden. Das heißt also, die medizinische Betreuung im Leistungssport muss eben all diese Dinge mit im Blick haben.
3: So gesehen, auf eigene Verantwortung nach ärztlicher Freigabe hat, um nochmal auf Musiala zurückzukommen, er selbst nach dem ersten Zusammenbruch entschieden, wieder Fußball zu spielen. Das kann eigentlich gar nicht also in seiner alleinigen Verantwortung liegen?
24: Nein, das kann nicht in seiner alleinigen Verantwortung liegen. In der Sportmedizin hat sich der Begriff des sogenannten Shared Decision Makings etabliert. Das heißt also die gemeinsame Entscheidungsfindung zwischen dem betroffenen Athleten, der Athletin, dem Mannschaftsarzt oder dem verantwortlichen Arzt, Ärztin und auch dem unmittelbaren Umfeld. Das heißt also die Trainer werden hier mit einzubeziehen sein oder auch gegebenenfalls bei noch minderjährigen Athleten die Eltern. Im Fall von Musiala ist es auch wohl objektiv so, dass diese Form der neurologischen Dysfunktion, wie das ja so schön öffentlich bekannt gemacht wurde, möglicherweise therapeutisch sehr gut zu stabilisieren ist. Und dann ist das im Einzelfall zu verantworten, aber die ganze Komplexität ist uns wahrscheinlich hier im Detail gar nicht bekannt. Denn es gibt natürlich Formen von Epilepsie, die eben nicht sicher therapeutisch in den Griff zu bringen sind. Und dann besteht Verkehrsuntüchtigkeit und parallel dazu möglicherweise eben auch eine Sportuntauglichkeit. Mhm. Gott sei Dank hier im Fall Musiala offenbar nicht. Aber ich betone nochmal, ich bin hier nicht der verantwortliche Arzt.
3: Professor Hans-Georg Predel, Sportmediziner an der Deutschen Sporthochschule Köln.
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3: Was macht man eigentlich, wenn ein Gefahrenguttransporter einen Unfall hat und klar ist, er hat radioaktive Stoffe geladen? Das passiert zum Glück nicht ganz so oft, die Gefahr ist aber umso größer, wenn es dann passiert. In so einem Fall muss jeder Handgriff sitzen und damit das so ist, müssen Rettungskräfte den Notfall selbstverständlich üben. Das hat die Berufsfeuerwehr Mainz auf dem Campus der Mainzer Uni gemacht und unser Reporter Marco Schüler war dabei.
7: Wir sind jetzt hier in einem kleinen Innenhof an der Mainzer Johannes-Gutenberg-Universität. Der Himmel ist ziemlich bedeckt und überall ist Blaulicht zu sehen. Das liegt damit zusammen, dass die Mainzer Berufsfeuerwehr hier heute eine Notfallübung macht. Und zwar geht es darum, dass hier radioaktives Material in einem Van gefunden wurde. Hier steht vor uns ein roter Transporter der Feuerwehr. Dahinter piept es gerade ganz doll. Michael Ehresmann von der Berufsfeuerwehr hier in Mainz ist bei mir. Was piept denn da?
8: Das ist unser Dosis-Leistungsmessgerät. Das misst die Strahlung und gibt auch ein akustisches Feedback, wie stark sie gerade ist, dass die Einsatzkräfte wissen, wie nah können sie rangehen.
9: Hinter dem Transporter lag jetzt eben die ganze Zeit noch so ein weißes Döschen mit einem blauen Deckel. Das gibt quasi die Strahlung ab. Dann eben der silberne Koffer, aus dem das Döschen rausgefallen ist. Die Einsatzkräfte sind jetzt die ganze Zeit dabei und versuchen, das Teil wieder zurück in den Koffer zu buxieren. Haben dabei so einen Anzug an, so einen grauen Plastikanzug. Hilft der überhaupt gegen die Strahlung?
8: Das ist ein Chemikalien-Schutzanzug, der hilft nicht gegen die Strahlung, aber dagegen, dass wenn sie sich mit einem Stoff kontaminieren, dass der strahlende Stoff auf die Kleidung kommt, dass der wieder ausgezogen werden kann und die den Stoff nicht mit heimnehmen und der da weiter strahlen kann.
9: Die Übung wird hier heute durchgeführt, weil an der Uni Mainz noch einer der letzten Übungsreaktoren ist. Das heißt, hier hat man dieses Material zur Verfügung. Herr Ehresmann, warum muss das denn überhaupt hier heiß geübt werden? Warum kann man das nicht ohne Strahlung machen?
8: Unsere Messgeräte brauchen auch ein echtes Feedback und auch unsere Einsatzkräfte müssen vorgehen wie in echt. Das heißt, sie müssen die Messergebnisse interpretieren und dementsprechend arbeiten. Deswegen müssen wir es auch mal heiß üben, gerade weil wir solche Einsätze zum Glück sehr selten haben.
9: Das heißt, das hier ist auch was ganz Besonderes, richtig?
8: Für uns was ganz Besonderes. Wir sind sehr dankbar, dass wir das machen können. Die letzten 15 Jahre hatten wir keinen Einsatz, bei dem echte Strahlung festgestellt wurde. Umso wichtiger, dass wir es üben.
9: Die Feuerwehrkräfte sehen jetzt zu, dass diese Strahlungsquelle hier quasi gesichert wird und danach gibt es den Abtransport dieses Materials. Und dann würde ich sagen, ist die Übung auch erfolgreich beendet, oder Herr Ehresmann?
8: Danach sind wir mit der Übung fertig. Es gibt nochmal eine Feedback-Runde und dann ist der Einsatz abgeschlossen.
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3: Hexenverfolgungen, die kennen wir in Europa aus dem späten Mittelalter und der frühen Neuzeit. Aber in immerhin 47 Ländern weltweit ist der Glaube an Hexen immer noch weit verbreitet. Es finden regelmäßig Verbrennungen und Folterungen statt. Auch im pazifischen Inselstaat Papua-Neuguinea. Dort kämpft die Schweizer Ordensfrau Schwester Lorena als Projektpartnerin des katholischen Hilfswerks Missio Aachen für die bedrohten Frauen. Diese Woche war sie im Mainzer Landtag zu Gast. Im Abgeordnetenhaus wird in einer kleinen Ausstellung über ihre Arbeit informiert. Claudia Barthe berichtet.
10: Ein breites Lächeln, blau lackierte Fingernägel, kurze Rasterlocken und eine rote Bluse mit Blumenmuster. Das war Christina. Die Fotos von ihr haben für Schwester Lorena eine besondere Bedeutung. Christina war die erste Frau, die sie 2012 retten konnte.
11: Diese Frau gibt mir bis zum heutigen Tag die Kraft, den Enthusiasmus, auch die Freude, solange eine einzige Frau gequält wird oder angeklagt wird, dass wir da sind.
10: Die Angst vor Hexen ist in den verschiedenen Volksgruppen Papua-Neuguineas tief verwurzelt. Die vermeintlichen Hexen werden schwer gefoltert. Oft waren die Frauen einfach nur zufällig während eines Unglücks in der Nähe oder sie wurden aus Neid denunziert. Im Prinzip könne es jede treffen, sagt die katholische Missionsschwester Lorena. Auch Christina sei einfach nur die Nachbarin eines reichen Mannes gewesen, der bei einer Party an einem Asthmaanfall starb.
11: Der Finger ging auf Christina, die überhaupt nichts mit diesem Mann zu tun hatte, weil sie eben eine selbstsichere und auch eine Frau war, die intelligent war und solche Frauen stören. Einfach irrational, Willkür, Urängste.
10: Mit ihrer Hartnäckigkeit hat Schwester Lorena schon einige Frauen aus den Händen ihrer Folterer befreien können. Inzwischen sind es rund 4200. Ihr Engagement hat sie schon oft in gefährliche Situationen gebracht.
11: Messer am Hals, Waffe auf der Brust. Aus den Reifen die Luft rausgenommen, Auto gesteinigt, bedroht. Ich habe Frieden damit gemacht, sonst könnte ich ja nicht leben.
10: Die traumatisierten Frauen und ihre Kinder werden im Haus der Hoffnung der Hilfsorganisation Missio Aachen in Papua-Neuguinea medizinisch und psychologisch betreut.
11: Wir wollen dann, sobald die Frauen auf den Beinen sind, sie auch auf ihre äußere Schönheit aufmerksam machen, schön kleiden, wieder Freude haben an Leben, wieder Lebensfülle ermöglichen und der ganzen Welt verkünden, es gibt keine Hexen.
10: Schwester Lorena und ihre Mitstreiter versuchen die Menschen in Papua-Neuguinea, über Hexenwahn aufzuklären. Sie gehen in Schulen und Kindergärten oder sprechen mit den Männern, den Dorfältesten und Politikern. Es sei sehr mühsam, gegen den Aberglauben anzukommen, sagt Schwester Lorena, aber ihr gegenüber würden die Menschen sich öffnen.
11: Weil wir eben niemanden anklagen und niemanden verurteilen, glauben uns die Menschen. Die haben ja auch Schuldgefühle. Die sehen ja, was das mit ihren Frauen und den jungen Mädchen macht. Wir wollen alle in eine gute Zukunft führen.
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3: In Rheinland-Pfalz und im Norden Baden-Württembergs, da gibt es vor allem viele Wolken und ab und zu regnet es ein bisschen. Im südlichen Baden-Württemberg dagegen viel Sonne. 20 bis 22 Grad, entsprechend unterschiedlich die Temperaturen. Heute Abend und in der Nacht dann zum Teil kräftiger Regen, örtlich auch Gewitter bei 20 bis 13 Grad. Und morgen im Südosten Baden-Württembergs Schauer, Gewitter, ansonsten ruhiger insgesamt bis 27 Grad.
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3: Die UV-Strahlung der Sonne hat deutschlandweit in den vergangenen Jahren zugenommen. Das teilt das Bundesamt für Strahlenschutz mit. Die Strahlung gilt als Hauptursache für Hautkrebs. Bundeskanzler Merz hat die Äußerungen des israelischen Ministers Ben-Gvir zu gezielten Tötungen von Palästinensern im Gazastreifen verurteilt. Diese menschenverachtenden, völkerrechtswidrigen Appelle seien nicht hinnehmbar, ließ Merz durch seine stellvertretenden Regierungssprecher mitteilen. Ben-Gvir hatte den Palästinensern auch das Recht auf Leben abgesprochen. Der Speyerer Bischof Wiesemann hat überraschend sein Amt mit sofortiger Wirkung niedergelegt. Der Papst hat den Rücktritt schon akzeptiert. Wiesemann gab als Grund seine Gesundheit an. Deutschland produziert so viel Speiseeis wie kein anderes Land in der EU. Die europäische Statistikbehörde Eurostat hat mitgeteilt, dass es im vergangenen Jahr 608 Millionen Liter waren. Und damit sogar mehr als in Italien mit 549 Millionen Liter. Der größte Eisexporteur ist allerdings Frankreich.
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3: Pokémon, das sind diese Fantasiewesen, die aussehen wie eine Mischung aus Haustier und Comicfigur. Und Pokémon-Karten sind in Japan nicht nur ein Spiel, sondern eine echte Wertanlage. Seltene Exemplare kosten Tausende, ja sogar Zehntausende Euro. Japanische Medien und Politiker warnen inzwischen, der Handel mit den Karten könnte allerdings auch zur Geldwäsche genutzt werden. Aus dem ARD-Studio Tokio, Johannes Edelhoff.
12: Tokio, Stadtteil Akihabara. Zwischen Spielhallen, Elektronikgeschäften und Leuchtreklamen reiht sich ein Kartenladen an den nächsten. Hier herrscht Goldgräberstimmung. Gesucht wird allerdings kein Gold, sondern Pokémon-Karten. Takumu Jinbo verkauft Karten mit Pikachu, Shigi und Bisasam. In seinen Laden fährt man mit dem Aufzug. Er liegt im vierten Stock eines Hochhauses in Akihabara. Drinnen drängen sich nur Erwachsene um die Vitrinen mit Karten.
13: Ehrlich gesagt kommen die meisten unserer Kunden wegen des Investments oder weil sie einen Wiederverkaufswert sehen. Mehr als 70%, würde ich sagen.
12: Seit 5 Jahren arbeitet Jinbo in dem Laden. Früher kamen noch viele Kinder. Doch Taschengeld reicht für die meisten Karten und Boxen längst nicht mehr. Einige kosten 1000 Euro. Jinbo zeigt auf eine Karte.
13: Die teuerste Karte hier ist Luigi Pikachu. 3 Millionen Yen. Der Grund, warum die Karte so teuer ist, weil die Boxen, in denen sie war, sehr, sehr selten sind.
12: Drei Millionen Yen. Umgerechnet rund 16.500 Euro. Wie groß der Markt geworden ist für Karten von Pokémon und Yu-Gi-Oh! Zeigt sich überall in Akihabara. Für Touristen wie Colin und Seiya aus Baden-Württemberg gehört die Suche nach Karten inzwischen fest zum Japan-Urlaub.
14: Wir spielen beide Yu-Gi-Oh! Von dort kennen wir uns auch. Von dem her sind wir einfach rumgelaufen, haben geschaut, welche Karten uns gefallen und welche man vielleicht für Freunde mitbringen kann oder so.
15: Das ist halt ein Hobby von uns, gell? Und deswegen kann man das eigentlich nicht auslassen beim Japan-Urlaub.
12: Bei Kazumasa Moritani klingelt mal wieder der Paketbote. Jeden Tag bestellt er neue Karten. Der Start-up-Unternehmer investiert einen Teil seiner Gewinne in Pokémon. Jeden Tag beobachtet er die Preise, kauft und verkauft, fast wie ein Börsenhändler.
16: Bei Aktien sind die Kursschwankungen sehr groß und die Entwicklung ist schwer vorhersehbar. Pokémon-Karten wollen dagegen sehr viele Menschen auf der Welt haben. Deshalb ist es weniger wahrscheinlich, dass ihr Wert plötzlich stark einbricht. Moritani zeigt uns ein Zimmer voll mit Pokémon-Boxen. Seine Sammlung bewahrt er in Schutzhüllen auf. Das hier ist wirklich nur ein Teil von dem, was ich besitze. Wenn man alles zusammennimmt, habe ich ungefähr 100 Millionen Yen an Pokémon-Karten als Vermögenswert. 100 Millionen Yen, umgerechnet rund 540.000 Euro investiert in Karten. Doch die hohen Preise locken laut japanischen Medien auch Kriminelle an. Der Verdacht, Pokémon-Karten werden zur Geldwäsche benutzt. Das kann so funktionieren. Ein Krimineller kauft mit illegal verdientem Geld eine teure Karte. Später verkauft er sie weiter und behauptet, die Einnahmen stammen aus einem gewöhnlichen Sammlergeschäft. So lässt sich die wahre Herkunft des Geldes verschleiern. Das alarmiert in Japan mittlerweile sogar die Politik. Der Abgeordnete Takuma Miyagi drängt deshalb auf strenge Regeln. Denn wertvolle Karten lassen sich nicht nur leicht weiterverkaufen, sondern auch unauffälliger über Grenzen bringen.
17: Da es nur so klein ist, kann man es in seiner Geldbörse verstecken. Niemand würde das bemerken. Und Zollbeamte am Flughafen würden normalerweise nicht im Portemonnaie oder Visitenkartenhalter suchen. So kann man es einfach in der Brusttasche schmuggeln und durch den Zoll marschieren.
18: Auch
17: Händler

0: Été de The Bongo Hope et Kefni Eliassine, des artistes de la playlist RFI.
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0: Vous écoutez C'est pas du vent sur RFI. Aujourd'hui, nous sommes avec le politiste et philosophe martiniquais Malcolm Ferdinand qui vient de publier « S'aimer la terre, défaire l'habité colonial » paru chez Seuil. Malcolm Ferdinand, que représentent les bananeraies? Vous parlez de la bananisation des Antilles liée à l'esclavage et à la colonisation.
2: Il y a au moins deux façons de penser l'affaire du chlordécone. Soit on la pense, comme c'est le cas du gouvernement et de l'État français, comme l'affaire d'une seule molécule qui serait particulièrement malveillante et qui aurait contaminé les sols, soit au contraire, on pense cette contamination comme le produit d'un ensemble de relations, y compris de relations à la Terre. Et pour moi, l'affaire du chlordécone est le symptôme, un des symptômes de ce que j'appelle l'habité colonial. C'est-à-dire c'est une manière d'habiter la Terre qui comprend une exploitation intensive, la création historiquement de mines, puis après de monocultures d'exportation, qui elle
0: avec
2: a
0: la
2: été...
0: Cavendish, la banane Cavendish.
2: Tout à fait.
0: Cavendishation, vous parlez de...
2: Donc là, cet habité colonial a été d'abord forgé, en tout cas dans l'Empire français caribéen, au XVIIe siècle, à travers la colonisation. À l'époque, il s'agissait de canne à sucre principalement, enfin plutôt au XVIIIe siècle. Mais à la fin du XIXe siècle, où on assiste à une crise sucrière, on est face à, effectivement, ce que j'appelle la banalisation des Antilles. C'est-à-dire la transformation de ces paysages multiples et variés en une forme de standardisation de plantation avec des bananeraies un peu partout.
0: Il faut montrer qu'on peut dompter la nature, qu'on sait maîtriser cette nature. Et tout ceci, Malcolm Ferdinand, sous fond de défaites françaises lors de la guerre franco-prusse de 1870. 1871, suite à laquelle vous dites que l'Empire français va devoir redorer son blason et montrer aux Antilles qu'il a une certaine maîtrise de ses colonies et de son environnement.
2: Tout à fait. Donc il s'agissait, alors c'était pas une obligation, mais ça a été le choix de l'Empire français, d'utiliser ses colonies, donc, et pas que les

0: colonies antillaises, mais
1: en Afrique également,
0: en Afrique, en Asie, en Océanie, afin de retrouver une meilleure estime de soi. Et peu importe que cela implique l'exploitation, la déforestation de ces dites colonies et l'asservissement, l'exploitation des peuples. Et cela a été un projet colonial, donc clairement la colonisation agricole au tournant du XXe siècle, mais cela a été un projet colonial qui était intimement lié à un projet scientifique. Donc il a fallu mettre en place des institutions, dont le jardin d'agronomie coloniale à Nogent-sur-Marne, avec des relais dans chacune de ces colonies, où les agents de ces instituts étaient formés pour pouvoir déterminer les meilleures façons de cultiver, d'exploiter le plus vite, de pouvoir rentabiliser et avoir le maximum de profit. La banane, qui aujourd'hui est la Cavendish, donc c'est une variété de banane, en fait, les bananiers qui sont... les bananes qui sont mangées dans le reste dans le monde ne sont pas toutes celles qui correspondent à la Cavendish. On trouve des bananes légumes que par exemple on consomme en Ouganda ou en Inde. La Cavendish est la banane dessert que les consommateuristes dans l'Europe notamment connaissent particulièrement, mais cela s'est traduit par une transformation des paysages antillais où aujourd'hui on se balade aux Antilles et on voit que des bananeraies, en tout cas beaucoup de bananeraies.
1: Donc monoculture de bananes, d'où apparition de certaines maladies, dont c'est pas une maladie, mais le charançon qui détruit les bananeraies. On utilise du coup le chlordécone, mais pour vous, l'approche purement scientifique de ce pesticide conduit à une double fracture. C'est ce que vous expliquez dans votre livre. Expliquez-nous cette double fracture. Parce que finalement, le chlordécone, on pouvait s'en passer. Il y avait d'autres façons de lutter contre le charançon de la banane.
0: Oui, alors, il y a deux points à cette question. Le premier, c'est qu'il y a un récit qu'il faut arrêter de tenir. Le chlordécone n'a pas été utilisé pour lutter contre le charançon. En tout cas, la lutte contre le charançon n'a pas été la raison pour laquelle on a utilisé le chlordécone. Les raisons sont simples, pouvoir augmenter le capital financier des filières de bananes.
1: Donc 95% de la production est exportée.
0: Tout à fait.
1: C'est un business.
0: Le but même de la production de bananes n'a jamais été de nourrir les habitants des Antilles. Au contraire, c'est aussi un des traits de l'habité coloniale de produire ce que l'on consomme pas et de consommer ce que l'on produit pas. Et là, je fais un regard à l'actualité où il y a un mouvement très puissant contre la vie chère qui se mène avec des manifestations, donc notamment à Paris. Donc c'est plutôt une manière de criminaliser le charançon pour pouvoir légitimer un ordre établi. En disant, ben voilà, le charançon nous a forcé à utiliser le chlordécone. Or, historiquement, on trouve cet insecte qui vit avec le bananier depuis le milieu du 19e siècle. Donc le problème du charançon n'a pas commencé avec le chlordécone. La preuve étant qu'aujourd'hui, et même avant, dès le milieu du 20e siècle, il y avait des moyens de faire face à cette prolifération. Prolifération qui est bien sûr exacerbée par la monoculture de plantation, mais des moyens biologiques. Parfois, on coupait des pseudotroncs, puisque le bananier n'est pas un arbre, mais une herbe géante. On les mettait entre les rangées, on les récupérait, et après, on s'en débarrassait. Aujourd'hui, on a une forme de piège, de piégeage avancé, avec un boîtier et des phéromones qui attirent les charançons, etc. Mais pire, le fait de criminaliser ou de dire que c'est le charançon, l'ennemi numéro un, le responsable, ça nous empêche d'avoir une conscience beaucoup plus écologiste de cette affaire. Parce qu'au fond, le pesticide est une relation meurtrière au tissu du vivant. On a répandu du pesticide sur le charançon et on s'étonne après que finalement, ce qui tue cet insecte, cet être vivant, nous tue aussi, en tout cas nous donne un ensemble de problèmes de santé. Il y a, à mon sens, plutôt à trouver d'autres manières de se rapporter à l'ensemble du tissu vivant. Aujourd'hui, on a retrouvé du chlordécone dans des insectes, aux oiseaux, aux crabes, aux poissons, aux étoiles de mer, aux cachalots. Et ça veut dire que la manière dont on va faire face à cette contamination doit impliquer une autre manière de relationner ou d'être en lien avec ce tissu vivant.
1: Malcolm Ferdinand, je vous emmène en Guadeloupe, tiens. Vous êtes martiniquais, mais je vous emmène de l'autre côté, en Guadeloupe. Mmh. On retrouve le professeur Chantal Rayrisson, chef du service de pneumologie du CHU de Guadeloupe et responsable du CRPPE, le Centre Régional des Pathologies Professionnelles et Environnementales, qui a été créé en 2022.
2: Il y a effectivement, bien sûr, ce scandale sanitaire autour de l'exposition au chlordécone dans notre département, dans notre archipel, enfin Guadeloupe-Martinique. Et puis, il n'y a pas que le chlordécone, il y a potentiellement aussi l'utilisation d'autres pesticides.
3: C'est ça, le chlordécone, finalement, c'est la partie immergée de l'iceberg. On en oublie les autres pesticides, tout autant, peut-être pas aussi nocifs, mais également nocifs pour la santé.
2: Tout à fait. Alors, bien sûr... Pour l'instant, on n'a pas de données à l'échelle de la Guadeloupe, mais à l'échelle de l'Hexagone. On a des données dans des cohortes de naissance sur 20 000 nouveau-nés où on montre que la population française, plus de 90% de la population française, a une imprégnation aux pesticides de façon générale. Donc, il n'y a pas de raison que ce soit différent dans l'outre-mer. Voilà. Donc, effectivement, il faut dézoomer et se dire que probablement, il y a également d'autres pesticides avec un effet peut-être synergique ou additif qui peut être à l'origine d'un certain nombre de pathologies chronique ou de cancer.
3: Faut-il craindre un effet cocktail, à savoir qu'être exposé au chlordécone plus un autre pesticide, finalement, ça ne fait pas 1 plus 1 égale 2, ça fait 1 plus 1 plus 1 égale des milliers.
2: Alors, la question que vous posez, elle est tout à fait judicieuse. C'est une des hypothèses en santé environnementale de façon générale pour expliquer la survenue d'une maladie chronique après une exposition plus ou moins longue. C'est de se dire que parfois, c'est pas uniquement une question dose-effet. Donc, il y a la question de la dose-effet. Plus on est exposé, plus on a un risque. Mais on peut également avoir une maladie alors qu'on a été faiblement exposé à plusieurs, finalement, agents contaminants. Et c'est ce qu'il faudra déterminer. C'est aussi le rôle du CRPPE à l'avenir de pouvoir faire ces analyses de risques et d'exposition.
3: Alors aujourd'hui, on propose à l'ensemble de la population guadeloupéenne de faire sa chlordéconémie, c'est-à-dire tester le taux de chlordécone dans le sang. Quels sont les seuils reconnus? À partir de quand est-ce qu'il faut être suivi? Et qu'est-ce que la professeure en pense?
2: Je pense que ces seuils, ils ont le mérite d'exister. Et puis après, ce qui est important, c'est que les personnes soient suivies, justement. Autant pour le cancer de la prostate, les choses, elles sont connues. Autant pour les autres cancers ou les autres affections, on ne sait pas. Et donc, ce qui va être très important, c'est le suivi des populations en fonction du niveau d'exposition.
3: Alors, le CRPPE vient d'être créé, finalement, en 2022, si je ne m'abuse. Ça paraît quand même très tardif.
2: Ah oui, tout à fait. Pour quelqu'un comme moi qui m'occupe de santé environnementale depuis des années, quand on connaît l'impact de l'environnement sur la santé en général, en particulier respiratoire dont je m'occupe, on se dit, la prise de conscience est assez tardive, on va dire.
3: Voilà. Et vous avez une explication à ça?
2: Non, j'ai pas d'explication. Je pense qu'il faudrait poser la question aux politiques. Mais oui, c'est très étonnant. Alors aujourd'hui, ça a l'air évident dans le contexte du changement climatique, de tout ce dont on discute. Mais ça fait quand même des années que, en particulier les pneumologues, mais pas que, les médecins de santé au travail, attirent l'attention sur les risques professionnels, environnementaux. C'est pas nouveau, hein?
3: Non, c'est pas nouveau. Et puis, si on prend le cas de la Guadeloupe, la chlordécone a été interdite en 1993. Ça remonte.
2: Oui, tout à fait. Et on se dit que le suivi des populations a été bien tardif. Tout à fait.
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1: Malcolm Ferdinand, vous êtes également étonné, comme le professeur Chantal Ray-Risson, qu'on n'ait pas suivi ces populations plus tôt ?
0: Non, je ne suis absolument pas...
1: Malheureusement, vous n'êtes pas étonné.
0: Pas étonné. En fait, la question du chlordécone, on ne peut pas la penser dans sa globalité si on fait fi de la question coloniale. C'est-à-dire du rapport administrativement, politiquement et scientifiquement colonial en fait de la France envers ces territoires. La question des données est très importante. Pourquoi a-t-il fallu attendre le début du 21e siècle, les années 2000, pour relancer des études sur la question du chlordécone? Comment, quelles sont les structures en place pour que des Antillais puissent avoir accès aux moyens de production de la recherche scientifique. L'affaire est vraiment assez étonnante quand on regarde ce qui s'est passé aux États-Unis à la fin des années 70. Il faut savoir que le chlordécone qui a été utilisé en Martinique et en Guadeloupe, introduit en 1972, était d'abord fabriqué par une usine basée à Hopewell en Virginie. Cette usine a fermé en 1975. Mais elle a fermé parce que les ouvriers avaient un ensemble de pathologies graves, mais aussi parce que la rivière était contaminée. Ce qui est intéressant, c'est de voir comment l'État, voilà, les États-Unis ont réagi face à ce problème environnemental d'une usine. En 3 ans, ils ont mené des études, ils ont mené des recherches pour la dépollution, mené des études épidémiologiques, mis en place de nouvelles lois, enfin, proposé un traitement sociétal complètement à la hauteur du problème. Non seulement en France, on a continué à utiliser ce produit au moins jusqu'en 1993 avec des allégations qu'en fait ça a continué bien plus loin.
1: Mais ça c'est aux Antilles parce que dans l'Hexagone, c'est en 90 que ça s'est arrêté. Et alors, c'est là aussi qu'il y a une double peine.
0: Alors le officiellement, le chlordécone était autorisé et interdit sur l'ensemble du territoire français. Il se trouve que c'est un produit destiné aux bananeraies qui se trouvait uniquement aux Antilles. Donc en fait, voilà, c'est une petite nuance, voilà. Mais une fois que le produit était officiellement interdit, 90-93, il a fallu attendre encore 10 ans pour qu'on ait les premières mesures de préservation, de protection plutôt des habitants, avec des filtres à eau qui sont mis en place dans les années 2000-2003.
1: Donc là, on propose du filtre à eau, du charbon, des méthodes un peu rudimentaires pour purifier l'eau.
0: Tout à fait. Donc là, on voit un retard, un biais discriminant, puisque on savait que c'était un produit dangereux qu'on a autorisé, on l'a prolongé malgré l'interdiction des États-Unis, et même quand on l'a arrêté, on ne fait rien. Et pire encore, c'est là que la question des données devient importante, c'est qu'à l'époque, où il y avait déjà des associations environnementales comme écologistes, comme la Sopamar, qui disaient « Mais attendez, vous utilisez des produits, nous voulons avoir des informations, des données sur l'état de pollution de nos terres », et là, les services d'État répondaient « Ben en fait, tout va bien ». Et pourquoi ils étaient capables de répondre ça? C'est parce qu'ils ne testaient même pas dans l'eau les produits utilisés dans la filière de production de bananes. Un rapport de l'État, dans les années 99-2000, raconte que même les producteurs de bananes refusaient de donner la liste des produits qu'ils utilisaient. Donc on est là dans un système colonial à la fois de l'État, mais on est là aussi dans un système de domination historique lié à un groupe socio-racial qu'on appelle les Blancs Créoles, qui ont eu la mainmise sur les terres et sur certaines filières économiques dont la banane, qui fait que ce crime de l'empoisonnement des Antillais est resté un crime occulte, c'est-à-dire que caché à l'ensemble de la population pendant à peu près 35 ans. Donc la question des données, elle est fondamentale. Et autre chose, il faut faire attention à la comparaison où on va dire « Ah ben, de toute façon, ce qui se passe aux Antilles, c'est la même chose qui se passe en Bretagne ou alors la même chose qui se passe dans le sud de la France européenne. » Certes, la logique de productivisme et d'intensification de produits d'agrochimie, évidemment, celle-là, cette logique-là, on la retrouve partout.
1: Elle est mondiale, ouais.
0: Par contre, l'ensemble des relations ce que j'appelle l'habité coloniale, qui a permis d'imposer à une majorité de personnes afro-descendantes, indo-descendantes en Martinique et en Guadeloupe, une contamination, l'absence de possibilité de recours à la justice, l'absence d'accès à la science, tout cet ensemble de relations est ce qui crée, on va dire, une spécificité de l'affaire du chlordécone aux Antilles. Et par ailleurs, encore une donnée importante, elle concerne les échelles. La Martinique et la Guadeloupe sont deux relativement petites îles ou archipels, mais qui sont intensément exposées aux pesticides. C'est-à-dire qu'on n'est pas dans des situations comme certains champs, comme certaines vignes, ou alors comme certaines plantations en Amérique du Sud, où vous avez à perte de vue des champs de bananes ou d'autres. Là, en Martinique et en Guadeloupe, vous avez des habitations partout. Vous avez un champ de bananes ici, vous avez une école, une résidence, un terrain de football. Donc ça veut dire que structurellement, l'exposition des habitants des Antilles est supérieure à ce que l'on trouve dans le reste de la France.
1: Elle est énorme parce qu'elle elle concerne certaines parties de ces deux îles, mais avec les ouvriers du bâtiment, du BTP, qui ont transporté de la terre d'une partie à l'autre de l'île, au fait, la contamination s'est répandue sur l'ensemble de la Guadeloupe et l'ensemble de la Martinique. Malcolm Ferdinand, on va remarquer une petite pause en musique, la deuxième, et puis on revient juste après.

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1: Bonjour à tous, bienvenue dans cette émission. Nous poursuivons l'exploration de nos archives pour écouter ou réécouter ceux et celles qui ont marqué l'antenne de votre radio mondiale. Aujourd'hui, une émission en deux parties avec tout à l'heure le magazine Fréquence Lire de Sheila Minard pour un entretien avec l'écrivain franco-libanais Amin Malouf. Mais avant, je vous propose de changer d'horizon et de partir en voyage avec l'émission Plein Cap présentée par Anne Rioux. Alors Plein Cap, c'est en quelque sorte la version originelle du magazine Si Loin Si Proche que vous pouvez entendre aujourd'hui à l'antenne. Conçue comme un carnet de voyage sonore, l'émission explore les quatre coins de la planète à une époque où le voyage se démocratise mais où le surtourisme n'existe pas encore. L'idée est de sensibiliser l'auditeur aux grands enjeux culturels et touristiques à travers le monde. C'est le journaliste Jean-Jacques Dufayet qui a eu l'idée en 1984 de créer ce magazine. Il l'a d'ailleurs longtemps incarné avant de céder son micro à Anne Rioux. Dans l'émission que nous allons écouter aujourd'hui, elle nous invite à prendre place à bord d'un train au Mexique. Attention au départ, c'est une archive du 16 septembre 1989.

0: J'étais sur une plage entièrement déserte, au Brésil, dans le Nord-Est.
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3: Ça se passait au Gabon en 1968.
4: Anne Rioux, bonjour.
5: Ilman.
4: Plein cap sur le train de Chihuahua, troisième train de notre série sur les trains du monde. Aujourd'hui, nous partons au Mexique pour le train le plus spectaculaire. Cuidado, Martin Nicolos, Laurent Boissard.
6: 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Diario de Chihuahua. Diario, diario. Diario.
4: Le Mexique, donc, pays grand comme quatre fois la France, pays plus connu pour ses civilisations préhispaniques ou ses plages, mais certainement moins pour sa région nord, pas très loin de la frontière des États-Unis. Pourtant, dans le nord-est se trouve toute une région montagneuse superbe, la Sierra Madre. Et dans une ambiance tout à fait surprenante, de pionniers assez far west, assez cow-boy, l'uniforme ici, ce sont les bottes, le ceinturon, le cheval, et surtout le chapeau, style feuilleton américain au large bord très très très relevé. Et la meilleure façon de découvrir ces paysages, eh bien, c'est de prendre le train qui va de Chihuahua, la capitale de l'État, jusqu'à la côte du Pacifique. Il est 7h30 du matin sur le quai de Chihuahua, beaucoup de monde. Et très vite, l'aventure commence dès le premier kilomètre. Qu'est-ce qui se passe là?
7: Il vient de les tuer.
4: Ah.
7: C'est un accident du cheval. Ils ont traversé pour les chemins de fer. Et puis, ils ont besoin de les mettre à côté.
4: Ah oui, il était sur la voie du train, ouais.
7: Oui. Oui. Ah. Il traversait, tu vois, il est en range là-bas. Ah. Alors il sortait, il a traversé. La route, et puis il a écrasé.
4: Ben ça commence bien, là on vient de monter dans la machine, et en fait on a profité d'un accident, puisque c'est le cheval qui vient de se faire tamponner par la locomotive. Mais ça arrive souvent, ça?
7: Oui, ça arrive souvent, parce que parfois les gens qui travaillent dans les ranches, ils ne peuvent pas les faire tenir, et alors ils sautent
4: la barrière.
7: Et elle traverse le chemin.
4: Oui.
7: Et puis le maquiniste, il ne peut pas s'arrêter tout à coup, parce que sinon il aurait un accident pour le reste d'autres.
4: Oui. Mais là, effectivement, c'était juste devant un ranch. Hein.
7: Oui.
4: Mais il n'a rien dit, le propriétaire, il avait l'air fataliste.
7: Oui, parce qu'il connaît que c'est un risque quand même.
4: Oui.
7: Parce que s'il ne fait attention à ses propres animaux, alors ils vont traverser et il y a des accidents assez souvent.
4: Oui.
7: C'est ça qu'il vient de me dire.
4: D'accord. Et le propriétaire, là, il était à cheval avec un sur pantalon en cuir, là, hein, comme dans les films.
7: Chaparreras. Hein? Chaparreras. Ce truc s'appelle chaparreras.
4: Mais un vrai cow-boy, hein?
7: Mais c'est le cow-boy mexicain.
4: Comment ça s'appelle ici?
7: Vaqueros, non?
8: Vaqueros. Rancheros.
7: Rancheros.
8: Rancheros.
7: Rancheros. Des gens qui travaillent dans les ranches.
4: Mais ça va être le début, en fait, parce que plus on va monter dans la Sierra, plus il y aura de rancheros, non?
7: Ah ah, oui, il y a plus. Oui, parce qu'il y a beaucoup de prairies.
4: Allons bon, mais décidément, maintenant, une explosion. Qu'est-ce?
8: Pétardos.
4: Ah, sont des pétards? Qu'est-ce qu'il lance des pétards?
8: O sea, significa que un tren está cerca o que hay que tener cuidado o que hay que ir más despacio porque algo está más cerca.
7: Pour s'annoncer, s'il y a une autre voiture ou s'il y a quelque chose devant, il faut annoncer, nous annoncer que nous sommes arrivés bientôt.
4: Donc on fait sauter des pétards.
7: Voilà, on fait sauter.

0: On est dans l'ambiance. Alors, le train entre Chihuahua et Los Mochis sur la côte pacifique, c'est 1000 km à parcourir en 12 heures ou 15 heures, selon que vous preniez l'Estrella, le train rapide, climatisé avec wagon-restaurant, ou le Vista Train, train deuxième classe omnibus. Et le train va monter doucement, à 50 km/h de moyenne, parmi les pins jusqu'au cœur de la Sierra Madre. Et c'est un train très élégant, habillé de bleu clair et de bleu foncé avec 5 ou 6 wagons. Mais ma préférée restant la locomotive, c'est un monstre orange, modèle ancien, bordé de deux coursives qui permettent éventuellement de se tenir au bord de la locomotive, fumée et vapeur garantie. Alors ces trains sont quotidiens, ils servent évidemment aux Mexicains dans cette région où ne va pas la route. Ils font aussi le bonheur des touristes, comme ces deux Français par exemple rencontrés à bord, et Dieu sait s'ils sont rares les Français dans cette région.
1: Mis à part le fait que c'est quand même relativement long, il faut dire qu'au bout de quelques heures, on en a quand même un peu marre. Je trouve que, bon, en comparaison au train qu'on a pris après entre Cruil et Los Mochis, je trouve que c'est un train beaucoup plus sympa, ça vit quoi. Il y a vraiment, c'est vrai, ça vit, hein. Ça va très très doucement. T'as l'impression de vivre au rythme des gens. Bon, tout le monde a prévu le repas, sauf nous, bien sûr.
0: Mais vous pouviez acheter, parce qu'il y a des gamins
1: oui,
0: qui montent.
1: Oui, alors complètement, il y a des gamins qui montent tout au long du trajet. C'est assez incroyable d'ailleurs. Et puis ils se baladent dans les wagons, les uns après les autres.
2: En uniquement faisant, dans le train de seconde classe, pas dans le train de première classe.
3: À ces jeunes enfants qui veulent vendre du coca, des gâteaux, etc., de rentrer dans le train luxueux pour ne pas déranger les passagers, ce qui fait qu'ils restent agglutinés sur les marches du train et appelant « Hey, hey, hey, hey !»
4: Ah oui, parce qu'ils n'ont pas le droit de rentrer,
5: alors il faut tirer.
4: Ah, c'est pour ça.
6: Donc ils ne peuvent pas rentrer dans les autres trains, ils passent dans les couloirs, ils passent 4-5 fois dans le couloir, le plus possible, très vite, pour avoir le temps de vendre beaucoup, tu vois. Alors ils se dépêchent, ils crient, ça, t'as même pas le temps de demander si tu veux quelque chose, tu vois, c'est des allées. Et ils repassent, ils continuent. Mais cela, on ne les laisse pas monter parce que c'est le train bon chic, bon genre.
7: Une soda, parce que sont les qui vendent une soda, si. Mais non, cerveza ni vino.
0: Attends, là je crois que j'ai compris, c'est que dans le train on ne vend ni de cerveza, qui est la bière, ni de vin, c'est ça?
8: Voilà, voilà.
0: Oui. Pourquoi?
8: Depuis qu'il y avait des problèmes. Mm. Parce qu'il y avait des problèmes dans les voitures.
6: Ce qui se passait en la Sierra, c'est que c'était interdit la vente, mais uniquement dans cet endroit-là.
0: Dans la montagne.
6: Dans la montagne, si. Parce que ce sont des régions de travail, si. Donc il y a, je sais pas, 20 ans, juste comme ça, on pouvait acheter de l'alcool et c'était un désastre dans la Sierra, dans la montagne. Donc le gouvernement a décidé que dans ces endroits de travail, on allait interdire la vente. Bon, ce qui s'est passé, c'est ce qui se passe quand n'importe quelle prohibition. Bon, il y a eu du trafic, il y a eu des gens qui le vendaient et tout le monde continuait à boire. Et justement, le train, c'est ce qu'il disait tout à l'heure, c'est que les gens, comme on vendait de la bière dans le train, les gens montaient et allaient d'une station à autre et se buvaient jusqu'à... Tu vois, c'est tout les...
0: Ils pouvaient presque discrètement boire dans le train et ils montaient
6: ouvertement. Non, ouvertement. Je veux dire, c'est ce qu'il dit, il y avait des problèmes, les gens buvaient, il y avait des bagarres, bon, tu vois. Mais les gens montaient et buvaient parce que là, tu avais le droit, tu vois, c'était le bon. Il y avait du trafic aussi, ils ont passé dans les caisses, dans les tunnels, ils tournent, descendaient, bon, c'était ça, quoi.

0: devant la machine. Il y a une espèce de coursive qui court voilà. devant la locomotive. Oui. Et on peut être devant, mais devant, devant tout le train. C'est ça qui est extraordinaire.
1: Voilà. C'est extraordinaire, c'est une expérience unique.
0: Je trouve que ça fait une sacrée impression de savoir qu'on a toute la puissance de la locomotive derrière nous, mais dans les reins.
1: Oui, toi l'impression, hein. Moi aussi. Oui.
0: Et là, on passe dans des petites gorges, toutes petites qui ont été faites évidemment spécialement pour le train, qui sont un peu encaissées, et puis c'est la forêt, à droite et à gauche, hein. Toujours les pins. Vamos a llegar a donde?
2: A Divisadero.
0: On va arriver à Divisadero, c'est là, on est sur le devant du train, et on est encastré entre, il y a des rochers à droite et à gauche, et il y a les rails noirs sous nous, là, on est devant le train. Et derrière nous, il y a une machine orange, énorme, carrée, et on a tous les 5 wagons derrière nous. Superbe.
2: C'est un des cañones, c'est le cañon le plus grand du monde. Le cañon del Colorado cabe 7 fois en ce qui vient siendo nuestras barrancas de Chihuahua.
0: C'est le cañon le plus grand du monde, c'est ça? C'est le cañon le plus grand du monde, dice.
2: Si.
0: Comment tu trouves?
3: Magnifique, très exaltant, une impression d'immensité, mais dans laquelle on se sent pas perdu, dans laquelle on se sent très bien.
0: Et il paraît que c'est beaucoup plus grand que le fameux canyon des États-Unis, hein.
1: Oui, hein, oui, il semble. Bon, je suis mexicain, mais bien sûr, il me semble que c'est plus grand. Il va annoncer par les bruits de train que nous sommes en train d'arriver à Divisadero.

0: sommes au cœur de la Sierra Madre et cette fois-ci des montagnes massives à 2600 mètres d'altitude. En été, il fait même très bon. Un paysage assez torturé de hauts plateaux, de ravins vertigineux, un ciel bleu profond. Et ce train qui s'accroche à flanc de montagne, on l'appelle affectueusement El Chepe. Et à peu près à mi-parcours, donc, on arrive à Divisaderos et le train s'arrête juste au bord d'un des 5 plus célèbres canyons de la région, le canyon du cuivre. C'est en raison des multitudes de mines de cuivre, d'argent, d'or qui se trouvent dans la région. C'est la Barranca del Cobre. Et cette Barranca del Cobre, avec les 4 autres canyons, sont plus grands et plus profonds que les canyons des États-Unis. Alors à Divisaderos, vous êtes au bord d'un dénivelé de 1700 mètres. Moi, j'ai eu la chair de poule quand j'ai jeté le premier regard. Garanti. Et c'est une faille tapissée de verdure dans la montagne, avec assez peu de couleurs si vous le comparez avec le canyon des États-Unis, bien sûr, mais hérissée de pitons rocheux. Et on y mettrait donc 4 à 7 fois, selon les sources, le Grand Canyon américain, le fameux grand frère ennemi. Et en bas du canyon, eh bien c'est tout un autre monde. Le fond est au niveau de la mer, le climat est tropical avec des bananes, des pommes, des perroquets et des pumas. Évidemment, tous ces arrêts du train permettent de partir en excursion, découvrir la région alentour, en un ou plusieurs jours, bien entendu, un conseil à pied ou à cheval. Et vous découvrirez ainsi la région des Tarahumaras, c'est les Indiens de la région. En tout cas, Divisadero, c'est une excellente gare pour acheter à manger tortillas y tortas.
1: Gorditas, c'est une espèce de crêpe avec des légumes.
0: Crêpe de maïs?
1: Oui, elles sont de maïs?
2: Oui, il y a de maïs et de harina.
1: Il y a de maïs et de la farine, de blé.
0: Là?
1: Ça c'est burritos. Ça c'est la tortilla de farine de blé avec de machaca. C'est une espèce de...
0: Burritos, c'est un petit âne, non?
1: Oui, c'est un petit âne, oui. Voilà. Et puis il a la pomme de terre avec la viande sec.
0: Et donc ça c'est la grande tortilla enroulée?
1: Oui, voilà. En roulet, oui.
0: Gordita, ça veut dire que c'est, ça rend gros parce que ça vient de gordo qui veut dire gros, c'est ça?
1: Voilà.
0: C'est pour venir un peu gros, quoi.
1: Ah, pour devenir grosse. Oui. Hein? Pour venir grosse.
0: Et en plus, tout ça, alors là, la vendeuse, elle a mis ça sur un. C'est un bidon, en fait.
1: Voilà.
0: Là, c'est ça?
1: Oui, ça, c'est le pétrole, je crois.
0: Un bidon de pétrole, ils ont fait une petite ouverture en haut. Ils ont mis du bois, hein, c'est ça?
1: Je crois pas, c'est ça, c'est plutôt
0: ou
1: le
0: charbon,
1: pétrole.
0: Oui.
1: Quelle est pour l'aigne? Con quelle la caline?
2: Carbone.
1: Ah, c'est le charbon.
0: Le charbon. Puis ils ont juste mis un tuyau qui fait quoi, 60 cm de haut?
1: Des cheminées.
0: Des cheminées. Et puis voilà, terminé, le four. Enfin, c'est quoi? C'est un four? C'est.
1: Wow, c'est quand même original.
0: Oh là, oui. Ah oui, ça, oui.
1: On ne les trouve pas dans les autres endroits mexicains.
0: Cette Sierra Madre a constitué évidemment le plus grand obstacle à la construction du train Chihuahua Pacifico.

0: trois niveaux. Et mais nous sommes maintenant au début, c'est-à-dire dans les premières, après la courbature.
1: Oui, c'est ça. C'est-à-dire que depuis qu'on est parti de Bayou Chivo, on n'arrête pas de passer des tunnels. Voilà. Donc il y a plein de montagnes. Ouais. Et apparemment, maintenant, on va descendre beaucoup plus sur la côte et on ne va pas arrêter de faire des lacets. Ah. On va serpenter.
0: On va serpenter
1: et apparemment donc sur trois niveaux. Voilà. Et c'est là effectivement déjà sous nos pieds on voit un immense pont orange, voilà, sur lequel on va passer. Mais apparemment pour la construction ça n'a pas dû être facile.
0: Ce n'est pas facile pour la construction. Non, c'est pas facile.
2: C'est le plus difficile qui peut exister en la construction. Dentro de topografía de terrenos está una montaña completamente escalona.
0: Il dit que dans la topographie, oui, il dit que c'est la chose la plus difficile à faire. Pour arriver à construire comme un serpent.
1: Dans le tunnel, on fait déjà un lacet et voilà, on passe d'un niveau à un autre. Voilà. Dans le... Et c'est pour ça que les gens pensent qu'on revient sur nos pas.
0: Voilà.
1: Ah, oh, voilà un autre pas.
0: Attention.
1: Superbe, en courbe celui-là.
0: Spectacle extraordinaire.
1: Ah oui, effectivement, on dirait un tour de passe-passe. On vient de tourner dans le tunnel, on a l'impression qu'on revient sur ses pas. C'est fou ça.
3: On se retrouve
1: Mais oui, mais oui. On se retrouve exactement face à la locomotive qu'on a laissée tout à l'heure. Mais oui, maintenant je comprends. Mais c'est fou ça. Et si on nous explique pas avant qu'on a fait un tour dans le tunnel, un demi-tour, ah oui, on a complètement l'impression de tourner en rond sur notre... Ah, c'est fou, ça. On est descend. En fait, depuis la locomotive, là, dont on vient de parler, jusqu'en bas, à la rivière, il y a combien de mètres?
0: 70 mètres.
1: 70 mètres. Et je me souviens bien, c'est ici qu'ils ont arrêté à un moment la construction du train, justement, parce que c'était trop difficile, non? C'était en quelle année?
0: Les plans pour la construction de ce chemin de fer, il était initié...
1: Commencé
0: en 1900. À peu près 1900. Et puis, on s'est arrêté jusqu'à 1954, oui, qui s'est recommencé.
1: Donc, il a fallu 64 ans pour que le chemin de fer soit terminé et pas arrive, parte de Chihuahua jusqu'à la côte.
0: Voilà,
1: 64 ans.

0: qui met si bien le train en vedette. D'ailleurs, c'est dans cette région, dans le Canyon del Cobre, qu'on a tourné la publicité pour un autre café concurrent, soi-disant colombien. Colombien, tellement c'était beau. Et ça continue. Maintenant, le train a commencé à descendre vers la mer. Il fait plus chaud. Les Boulainvilliers apparaissent. On aborde la partie grandiose du trajet où le train passe sur des ponts insensés, longs de 500 mètres ou hauts de plus ou moins 100 mètres. C'est-à-dire qu'un petit avion a pu passer dessous. C'est vous dire. Et alors, quel choc quand vous sortez à peine d'un tunnel pour vous envoler sur cette unique voie qui est si étroite, avec l'impression de voler en plein ciel, car bien entendu, nous sommes toujours devant la locomotive, face à un vide vertigineux. Oh, moi, je m'y fais pas. Oh là là, bon là on va pas vite, hein. Vamos despacito, pero... Oh, je m'y fais pas moi, c'est bon. Mais il fait combien, 400 mètres, c'est ça? Mais ce qui est terrible, c'est qu'il n'y a pas de garde-fou, il n'y a pas de barrière, il n'y a que les rails, oui, et puis c'est oui, tout, c'est voilà. Le vide, hein, c'est ça. Et il fait combien? 116 mètres exactement de hauteur, et on est en train de surplomber la rivière. C'est...
1: Moi, ça, rio, hein?
0: Ça a coupé le souffle, ce truc.
2: C'est le rio Chinipas.
0: C'est le pont de Chinipas. Ah, c'est étroit, mon vieux! Maintenant qu'on a dépassé ce pont, on dirait de la dentelle, en fait.
2: Este puente tiene la misma construcción parecida a la Torre Eiffel.
1: Ah. Il dit que la construction de ce pont, ça ressemble un peu à la Torre Eiffel.

0: Je ne m'y ferai jamais, d'ailleurs, il y a de quoi. Alors, je ne sais pas si ce sont les ponts ou les tunnels. Attention, il y en a 96 en tout. En plus, c'est énervant, on ne peut pas parler. Mais enfin, même les machinistes, les maquinistes, les conducteurs deviennent mystiques ou superstitieux. Et mes mythos, cela fait 30 ans qu'ils conduisent ce train, cette famille d'ailleurs, de grand-père en père et de père en fils, ils sont tous conducteurs. Et lui a de drôles de souvenirs.
1: Una luz que ha pasado cerca de las máquinas, luces.
2: Il a eu une expérience assez drôle. Ils disent qu'une fois qu'il était en conduisant la voiture, enfin la machine, il a vu une lumière assez forte sur la machine. On pense que c'était un truc d'une autre planète ou quelque chose comme ça.
0: Un truc d'une autre planète? Un extraterrestre?
2: Un extraterrestre, comme ça, oui.
1: Unas tres veces.
2: Il a eu cette expérience trois fois dans son expérience de 33 ans. L'histoire que monsieur le maquiniste nous raconte, il a un peu la peine parce que chez nous, au Mexique, on dit que quand on parle des choses extraordinaires, parfois on va devenir fou. Et pour ça, il s'arrête, il ne veut dire rien.
0: Ah, c'est pour ça qu'il ne veut pas nous en dire plus.
2: Oui.
1: Treviño. Station Treviño.
0: Ça, je sais pas non plus si je m'y ferais beaucoup. C'est un Mexicain qui nous a fait la gentillesse de chanter dans le train. On a tous repris en cœur. Et paraît-il, c'était un professionnel d'un orchestre. Je vous laisse juge. Enfin, la mer approche, j'en rigole encore, la ligne de chemin de fer devient plus rectiligne et il fait carrément très chaud, 40 degrés. Les gorges s'élargissent, d'ailleurs, le dernier tunnel, on l'appelle le tunnel du repos parce qu'il est tellement long qu'on se rafraîchit une dernière fois avant la côte. Oui, aïe, aïe. Bon, il ne faut pas oublier qu'on est au Mexique, musique omniprésente et on va bientôt arriver à Los Mochis, le terminus.

0: ¡Vámonos! ¡Bola!
1: ¡Vive la France! ¡Viva, viva France y viva México!
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3: Chaud ambiance sur l'arrière de la plateforme. 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
4: Allez, vámonos nos autres. Merci à Nouvelle Frontière et à l'Office du Tourisme Mexicain pour leur collaboration. Vous me reparlerez de l'hospitalité mexicaine. Je remercie encore Hortensia, au charmant accent chantant mexicain, Françoise Brouzès, Nadia Tescra, tous les cheminots du Chiepe. Samedi prochain, on terminera la série en apothéose avec le train qui fait rêver tout le monde, le Venise Simplon Orient Express. Que les vaya bien.
5: Le voyage en train s'arrête ici, mais nous poursuivons notre voyage dans le temps. Restez avec nous dans quelques instants, le magazine Fréquence Lire. Mais avant, un titre de la playlist RFI, Ondas d'Omar par New Gaini et Gabriel Pardo.

0: d'As d'Omar sur RFI. Nous explorons toujours nos archives avec maintenant un autre magazine, c'est Fréquence Lire avec Tchéla Minard. Alors, Tchéla Minard, pour ceux qui ne la connaissent pas, c'était vraiment LA spécialiste de la littérature sur notre antenne. Dès les années 70, à l'époque où RFI faisait encore partie de l'ORTF, elle fait des entretiens avec les plus grands auteurs de l'époque. Simone de Beauvoir, Nathalie Sarraute, Aragon, André Malraux ou encore Eugène Ionesco. Originaire de Roumanie, Tchéla va aussi être la première rédactrice en chef de la section roumaine, créée en 1985. Et puis, vers à la fin des années 80, elle revient à ses premières amours et va créer Fréquence Lire, un magazine hebdomadaire dans lequel elle va d'ailleurs travailler avec une certaine Catherine Fruchon, à qui elle va laisser un peu plus tard les rênes de l'émission qui deviendra Littérature sans frontières. Dans le programme que nous allons écouter maintenant, Tchéla Minard recevait l'auteur franco-libanais Amin Malouf. C'est une archive du 13 novembre 1993.
1: Bonjour à tous et merci de nous rejoindre pour ce nouveau numéro de Fréquence Lire qui accueille aujourd'hui un nombre impressionnant de célébrités. Toni Morrison qui a reçu il y a moins d'un mois le prix Nobel de littérature, Amin Malouf, lauréat depuis lundi du prix Goncourt, est tombé du ciel au beau milieu du Parlement international des écrivains de Strasbourg, dont il sera beaucoup question dans cette émission, Salman Rushdie. Et vous allez l'entendre, aussi différentes que soient ces personnalités, elles ont en commun une même réflexion sur le rôle de l'écrivain dans les tumultes de notre monde et un même engagement pour la liberté d'expression. Ici commence notre voyage avec une première étape au Liban et Amin Malouf.

Dans le village où je suis né, les rochers ont un nom. Il y a le vaisseau, la tête de l'ours, l'embuscade, le mur, et aussi les jumeaux, encore dit les seins de la goule. Il y a surtout la pierre aux soldats. C'est là qu'autrefois, on faisait le guet lorsque la troupe pourchassait les insoumis. Aucun lieu n'est plus vénéré, plus chargé de légendes. Pourtant, lorsqu'il m'arrive de revoir en songe le paysage de mon enfance, c'est un autre rocher qui m'apparaît. L'aspect d'un siège majestueux, creusé et comusé à l'emplacement des fesses, avec un dossier haut et droit s'abaissant de chaque côté en manière d'accoudoir. Il est le seul, je crois, à porter un nom d'homme, le rocher de Tanios. J'ai longtemps contemplé ce trône de pierre sans oser l'aborder. Ce n'était pas la peur du danger. Au village, les rochers étaient nos terrains de jeu favoris. Et même enfant, j'avais coutume de défier mes aînés aux escalades les plus périlleuses. Nous n'avions d'autre équipement que nos mains et nos jambes nues, mais notre peau savait se coller à la peau de la pierre et pas un colosse ne résistait. Non, ce n'était pas la peur de tomber qui me retenait, c'était une croyance et c'était un serment, exigé par mon grand-père, quelques mois avant sa mort. Tous les rochers, mais jamais celui-là. Les autres gamins demeuraient comme moi à distance, avec la même crainte superstitieuse. Eux aussi avaient dû promettre la main sur le duvet de la moustache et obtenir la même explication. On le surnommait Tanios Kishk. Il était venu s'asseoir sur ce rocher. On ne l'a plus revu.

0: Amine Malouf, c'est un joli texte que vous venez de nous lire là. Et je pense qu'on aura deviné, en vous écoutant, que ce passage nous ramène dans votre pays d'origine, le Liban, que vous n'aviez jamais évoqué dans aucun des romans qui précèdent celui-ci. C'est le cinquième, il s'appelle le Rocher de Tanios. C'est une légende, mais avant de venir à l'histoire même de Tanios, qui est pour une large part l'essentiel de ce récit, je voudrais vous demander pourquoi il vous a fallu si longtemps avant d'aborder le Liban dans vos livres.
1: Je suis venu m'installer en France en 1976, en pleine guerre libanaise. Je crois que tant que durait la guerre, je sentais que je n'avais pas la sérénité nécessaire pour en parler. Je sentais qu'il y avait peut-être chez moi une forme de... Il y aurait eu une forme d'indécence si j'en avais parlé. Et j'aurais dû me faire violence.
0: Pourquoi d'indécence? Que vous fassiez violence, je comprends. Mais indécence, pourquoi? Parce que vous étiez celui qui était parti?
1: Peut-être un peu cela. Peut-être un peu cela. Peut-être aussi parce que je n'avais envie ni de faire quelque chose de complètement hagiographique du Liban, un éloge, comme on pourrait faire l'éloge d'un pays malade. Et je ne voulais pas non plus l'accabler en évoquant les problèmes, toutes les tares qui existent dans ce pays et qui l'affectent et qui ont conduit quand même le pays à ce qu'il a connu. Donc je sentais que je ne me sentais pas à l'aise, je ne me sentais vraiment pas à l'aise. Chaque fois que j'ai essayé de penser à un problème concernant le Liban, à un sujet, à une époque, j'avais la main retenue.
0: Oui, alors vous avez donc trouvé le biais du mythe et de la légende, comme vous le faites dans le Rocher de Tanios, et vous nous ramenez au 19e siècle, dans les années 1830-1840, quand s'achève, dans un grand mystère, l'histoire de Tanios. Mais ce qui est très frappant, c'est que le Liban, tel que vous nous le donnez à voir là, qui n'est pas si ancien, 150 ans, c'est un Liban féodal. Terre de convoitise, d'affrontements entre Égyptiens et Ottomans et Anglais et Français, toujours sur le dos de ces villageois pauvres qui sont totalement incapables de riposter et de se défendre, qui ne peuvent que plier comme le blé presque au gré des vents, selon le vouloir des uns et des autres, le pouvoir des uns et des autres. Et on se dit, Amine Malouf, quand on a fini ce livre, qu'au fond, les choses n'ont pas changé tant que ça.
1: Par certains côtés, les choses n'ont pas vraiment changé. Mais justement, dans ce livre, j'évoque aussi une rupture. Le livre commence dans un univers villageois, avec des passions
0: mais
1: villageoises.
0: Mais à la montagne, c'est important de
1: oui,
0: dire que c'est
1: dans
0: un
1: la
0: village
1: montagne.
0: De
1: moi-même,
0: montagne.
1: Moi-même, je viens d'un village de montagne qui est situé à 1200 mètres d'altitude. Le village du narrateur n'est pas exactement mon village, mais il lui ressemble par certains côtés. Et donc, il y avait cet univers villageois avec des passions, ces petites convoitises. Et puis, on a l'impression que les problèmes du village ont été rattrapés par des problèmes beaucoup plus vastes, par les problèmes de la région, par les problèmes du monde. Et c'est un peu cela que ce livre raconte. Il raconte de quelle manière un village a été pris dans un engrenage qui le dépasse et comment la vie des habitants s'est muée en destin tragique.

0: C'est très douloureux par moments ce que l'on voit dans ce livre, parce que c'est vrai que ce petit village n'a aucune défense. Et qu'il y a là quelques personnages qui vite sont très attachants, en particulier bien entendu Tanios. Tanios, fils de Lamia, très important. Un peu légende, un peu réalité. Parce qu'il s'est assis sur un rocher à la suite d'encore un drame auquel son village a été soumis. Il s'est assis sur ce rocher le 4 novembre 1840. Il est resté là à réfléchir et puis il a disparu, sans laisser d'autres traces. Il a une vie très courte. Quel âge avait-il en 40?
1: Il avait 19-20 ans.
0: Voilà. Et là, tout de même, tout était déjà accompli. Et sans doute était-il un peu un élu ou un appelé, puisque curieusement, bien plus jeune encore, pour un gros chagrin, ses cheveux ont blanchi. C'est ainsi qu'on le reconnaît, Tanios. C'est un garçon, un adolescent, aux cheveux tout blancs. Alors, Amine Malouf, où êtes-vous allé chercher ce Tanios?
1: Comme vous avez dit très justement, je crois que c'est un personnage qui est à la limite de la réalité et de la légende. Et effectivement, son destin, c'est justement d'être un jeune homme aux cheveux blancs. Vous savez, beaucoup de pays sont à la fois très jeunes et très vieux. Ils ont une histoire très longue et souvent lourde à porter. Et en même temps, ce sont des pays jeunes parce qu'ils ont à faire l'apprentissage de la vie dans un monde difficile. Bon, c'est un peu le Liban. Et à un moment où quelqu'un dit à Tanios, toi avec ton visage d'enfant et tes cheveux de 6000 ans et ta tête de 6000 ans, c'est un peu ça je crois. Et il me semble que Tanios, c'est son histoire, c'est un peu aussi, je dirais, l'histoire de l'exil avant l'exil. C'est-à-dire, ce n'est pas l'histoire d'un exilé, mais c'est l'histoire de tout ce qui, dans une société traditionnelle, comme justement la société du Mont-Liban, pouvait conduire un homme un jour à s'exiler.
0: Vous dites de Tanios quelque part qu'il est l'acteur d'une brève épopée, héros d'une énigme. Et c'est vrai que l'énigme, elle commence avec sa naissance. Au fond, c'est ça. On ne sait pas exactement qui est son père, encore qu'il est un père officiel. Mais il y a un doute qui plane sur sa naissance. Et puis, il a l'impression, ce garçon, c'est peut-être pour ça aussi qu'il a blanchi si vite, d'apporter le malheur là où il arrive. Et en cela, on ne peut pas l'identifier à son pays, parce que c'est un pays qui plutôt subit le malheur qu'il ne l'apporte.
1: Je crois qu'il attire le malheur sur lui-même, sur les siens. Je crois qu'il a une malédiction qui s'attache à sa batterie. Et en cela, Tanios est un peu le produit de cette terre.
0: Avec un caractère farouche. Et c'est un gamin qui fait une grève de la faim très dure à 12-13 ans. Faut le faire, ça. Il a quelques impulsions comme ça. Jamais violentes, sinon à l'encontre de soi-même. Mais il a quelques attitudes extrêmement déterminées, étonnantes pour un garçon de cet âge.
1: Eh bien, cette grève de la faim est inspirée d'une histoire vraie qui s'est passée dans ma propre famille. Il y a un cousin de mon père qui voulait continuer ses études. L'histoire se passe aux environs de 1930. Et son père a refusé de le laisser continuer ses études. Il a dit, non, il faut que tu arrêtes tes études, il faut que tu fasses quelque chose qui te permette de manger du pain. Et le jeune homme a dit, je ne mangerai plus de pain. Un peu comme Tanios dans l'histoire. Et mon père me raconte qu'il a fait, effectivement, ce garçon a fait la grève de la faim. Et mon père, qui était beaucoup plus jeune à ce moment-là, se souvient d'être allé chez lui, avec ses parents, avec tous les gens du village, de la famille, pour le supplier de recommencer à manger. Et à la fin, ses parents lui disaient, mais nous te donnerons n'importe quoi, nous te laisserons aller n'importe où, pourvu qu'il recommence à te nourrir. Eh bien, il avait continué sa grève jusqu'à la mort.
0: À ce point, jusqu'à la mort.
1: Jusqu'à la mort. Donc l'histoire que je raconte.
0: Ah oui, elle est très édulcorée par rapport à la vraie.
1: Édulcorée par rapport à la vérité. Oui. Mais c'était exactement cela, la ténacité des gens de la montagne. Oui. Surtout quand il s'agissait du savoir, parce que le savoir, c'était la chose la plus importante. Oui.

0: Je crois que vous le dites à la fin du livre, Amin Maalouf, que l'ensemble de l'histoire que vous nous racontez là, qui est très complexe, qui a beaucoup de ramifications, beaucoup d'implications, part aussi d'un fait réel. Quelqu'un qui s'appelle comme vous, je ne sais pas s'il est de votre famille, a tué un patriarche, mettant ainsi le feu aux poudres, exactement comme on le voit se passer dans le roman.
1: Oui, c'est un peu le point de départ, un peu la ligne conductrice du récit.
0: C'est ce qui vous a fait rêver.
1: Oui, c'est une histoire que mon père m'avait racontée et qui s'est effectivement passée dans notre village. Ouais. C'est quelqu'un qui est de la famille, mais enfin pas très proche. Il doit être un vague cousin de mon arrière-grand-père qui avait un fils à marier. Et puis, il y avait une fille dont il voulait demander la main. Il avait peur de demander sa main, parce qu'il avait peur d'essuyer un refus et de perdre la face. Il ne faut jamais perdre la face au village.
0: Ah oui, ça, on le voit à chaque page de votre roman.
1: Et puis, il a attendu que le patriarche de la communauté passe par le village. Et c'est un personnage très important. Il est allé lui demander d'intercéder en sa faveur et de demander lui-même la main de la fille pour son fils. Et le patriarche a accepté. Il est allé chez ce notable pour demander la main de sa fille. Il a vu que l'homme était très riche et que sa fille était très belle. Et il a demandé la main de la fille pour son propre neveu.
0: C'est affreux. C'est abominable.
1: Oui. Et donc, le père du jeune homme est devenu complètement fou. Il a tendu une embuscade à un endroit que je connais très bien au village. Je le vois exactement là pendant que je vous parle. Et il a tué. Il a tué le patriarche. Et c'est devenu le crime célèbre du 19e siècle qu'on a raconté à tous les voyageurs. Et donc, je suis parti de cette histoire vraie. Et dans le récit, beaucoup de choses ne sont pas vraies. Rien n'est totalement vrai. Même cette histoire, je l'ai racontée d'une autre manière, je l'ai modifiée. Rien n'est totalement historique, mais en même temps, rien n'est purement imaginaire. Rien n'est purement fictif.
0: Mais c'est pour ça qu'on marche, si je peux dire, parce qu'on sent ce tissu de vie et de vérité dans chaque épisode. Mais moi, je voudrais que vous me parliez de Lamia, parce qu'on risque de l'oublier, la mère de Tanios. C'est une femme très, très belle, une femme secrète, une femme qu'on voit peu. Mais je me suis demandé si, au fond, ça n'était pas elle qui incarnait véritablement le Liban.
1: Eh bien, je crois que c'est vrai. Je crois que c'est vrai, d'ailleurs. Tout au long des deux années au cours desquelles j'ai travaillé sur ce livre, j'avais constamment devant moi une peinture représentant une jeune femme de la montagne. Et pour moi, c'était Lamia. Et je crois que c'est autour de ce visage, de ce sourire, de la beauté de Lamia que s'est organisé l'ensemble du livre. C'est vrai que par certains côtés, elle symbolise cette montagne. Tellement belle qu'elle ne parvient pas à cacher sa beauté, tellement belle qu'elle est constamment convoitée, et à cause de ses convoitises, à cause des passions qu'elle suscite, à cause des tentations auxquelles elle doit faire face, il y a toute une série d'événements qui se produisent, qui sont tous d'une manière ou d'une autre, directement ou indirectement, provoqués par la beauté de cette femme. Et je crois que c'est un peu vrai aussi de certains pays. Le Liban est un pays très beau et très convoité.
0: Quand on arrive à la fin de votre livre, vraiment presque à la fin, l'avant-dernière page, on lit ceci. Qui dira jamais, à la suite de quel regard, de quelle parole, de quel ricanement, un homme se découvre soudain étranger au milieu des siens? Vous avez pensé à qui en l'écrivant? À vous-même, Amin Maalouf?
1: Peut-être que oui. Peut-être oui. Oui, je crois qu'il y a un moment où on se sent étranger, quand il y a trop de violence, quand on ne veut pas prendre part à cette violence, quand on sent qu'on ne fait pas partie de ce jeu du pouvoir, de l'argent, de la force. Oui, on se sent étranger, effectivement. Pas trop étranger, pas totalement étranger, puisque dans quelques temps après, on recommence à parler du pays, peut-être avec nostalgie et tendresse, mais on se sent un moment étranger.
0: Il a fallu cette période de silence à son égard que vous vous êtes imposée. Est-ce que vous êtes content de votre livre, Amin Maalouf?
1: Moi, je ne suis jamais content. Quand je termine un livre, je suis content de l'avoir terminé. J'ai tout le temps des doutes sur ce que j'ai fait, sur les réactions, et puis avant que ces doutes ne soient complètement dissipés, je suis généralement plongé dans un autre livre.
0: Mais moi, il me semble que l'accueil qui lui a été fait devrait vous rassurer.
1: Oui, l'accueil me réchauffe le cœur, effectivement.
0: Merci Amin Maalouf. Je rappelle que Le Rocher de Tagnos est publié chez Grasset. Fréquence Lire, c'est fini pour aujourd'hui. Roland Kemener, Laurence Colonne, Anne Michel, Rémi Lillet, Catherine Fruchon et Tchela Minard vous donnent rendez-vous la semaine prochaine en compagnie de Marc Lambron, mais aussi avec Jacques Derrida et Pierre Bourdieu qui débattront du rôle et de la mission des intellectuels. Et comme chaque mois, il y aura aussi notre rendez-vous avec la poésie. Bonne semaine à tous et à très bientôt.

0: C'est ainsi que nous refermons les pages de nos archives aujourd'hui. Merci à Aurel Charlieu à la réalisation de ce magazine. Demain, on se retrouve pour un nouveau voyage dans le temps. Cette fois, nous serons avec Christian Bonner pour le magazine Un Africain à Paris et un entretien avec le musicien camerounais Manu Dibango. Dans 10 minutes après le journal, grand reportage. À demain, salut à tous.
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2: Il est 21h à Paris, 19h en temps universel, et c'est bien Radio France Internationale que vous écoutez. Le journal vous est présenté par Charlotte Dorouin. Bonsoir Charlotte.
3: Bonsoir Zéphirin, bonsoir à tous. En Ukraine, le Parlement valide la nomination du nouveau ministre de la Défense, Yevgeny Khmara, mais la colère gronde toujours au sein de la population. La France va expulser deux agents de l'ambassade iranienne à Paris. C'est une mesure de représailles après l'arrestation en Iran le mois dernier de deux agents de l'ambassade de France à Téhéran. Au Portugal, le président a promulgué une loi anti-voile intégrale, une loi votée à l'initiative de l'extrême droite. Et puis en France, ce mercredi marque le début de la traditionnelle rentrée littéraire. Plus de 400 romans s'apprêtent à sortir dans les librairies, mais les ventes de livres sont en forte baisse. En Ukraine, le Parlement a validé la nomination de Yevgeny Khmara au poste de ministre de la Défense. Un mois après le départ de son prédécesseur, le très populaire Mykhailo Fedorov, hier soir, il a appelé Mykhailo Fedorov dans un message vidéo à restaurer le processus démocratique à la tenue d'élections, car depuis 4 ans et demi, la vie démocratique de l'Ukraine a été mise entre parenthèses à cause de l'invasion russe. Et une nouvelle manifestation a eu lieu ce mercredi matin dans la capitale ukrainienne, Emmanuel Chaz.
4: À Kiev, dans le parc Mariinsky, tout près du Parlement, quelques dizaines de manifestants se sont déplacés ce matin. Certains sont là en soutien à Mykhailo Fedorov, d'autres sont plus neutres. Anna est interprète, elle est venue pour exprimer sa frustration.
5: Les gens sont rassemblés ici, non pas pour Fedorov en tant que président, mais pour Fedorov en tant que ministre de la Défense. Les gens sont ici uniquement pour que le gouvernement écoute le peuple, pour que le dialogue ait lieu.
4: Artem, ingénieur en radio électronique, a écouté les déclarations de Mykhailo Fedorov et il s'inquiète. Ce chaos politique fragilise l'Ukraine.
6: D'un côté, il a raison de dire qu'une guerre prolongée détruit notre démocratie. Mais organiser des élections est extrêmement difficile. Ça peut engendrer des divisions au sein de la société et le défi technique que ça représente est considérable.
4: Depuis plus d'un mois, ces manifestants demandent davantage de transparence de la part du gouvernement. Tout comme Mykhailo Fedorov, ils exigent une démocratie plus saine, mais ils ne veulent pas non plus être instrumentalisés. Ils scandent « Nous ne sommes pas russes » et ils entendent bien ne pas voir leur mouvement récupéré à des fins de déstabilisation de l'Ukraine, déjà en situation précaire à cause de la guerre. Emmanuel Chaz, Kiev, RFI.
3: L'Ukraine et la Russie qui ont procédé ce mercredi à un nouvel échange de prisonniers de guerre, 103 personnes dans chaque camp. Les échanges de prisonniers sont le seul résultat concret des négociations entre les deux pays. L'ONU, l'Union européenne et le Japon affichent leur soutien à la CPI, alors que la présidente de la Cour pénale internationale est visée par de nouvelles sanctions de la part des États-Unis. Sa présidente, la japonaise Tomoko Akane, est l'actuelle substitut du procureur, le Sénégalais Abdoulaye Sey, sont désormais interdits de visa aux États-Unis. Impossible également pour eux de réaliser des transactions avec des entreprises en lien avec le pays. Ces nouvelles sanctions portent à 13 le nombre de magistrats de la CPI sanctionnés par les États-Unis de Donald Trump, qui se sont lancés dans une campagne pour rallier des soutiens contre une institution qu'il qualifie de politisé. Les États-Unis et le Canada qui disent se rapprocher d'un accord commercial. Déclaration qui intervient au lendemain de la suspension pour 3 jours par Donald Trump de l'entrée en vigueur de nouveaux droits de douane punitifs. Le président des États-Unis avait menacé de taxer de 50% divers produits canadiens, invoquant en juillet les représailles prises par Ottawa en réponse à la précédente série de surtaxes imposées par les États-Unis. La Maison-Blanche avait également dénoncé le boycott mis en place par la plupart des provinces canadiennes contre les alcools américains en réaction au souhait répété de Donald Trump de faire du Canada le 51e État américain. Cette mesure de représailles à l'égard de l'Iran, la France va expulser deux agents de l'ambassade iranienne à Paris. C'est le ministère français des Affaires étrangères qui l'a annoncé. Et la décision intervient après l'arrestation en Iran le mois dernier de deux agents de l'ambassade de France à Téhéran. Une affaire qui marque une escalade diplomatique entre les deux pays, Guilhem Delteil.
7: Pour le gouvernement français, il s'agit d'une mesure de réciprocité. Les deux agents de l'ambassade de France arrêtés le mois dernier et désormais rentrés ont été déclarés samedi persona non grata par l'Iran. Ils ne pourront donc pas retourner à Téhéran. En réponse, deux agents iraniens vont aussi devoir quitter le territoire français. Mais Téhéran dénonce plus largement les actions de la France en Iran. Les deux agents ont été arrêtés lors d'une réunion de travail avec deux artistes iraniens qui sont eux toujours détenus. Un projet de coopération culturelle tout à fait légitime. Selon Paris, des actions illégales et interventionnistes, a jugé pour sa part le ministère iranien du renseignement. Les relations entre Paris et Téhéran se sont dégradées ces dernières années. Au fur et à mesure que l'accord de Vienne sur le nucléaire iranien a été malmené, puis enterré, l'Iran a arrêté une dizaine de citoyens français. Et alors qu'ils étaient en 2015 à la table des négociations, les pays européens, dont la France, sont aujourd'hui tenus à l'écart des discussions, tant sur le dossier nucléaire iranien que sur la réouverture du détroit d'Ormuz.
3: La France et l'Allemagne dénoncent les propos tenus par le ministre israélien d'extrême droite Itamar Ben-Gvir, qui a dit qu'Israël devait tuer 30 ou 40 personnes chaque nuit à Gaza. Des propos insupportables et inhumains pour Paris, inacceptables pour Berlin. Au Portugal, c'est une loi très controversée qui vient d'être promulguée. Une loi dite anti-burqa. Elle interdit la dissimulation du visage en public, ce qui, dans la pratique, vise les femmes musulmanes qui portent le voile intégral. Les précisions de Muriel Paradon.
8: C'est le parti d'extrême droite, Chega, qui est à l'origine de cette loi, votée en juillet dernier et désormais promulguée. Le texte stipule qu'il est interdit de dissimuler son visage en public, mais aussi de contraindre une personne à le faire pour des raisons de sexe ou de religion. Les députés d'extrême droite qui ont présenté cette loi invoquent des questions de sécurité, mais aussi un devoir de protection vis-à-vis des femmes. Les opposants au texte estiment au contraire que cela va stigmatiser certaines d'entre elles, en l'occurrence les femmes musulmanes qui portent le voile intégral. Amnesty International estime par exemple qu'elles vont être davantage exclues de la vie publique. La loi a été votée au Parlement avec les voix de la coalition gouvernementale de droite et l'extrême droite. La gauche s'y est opposée. Le président portugais, le socialiste António José Seguro, a admis en promulguant le texte qu'il s'agissait, je cite, d'un sujet de grande sensibilité sociale et culturelle.
3: Muriel Paradon. En France, le sénateur François Patriat est décédé. Il était l'un des premiers soutiens d'Emmanuel Macron avant même son élection à la présidence. Il avait créé en 2017 le groupe macroniste au Sénat où il siégeait depuis 2008 après une longue carrière de député. Le président français lui a rendu hommage. La République perd l'un de ses plus infatigables artisans, a écrit le chef de l'État français. C'est ce mercredi qu'a débuté la traditionnelle rentrée littéraire. 461 romans s'apprêtent à sortir dans les librairies françaises. Un chiffre en baisse depuis 2012. Le monde de l'édition est en effet secoué par plusieurs crises, dont une systémique de la lecture. Mais les ventes de livres sont aussi en forte baisse au premier trimestre, Olivier Roger.
9: 2012 marquait un pic. Cette année-là, la rentrée littéraire voyait arriver 646 romans, récits et autres fictions. La rentrée 2026 est plus modeste. 461 textes sur les tables des librairies dans les semaines qui viennent. Les crises sont passées par là, celle de la lecture d'abord et donc des ventes, qui régressent de 6% au premier semestre. Celle du système ensuite, avec ses marges de plus en plus faibles et ses coûts grandissants. Chez Zulma, prestigieuse mais petite maison d'édition, la directrice Laure Leroy ne sort que deux romans en cette rentrée, contre trois l'an dernier et cinq en 2024.
10: C'est bien de restreindre son offre en espérant que les lecteurs y soient plus attentifs.
9: Créer du désir par la rareté, oui, mais encore faut-il survivre en ces temps difficiles.
10: Le livre d'occasion crée une pression considérable pour les éditeurs indépendants. Je pense que la situation est particulièrement difficile.
9: Difficile pour toute la chaîne du livre et en premier lieu les librairies. Deux raisons importantes, Gibert et Nozoli sont au bord de la fermeture. Dès lors, les distributeurs, interface essentielle entre l'éditeur et le libraire, sont eux aussi fragilisés. Macassar, qui distribue pour le compte de 200 maisons d'édition, n'est pas certain de poursuivre son activité en septembre. Sa faillite provoquerait un séisme chez les indépendants.
3: Olivier Roger du service culture de RFI. 21h et presque 10 minutes à Paris.
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13: Tatiana Moukaniré est une survivante, une militante pour les droits des femmes qui se bat également contre la stigmatisation des enfants nés des viols. Elle témoigne quand d'autres victimes de violences n'en ont pas la force, parce que si les femmes se taisent et qu'il n'y a pas d'image, il ne sera pas possible de mettre un terme à ces crimes. Tatiana Moukaniré est notre invitée ce soir. Tatiana Moukaniré, bonsoir.
14: Bonsoir.
13: De passage à Bruxelles et Paris, vous avez participé à des conférences ces jours-ci. On y parle notamment des violences sexuelles dans l'Est de la République démocratique du Congo. C'est difficile ce genre d'exercice ?
14: C'est pas toujours facile, tout le jour. D'abord, merci pour l'invitation. Et c'est pour moi un honneur de porter la voix aujourd'hui encore une fois pour toutes ces personnes qui ne peuvent pas le faire. Je pense que ça a toujours été difficile d'en parler, mais c'est aussi très nécessaire d'en parler parce que il faut que tout ce qui se passe soit nommé pour qu'enfin on puisse trouver des solutions.
13: Parce qu'en plus tout cela ne s'arrête pas.
14: Ça fait plus de 30 ans aujourd'hui et ça ne s'arrête pas, ça continue, ça s'amplifie. Ce qu'on a connu il y a des années devient de plus en plus cruel et difficile à expliquer.
13: Et pour les femmes qui sont victimes, le fait d'entendre des récits peut les aider à raconter leur propre histoire ?
14: L'objectif de parler en tant que victime, l'objectif d'amener toutes les victimes à parler, c'est d'abord la guérison personnelle. Et après, donner le courage à d'autres personnes de parler. Parce qu'en parlant, on essaie de dépasser la peur de l'autre côté. Et en parlant, on essaie de commencer le processus de sa propre guérison.
13: On parle de combien de milliers, de dizaines de milliers de femmes, là, Tatiana Moukaniré ?
14: On parle de millions de personnes à l'est de la RDC qui ont été victimes de guerre. De millions de femmes qui ont été victimes de violences sexuelles liées au conflit, comme le dit le docteur Mukwege. De femmes ont été utilisées comme armes de guerre. Et là, on parle de millions de déplacés de guerre à l'est de la RDC.
13: Pourquoi est-ce que les hommes s'attaquent ainsi aux femmes ?
14: Les hommes s'attaquent aux femmes, je me dis que c'est parce qu'ils pensent que les femmes ne peuvent pas se défendre. Mais en même temps que la femme est le symbole de la résilience, la femme porte le monde, au fait. Et en détruisant cette femme, on détruit toute l'humanité.
13: Vous venez de citer le docteur Mukwege. Il y a plus de 20 ans, vous avez été soigné, je crois, par le docteur Mukwege, le médecin gynécologue qui soigne les femmes à l'hôpital de Panzi, à Bukavu. Il est célèbre, il a eu le prix Nobel de la paix en 2018. C'est votre héros ?
14: Pour moi, c'est plus qu'un héros, c'est un père pour moi. Et à chaque jour, je me dis que s'il n'était pas là, j'aurais pas cette force. C'est-à-dire qu'il a contribué à ma guérison. Il a fait de moi ce que je suis aujourd'hui, une femme qui se bat pour les autres. Et je ne peux que le remercier parce que ce qu'il a fait de moi, il continue de les faire pour d'autres personnes. Et ça, c'est quelque chose qu'il faut louer tout le jour.
13: Vous avez un beau sourire quand vous parlez de lui. Est-ce qu'il vous a rendu votre dignité d'une certaine façon ?
14: En fait, il a essayé de me rendre ma dignité. Et cette dignité-là, c'est sûr qu'on ne peut pas le récupérer à 100%, Mais le fait d'avoir contribué à ma guérison, de m'avoir aidé à me relever, ça a été le plus grand combat. Et aujourd'hui, je me dis, même quand c'est difficile, je me dis, je vais continuer de m'élever parce qu'il y a des personnes qui ont contribué à ce que je sois debout aujourd'hui. Je ne vais pas perdre leur force. C'est-à-dire que je veux aussi aider, contribuer pour que d'autres personnes se relèvent, qu'ils passent de l'état de victime à acteur de changement, à acteur de paix.
13: Il y a 25 ans, ça a commencé dans cet hôpital de Panzi. Depuis, donc, des dizaines de milliers de femmes y ont été soignées. Récemment, sur France Inter, le docteur Mukwege est revenu sur ces violences. On est bien au-delà du viol, comme il l'a expliqué. Il y a une évolution dans les supplices imposés par les rebelles.
15: Le viol est utilisé comme une arme de guerre dans cette région. Ça veut dire que ce sont des viols qui sont méthodiques. Vous allez trouver que chaque groupe armé a sa façon de torturer, sa façon de violer les femmes. Ça veut dire tout simplement que c'est pas un fait du hasard, c'est pas un acte sexuel. C'est un acte qui est prémédité pour faire souffrir, pour humilier le plus et donc avoir une autorité sur la personne d'abord. Mais le fait que ça s'est fait souvent en public, devant les enfants, devant les maris, devant la communauté, ça entraîne des conséquences qui sont massives sur la population, puisque finalement, ce n'est pas seulement la victime qui va souffrir, mais le mari qui voit son épouse torturée en sa présence et qui ne peut rien faire. Et j'ai vu des femmes qui faisaient des crises psychotiques pour avoir été violées par leurs propres enfants. Les enfants qui ont violé leurs parents, qui deviennent aussi malades psychologiquement.
13: Tatiana Moukanyere, perdre la raison parce que le viol a été commis devant ses enfants ou par ses enfants, on peut le comprendre. Ce qui dépasse l'entendement, c'est la raison pour laquelle ces différents groupes ont besoin d'humilier.
14: En fait, au tout début, les gens y pensaient que utiliser le viol, c'était juste question de sexe ou de besoin sexuel. Mais ça va au-delà de tout ça, parce que, comme l'a dit le docteur Mukwege, c'est au-delà de l'humain, quoi. Quand je connais une dame, paix à son âme, qui a vu son mari être utilisé comme matelas pour la violer, c'est quelque chose que certaines personnes ne comprendront jamais. Quelle est la motivation pour qu'on utilise ce monsieur comme matelas? C'est le fait de l'amener juste à quitter son territoire et les laisser carrément. Ils ont besoin d'avoir ces mines, ils ont besoin d'avoir toutes ces zones avec de minerais pour qu'ils s'enrichissent. La raison la plus facile ou la manière la plus facile, c'est de chasser ces personnes. Si par balle ils n'arrivent pas à mourir, autant mieux les humilier, comme ça carrément ils vont partir.
13: Vous vous posez parfois des questions comme ça sur ce qui peut motiver cette barbarie?
14: En fait, cette question, je me la pose depuis des années. Depuis plus de 20 ans, je me pose cette question. Qu'est-ce qui peut pousser un humain à tuer les autres humains? Et puis, qu'est-ce qui peut pousser un humain à humilier toute une communauté? Qu'est-ce qui peut pousser un humain à détruire toute une communauté? Et jamais je n'aurai de réponse, parce que ce qui se passe à l'est de la RDC est inimaginable. En fait, les faits qui se passent de l'autre côté, c'est au-delà de tout entendement. Et à un moment donné, ces personnes, apparemment, ils sont eux-mêmes détruits psychologiquement, parce qu'on ne peut jamais faire ça à quelqu'un d'autre.
13: Et mais ces gens-là, vous ne les avez jamais face à vous, vous ne pouvez pas leur poser la question parce qu'ils ne sont pas arrêtés.
14: En fait, ces personnes, ce sont des intouchables, si je peux le dire, parce que si on est parti depuis 30 ans, on a eu des rébellions, on a eu des milices, on a eu des insurrections, nous sommes partis de l'AFDL en 1996, nous avons eu le MLC, nous avons eu l'RCD, aujourd'hui nous sommes avec le M23, AFC. Ce sont presque les mêmes personnes, avec les mêmes stratégies, mais qui continuent de détruire d'une manière où les victimes commencent à être plus nombreux que ce qu'on a connu avant. C'est-à-dire que quelque chose, quelque part, c'est prémédité. Et l'objectif, c'est de détruire encore plus les personnes.
13: Vous avez cité des noms de milices. Il y a des responsables à ces milices. Vous pensez qu'un jour, il y aura une cour internationale ou un moyen de juger ces responsables de milices?
14: Je pense que s'il y a la volonté politique sur le plan national, international, un jour peut-être on arrivera à juger ces personnes. Quelque part, par exemple, si on voit à Beni aujourd'hui, désolé d'y revenir parce que il y a hier, avant-hier, les ADF ont détruit des personnes ont été tuées sur Beni, paix à leurs âmes. Mais à un moment donné, je ne sais pas si on va continuer à dire paix aux âmes de Congolais parce que ils ne pourront pas se reposer en paix tant qu'il n'y aura pas de justice pour eux. Et pour moi, je pense que ces personnes, à un moment donné, il faut mettre la politique de côté. Il faut mettre les différents de côté et mettre l'humain au centre. Il faut qu'on pense à quel point ces personnes qui sont dans ces zones, qui se trouvent au nord Kivu, au sud Kivu, sont des humains. Ils ont besoin de vivre en paix. Cette maman qui est sur la route depuis plus de 30 ans, elle a besoin de se reposer, de guérir et reconstruire la vie de ses enfants. Cet enfant qui ne connaît que la guerre depuis plusieurs années a besoin d'avancer et de connaître un monde plus meilleur.
13: Vous, Tatiana Moukanyere, vous placez l'humain au centre, vous aidez une partie de ces femmes. Qu'est-ce que vous faites exactement?
14: En fait, personnellement, je commençais avec d'autres survivantes à créer un réseau mondial de survivants, un réseau de survivants de violences sexuelles liées au conflit. C'est un réseau, un grand réseau qui se trouve aujourd'hui en RDC. Et je suis membre aujourd'hui d'un réseau mondial de victimes. Mais pour aider encore plus, pour que vraiment cette vision que moi j'ai sur les personnes, qu'est-ce que je veux faire pour ces personnes, qu'est-ce qu'ils veulent réellement, j'ai créé en 2021 la Maison de l'Espoir, dont je suis la présidente aujourd'hui.
13: Qui est à Bukavu.
14: Oui, qui est à Bukavu. C'est une organisation qui soutient les enfants nés de la guerre et les femmes victimes de violences sexuelles, mais en même temps, les femmes démunies de la communauté. Vraiment les aider à, peu importe les difficultés, peu importe le moyen, les aider à avancer. Qu'on puisse tous avancer ensemble dans cette douleur, dans ces larmes-là, qu'on se soutienne les uns les autres et puis qu'on avance ensemble.
13: Parce que selon un rapport de l'UNICEF, une femme violée, violée en moyenne toutes les 4 minutes en RDC, mais 30 à 45% des femmes violées sont des enfants. Vous connaissez ces estimations, j'imagine?
14: Oui, je connais bien ces estimations. Au fait, les enfants sont plus exposés. Parce que ces enfants, ils vont à l'école à plus de 20 km de chez eux. C'est dans des zones peut-être pas habitées. Ces enfants ne peuvent pas se défendre. Et dans ces zones-là, comme l'Est de la RDC, ce sont des zones militarisées. C'est-à-dire qu'à tout moment, ces enfants peuvent tomber sur des situations où ils ne peuvent pas se défendre, mais en même temps, ils ne pourront pas l'exprimer facilement. Parce que pour certaines familles, c'est la honte. C'est-à-dire qu'à un moment donné, on exige cet enfant à vivre dans le silence.
13: Et ces enfants se retrouvent elles-mêmes parfois enceintes d'un enfant du viol. Vous les accueillez?
14: En fait, nous soutenons ces enfants parce que pour le moment, on n'a pas assez de moyens. Mais nous les soutenons, nous les aidons à être référés dans des structures bien appropriées comme l'hôpital de Pandi pour que ces enfants continuent d'être pris en charge et d'avoir une maison sécurisée où ils peuvent vivre et commencer leur chemin de guérison.
13: Est-ce que c'est vrai que parfois, dans certaines régions, un enfant du viol n'a pas d'existence légale?
14: En fait, ces enfants, dans la réalité, n'ont pas d'existence. En fait, ces enfants n'existent pas parce qu'ils sont nés sans père. Je me rappelle d'une femme qui, à un moment donné, est partie à la maternité et que l'infirmière voulait faire son attestation et on lui a demandé qui est le père, au fait. On ne comprenait pas que la maman n'avait pas de nom à donner et que tout le monde était là à se moquer, mais en réalité, les gens ne comprenaient pas que elle avait été violée par plusieurs hommes et qu'elle ne sait pas qui est vraiment le père. Et dans la majorité des cas, ce sont des enfants qui prennent soit les noms du grand-père, de l'oncle, pour essayer de leur donner une existence. Mais en réalité, ces enfants n'existent pas. Et ça, c'est une bombe à retardement parce que c'est un traumatisme de plus pour ces enfants. Et ces enfants, aujourd'hui, ils sont butés à une situation où ils sont enrôlés dans des milices. On essaie de les faire rêver pour les dire « Vous aurez plus d'argent, on va vous amener en Europe, par exemple. » Et ces enfants, ils adhèrent dans la milice parce qu'ils se disent que peut-être là, ils seront le mieux traités que dans leur propre communauté.
13: Est-ce qu'une partie de ces enfants peut tout de même être entourée de l'amour qu'on accorde en général à un enfant ?
14: Oui, bien sûr que ces enfants, à un moment donné, avec la Maison de l'Espoir et notre réseau de victimes, nous amenons ces femmes à aimer leurs enfants. Parce que ces enfants, ils ont besoin de l'amour. Cet amour maternel, peu importe que le monde soit ce qu'il est. Ces enfants, s'ils ont de l'amour, s'ils ont quelqu'un qui les aime, qui partage avec eux cet amour, ils arrivent à s'en sortir et devenir de personnes qui contribue à la paix et le développement du pays.
13: Les viols perpétrés comme des armes de guerre ont été commis pendant la guerre en ex-Yougoslavie, au Rwanda, au Sud-Soudan. Pour l'ex-Yougoslavie et le Rwanda, il y a eu des tribunaux. Pour le Congo, ça donne quoi ?
14: En fait, jusque-là, il y a vraiment un combat où le Congo a besoin de mettre en place, il est sur un processus de mettre en place la justice transitionnelle et plaide depuis plusieurs années, le docteur Mukwege l'a fait, plusieurs professeurs sont en train de le demander, le tribunal pénal international pour le Congo. C'est étonnant que ça ne s'efface pas pour le Congo après tous ces crimes qui ont été commis dans ce pays. Mais peu importe le blocage que nous avons, j'espère que nous allons continuer de nous battre.
13: J'ai cru comprendre que vous étiez parfois en contact avec des gens en ex-Yougoslavie pour voir comment ils avaient fait, eux.
14: Bien sûr qu'avec le réseau mondial de victimes, je suis en contact avec plusieurs victimes de plusieurs pays. Et en Bosnie-Herzégovine, ils ont mis en place une thérapie appelée au nom du père. Et pour moi, c'était une bonne thérapie, ça se faisait très bien. Mais le plus grand problème, c'est un problème de coutumes. Nous avons des coutumes qui sont très différentes de ce qu'on a en Occident. Et c'est difficile de mettre en place cette procédure-là, sinon on essaierait de casser ce qui a été déjà construit pendant plusieurs années. Parce que pour certains enfants chez nous, à leur naissance, ils ont déjà le nom du grand-père, ils ont le nom de l'oncle. C'est soit le neveu de sa mère ou le petit frère de sa maman. C'est vraiment, nous continuons d'étudier le moyen pour voir comment un jour on va informer à ses enfants et qu'ils comprennent d'où ils viennent.
13: Un petit mot sur Ebola, l'épidémie qui circule depuis quelque temps dans l'est de la RDC. Est-ce qu'il y a des conséquences pour la sécurité des civils ?
14: En fait, les conséquences sont énormes avec Ebola dans ces zones-là, parce que déjà, c'est une zone où les rebelles, ils ont pris la ville depuis les villes et la zone du nord et du sud Kivu depuis...

0: et accepter.
1: Tatiana Moukanyere, merci beaucoup d'être passée nous témoigner de ce qui se passe dans l'Est de la RDC. On vous souhaite que la paix revienne et que la justice se fasse. Merci à Éléonore Krenik, Sigrid Azarwal et Valentin Van.
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3: Les Lions de la Teranga ont un nouveau sélectionneur. 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Peut-il relancer les Lions après leur élimination du dernier mondial ?
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5: Il est 21h30 à Paris, 19h30 en universel. 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
5: Bonsoir à toutes et à tous. Retour sur l'éboulement d'une mine d'or à la frontière entre le Cameroun et la Centrafrique. Des dizaines d'orpailleurs ont été engloutis. Le bilan reste difficile à établir, mais plusieurs dizaines de corps ont été extraits de la boue. Les recherches se poursuivent. Nous reviendrons également sur l'arrestation des deux réalisateurs français au Togo. Ils étaient en tournage pour l'émission documentaire Les Routes de l'Impossible, diffusée par France 5, une chaîne du service public. Reporters sans frontières rappellent à leur liberté. Libération immédiate. L'activiste guinéen Belaba, condamné lui ce mercredi à 6 mois de prison, dont 5 avec sursis. Décision rendue par le tribunal de première instance de Dixin à Conakry. Le parquet avait requis 1 an de prison ferme. Compte rendu d'audience à suivre. Plusieurs dizaines de personnes ont perdu la vie mardi lors de l'effondrement d'une mine d'or artisanale dans l'ouest de la Centrafrique. Le drame est survenu sur le site de Zamboy à la frontière avec le Cameroun. Il est encore difficile pour l'instant d'établir un bilan précis. Rappelons tout de même que les éboulements sont assez fréquents dans les mines en Centrafrique. Mais ce nouveau drame met en lumière les limites de la lutte contre l'exploitation illégale des sites miniers selon l'opposition. Explication, Sofiane Amazian.
6: Selon les premières informations, cet éboulement a été provoqué par un effondrement de plusieurs galeries souterraines dans lesquelles des mineurs opéraient, précise le parquet de Baboua dans un communiqué. Une enquête judiciaire a immédiatement été ouverte et confiée au commissariat spécial de Béloko afin notamment, je cite, de déterminer le bilan des dégâts, identifier les victimes ou leurs ayants droit, mais encore déterminer les causes exactes de l'effondrement. Alors que les opérations de recherche et de secours sont en cours, l'opposition s'est rapidement exprimée. Martin Zigele, président du Mouvement pour la libération du peuple centrafricain, a jugé, je cite, que la responsabilité du gouvernement est directement engagée dans la survenue de ces drames. Côté camerounais, c'est l'exploitation illégale des minerais qui est pointée, notamment par l'opposant Maurice Kamto, président du Mouvement pour la renaissance du Cameroun. Ce drame dévoile l'inhumanité de ceux qui s'enrichissent. Ils ne se préoccupent nullement des conditions dans lesquelles des compatriotes poussés par la misère opèrent. Selon le gouvernement camerounais, plus de 200 sociétés exercent des activités minières sans titre ou autorisation régulière dans le pays.
5: J'ajoute que les recherches se poursuivent dans des conditions difficiles, faute de moyens adaptés. Les survivants sont pris en charge à l'hôpital de Baboua. Une enquête judiciaire a été ouverte pour déterminer les circonstances de l'éboulement. Le ministre des Mines s'est rendu sur place pour suivre les opérations et devrait prochainement s'exprimer sur cette tragédie qui suscite une vive émotion en Centrafrique. Je vous propose d'écouter le témoignage de cet habitant de Zamboy.
7: Tous les habitants sont mobilisés et les opérations de sauvetage se poursuivent. Mon frère travaillait depuis 1 mois sur ce chantier. C'était un élève. Il avait profité de ses vacances scolaires pour aller travailler dans cette mine dans l'espoir de gagner un peu d'argent pour préparer sa rentrée scolaire. À chaque fois qu'il nous appelait, il nous disait que c'était un site très dangereux. Plusieurs centaines de personnes y travaillaient. Chacun faisait un peu à sa tête et les normes de sécurité n'étaient pas respectées. Les autorités n'étaient pas présentes pour contrôler ce qui se passait sur le site. Quand nous avons appris qu'il y avait eu un éboulement, nous avons eu très peur. Finalement, en nous rendant sur le site, nous avons retrouvé son corps parmi les victimes. Il n'avait que 20 ans. C'était un jeune plein d'avenir. Il a trouvé la mort simplement en voulant gagner son pain quotidien. Nous l'avons enterré rapidement parce que son corps avait subi un choc terrible. Certains blessés sont évacués vers Baboua, tandis que d'autres sont transférés au Cameroun.
5: Un témoignage recueilli par Rolf Steve Domial. Et puis au Tchad, la justice fixe une nouvelle date d'audience pour le procès du général Abdoulaye.

0: Et Miskine, l'opposant et fondateur du Front pour la démocratie du peuple centrafricain, est censé comparaître devant le juge lundi prochain, 24 août. Il est détenu depuis novembre 2019 à la maison d'arrêt de Klessoum, à N'Djamena. Son procès a connu plusieurs reports. Reporters sans frontières condamne, lui, ce mercredi, l'agression d'au moins 8 journalistes, dont 2 missionnés par l'agence France-Presse, des journalistes qui couvraient un rassemblement de l'opposition en fin de semaine dernière dans le sud-ouest du Kenya. Des élections générales, faut-il le rappelés sont prévus en août 2027. Revenons à présent sur l'arrestation de 2 ressortissants français au Togo. Les 2 hommes sont des réalisateurs employés par la société de production Tony Comity. Ils étaient en tournage pour l'émission documentaire Les routes de l'impossible, diffusée sur France 5, une chaîne du service public. Ils ont été interpellés avec leur fixeur togolais le 27 juillet près de la ville de Kara, dans le nord du pays, puis placés en détention provisoire à Lomé. Reporters sans frontières appelle à leur libération immédiate. Sadi Boumarong est le directeur du bureau de Reporters sans frontières à Dakar.
1: Les réalisateurs français Gaël Mokaer et Sébastien Pérez Pezani et leur fixeur togolais Fred Vedomé sont en détention provisoire à Lomé. Ils ont été privés de liberté depuis le 27 juillet alors qu'ils filmaient donc un marché à une vingtaine de kilomètres de la frontière avec le Bénin dans une localité qui est non loin de Kétao. Ils ont donc été placés en détention provisoire et inculpés pour fausse déclaration le 17 août. Ils étaient entrés dans le pays après avoir fait une demande de visa de travail. Ils disposaient d'une autorisation de tournage délivrée par le ministère du Tourisme, de la Culture et des Arts. Et pour nous, Reporters sans frontières, Gaël Mokaer et Sébastien Pérez Tezani n'ont fait que leur travail en tournant une série documentaire qui n'a absolument pas de vocation politique. C'est juste un magazine de découverte, de voyage. Le fait de maintenir 3 professionnels de l'information privés de liberté dans ces conditions est injustifié et disproportionné. Notre priorité absolue est leur libération immédiate ainsi aussi que la prise en charge médicale de Sébastien Pérez Tezani.
0: Un propos recueilli par Lisa Fabien. Et puis la police sénégalaise annonce l'interpellation de 234 personnes à Dakar lors d'une opération de lutte contre la mendicité et l'encombrement de la voie publique. La police dit avoir mené cette opération pour garantir l'ordre, la sécurité et la tranquillité. Fin de citation. Cette action a lieu alors que de récentes opérations de décarpissement et de contrôle menées par la police à Dakar ont abouti à des arrestations et au déplacement de personnes d'origines étrangères, notamment nigériennes, soupçonné d'appartenir à des réseaux de mendicité. En Guinée toujours, l'activiste Belaba, condamné ce mercredi à 6 mois de prison, dont 5 avec sursis, décision rendue par le tribunal de première instance de Dixine Conakry, condamné dans une affaire d'injure et de diffamation par voie informatique. L'activiste va donc passer les 2 prochaines semaines en détention. Le parquet avait requis un an de prison ferme. À Conakry, compte rendu d'audience, Mouktarba.
2: Le verdict est tombé ce mercredi à Conakry dans le procès de l'activiste Abdourahmane Belaba. Le tribunal de première instance de Dixine l'a condamné à 6 mois de prison, dont 5 avec sursis, ainsi qu'à une amende de 40 millions de francs guinéens, soit environ 4 000 euros. Le tribunal a également ordonné la suppression du compte Facebook de Belaba à l'origine des publications qui lui valaient des poursuites pour injures et diffamation par le biais d'un système informatique. Une peine moins lourde que celle réclamée par le parquet. Lundi, le ministère public avait requis 1 an de prison ferme contre l'activiste. La défense avait, elle, plaidé la relaxe ou, à défaut, l'application de larges circonstances atténuantes. À la barre, Belaba avait reconnu certains de ses écrits tout en contestant avoir directement visé le premier imam de la grande mosquée de Conakry, Elhadj Mamadou Saliou Camara. Il avait également exprimé ses regrets et assuré qu'il ne recommencerait pas. L'imam lui-même avait déclaré pardonner à Belaba et appelé à sa libération. Mokhtarba Conakry, RFI.
0: Et puis en football, la CAF vient d'accorder une homologation provisoire au stade du 28 septembre en Guinée, décision qui permet d'accueillir des matchs de catégorie 3. À Conakry, le récit de Tiernoia Diallo.
3: La Guinée peut accueillir à nouveau un match international sur son sol. C'est la fin d'une longue privation. Ibrahima Blasco Barry, secrétaire général de la FEGIFOOT.
4: Une excellente nouvelle pour les acteurs de football, les supporters et tout le peuple de Guinée, parce que notre public a été sévré de voir ses équipes jouer à domicile depuis plusieurs années.
3: Une nouvelle qui réjouit également la presse sportive en situation de quasi-chômage technique depuis plus de 4 ans. Med Cissé est journaliste à Imedia.
5: ressuscite un peu plus le contact qui a manqué ces dernières années entre les journalistes et les joueurs et les sélections nationales et les clubs, parce que il y avait une minorité en tout cas qui couvrait les différentes rencontres des équipes nationales, mais également les clubs engagés en compétition interclub. Donc c'est bien un soulagement.
6: Soulagement aussi du côté des supporters pour qui le rôle de 12e homme n'avait que trop manqué. Mohamed Camara est un suiveur inconditionnel du Sili.
7: Je suis très très très content et satisfait. C'est pas facile de jouer à l'étranger quoi. Le supporter aussi joue un rôle très important dans la vie aussi.
3: Afia Esdouane de Mauritanie, Ourouya Assé, JS Saoura d'Algérie respectivement les 11 et 13 septembre, ainsi que Guinée-Kenya du 1er octobre, se joueront bien au stade du 28 septembre. Tchernoya Diallo, Conakry, RFI.
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10: Bonjour, programme éclectique dans Accent d'Europe, puisqu'on va vous parler de la mafia italienne infiltrée en Allemagne, du petit film qui fait un carton dans les Balkans et parle de réconciliation entre les Croates et les Serbes, et enfin de psychiatrie en milieu ouvert en Slovénie.
11: Un paar junge Leute haben angefangen, einen Brief.
12: Quelques jeunes ont commencé à distribuer une lettre dans différents restaurants où ils demandaient de l'argent pour la sécurité nocturne. Dans cette lettre, il était indiqué que quelqu'un passerait plus tard pour récupérer le cadeau destiné au parrain.
10: Une victime de racket de la plus puissante des mafias italiennes, la 'Ndrangheta calabraise, a étendu son réseau sur une quarantaine de pays dans le monde, dont l'Allemagne. Signe de son implication dans plusieurs affaires de trafic de drogue, d'extorsion de fonds et de tentatives de meurtre, elle est au cœur de 4 procès qui se tiennent jusqu'à l'été à Stuttgart, dans le sud du pays. Comment le groupe criminel s'est-il implanté en Allemagne et le pays se donne-t-il les moyens pour lutter contre son emprise? C'est le reportage à Berlin d'Opal von Kaiser.
13: Dans le quartier de Schöneberg, dans le sud de Berlin, la typique trattoria à Montagnola arbore fièrement les couleurs de l'Italie.
14: Ah, ciao!
15: Ciao, bonjour!
14: Buongiorno!
13: Pino Bianco a fondé ce restaurant avec sa mère il y a 35 ans. Après avoir quitté l'Italie et la mafia omniprésente, il est rattrapé par l'actualité en août 2007. À Duisbourg, dans l'ouest de l'Allemagne, 6 Italiens de la 'Ndrangheta calabraise sont assassinés devant une pizzeria par les membres d'un clan ennemi. Ce bain de sang est un choc pour toute l'Allemagne et un climat de méfiance s'installe vis-à-vis de la population italienne immigrée.
12: Tout le monde s'est mis à dire « Tiens, des Italiens, des mafieux, quoi ». Je me souviens d'une une du tabloïd Bild où il y avait une grande pizza coupée en morceaux avec le titre « Quand tu vas manger une pizza, combien d'argent de racket est-ce que tu payes ?» Quelques jours après Duisbourg, on avait pris un taxi et le chauffeur a demandé « Ah, tu travailles ici, au restaurant? Tu payes quelque chose à la mafia ?» On avait ce genre de remarques.
13: Avec d'autres restaurateurs, il crée alors une association, Mafia Nein Danke, Mafia Non Merci, pour sensibiliser au fait qu'italien ne rime pas avec mafieux et pour lutter contre ces organisations criminelles en Allemagne. Mais quelques mois plus tard, il reçoit un inquiétant courrier comme 42 autres établissements.
12: Quelques jeunes ont commencé à distribuer une lettre dans différents restaurants où ils demandaient de l'argent pour la sécurité nocturne. Dans cette lettre, il était indiqué que quelqu'un passerait plus tard pour récupérer le cadeau destiné au parrain. Vous imaginez à quel point on a eu peur? C'était en pleine période de Noël. Ça nous a vraiment fait peur.
13: Les 3 corbeaux, membres de la Camorra, sont rapidement arrêtés par la police et incarcérés. D'autres restaurateurs, en revanche, vivent le cauchemar depuis plusieurs décennies. Durant les années 60, dans le sillage de l'émigration d'après-guerre, les grands-pères et grands-oncles d'Anna, dont le nom a été modifié à sa demande, s'installent dans une ville moyenne du Bas-Württemberg, dans le sud de l'Allemagne, et montent un restaurant italien.
14: À un moment donné, les premières lettres de raquettes ont commencé à arriver, dans lesquelles des sommes allant de 800 à 3000 euros étaient exigées. Au fil du temps, les intimidations se sont intensifiées et des hommes se sont présentés au restaurant, devenant de plus en plus menaçants et dangereux, jusqu'à ce que cela dégénère en violence physique. Mon grand-père a été pris en embuscade et agressé physiquement, au point qu'il a dû s'adresser à la police et qu'on lui a accordé une protection rapprochée.
13: Un service de protection que la famille d'Anna a toujours perçu comme un gadget inefficace. Au fil des années, les menaces se sont atténuées, sans qu'Anna en connaisse vraiment la raison. Elle n'écarte d'ailleurs pas la possibilité que son grand-oncle ait pu finalement céder à la pression et finit par payer. La menace mafieuse reste en tout cas pour elle et ses proches une cause d'angoisse toujours d'actualité.
14: On a énormément de caméras de surveillance et on a tous des chiens qui aboient sans arrêt. Et on ne leur apprend pas à ne pas le faire. Mon papa et mon oncle allaient souvent chercher mon grand-père et le raccompagnaient. Ils faisaient office de garde du corps. Et je remarque qu'une certaine anxiété et un besoin de sécurité sont toujours très présents.
13: Dans le land du Bade-Wurtemberg, le cas d'Anna est loin d'être isolé. Lisa Schröder, porte-parole du LKA, l'Office régional de police criminelle, prend la menace très au sérieux.
16: Nous avons créé des unités supplémentaires afin de lutter contre le crime organisé en nous appuyant fortement sur le principe « follow the money ». Nous suivons les flux financiers suspectés d'être liés au crime organisé et intervenons dès cette étape.
13: La criminalité mafieuse s'exerce en Allemagne dans de nombreux domaines et englobe désormais un large éventail de méfaits. Il est néanmoins parfois difficile pour les autorités allemandes de lutter contre ces activités criminelles. Pour le journaliste spécialiste de la mafia Sandro Mazzioli, il y a dans le système juridique d'Outre-Rhin de nombreuses lacunes faciles à exploiter.
17: L'article 129 du Code pénal qui punit en Allemagne la création et le soutien d'une organisation criminelle est considéré comme un délit bien moins grave qu'en Italie, où les peines sont nettement plus lourdes. Et puis nous avons en Allemagne une protection des données très stricte, ce qui est bien sûr une bonne chose en principe, mais qui s'applique également aux mafieux. Nous avons des réglementations ridicules et les Italiens s'étonnent toujours beaucoup qu'il soit interdit de mettre en place des mesures d'écoute dans certains domaines ici.
13: De nombreux trous dans la raquette que ce journaliste essaie de combler via ses enquêtes et son travail au sein de la seule association anti-mafia allemande, Mafia Nein Danke. Les procès de Stuttgart ne sont pour lui que des arbres qui cachent la forêt.
17: Si à Stuttgart, où l'on sait depuis longtemps que la mafia est présente, il y a actuellement 4 procédures en cours et que de nombreuses personnes ne sont pas du tout concernées par ces procédures, qu'en est-il alors à Francfort, à Munich, en Thuringe ou à Hambourg? Pourquoi n'y a-t-il pas de telles procédures là-bas?
13: Sandro Mazzioli appelle donc à un éveil des consciences vis-à-vis de cette organisation criminelle en Allemagne et milite pour la création d'un observatoire de la mafia piloté par la société civile allemande.
10: Zvabda, c'est le film qui cartonne aujourd'hui dans les Balkans. Alors que l'héritage de la guerre est loin d'être soldé, il raconte le mariage explosif entre une Croate et un Serbe sur fond de tensions nationalistes. Rire des clichés, mais aussi d'une histoire toujours douloureuse. Notre correspondant Louis Seyé nous raconte les ressorts du succès de ce long métrage.
18: Dès les premières secondes de la bande-annonce, Svadba, le mariage, annonce la couleur. Une comédie frontale, grinçante, qui ose rire des tabous les plus sensibles. L'histoire est simple, deux étudiants installés à Londres, l'un serbe et l'autre croate, annoncent à leurs parents qu'ils attendent un enfant et qu'ils vont se marier. Mais apprendre que leur futur beau-fils ou leur future belle-fille vient du pays voisin semble pire que tout pour les deux familles.
19: Dis-moi juste, il est noir?
20: Est-ce qu'elle est anglaise?
21: Non, il est serbe.
18: L'annonce de ce mariage mixte ravive aussitôt les blessures de la guerre des années 90. Les deux républiques de la Yougoslavie socialiste, qui parlent presque la même langue, s'étaient alors violemment affrontées pendant 4 ans, et les crimes de guerre ou les déplacements de population hantent toujours les esprits. Mais le film se moque ouvertement de ces rancœurs, du racisme et des passions nationalistes toujours très présentes dans les Balkans. Et le public suit massivement. Sorti en salle fin janvier, le long métrage du réalisateur Igor Cheregi est devenu un véritable phénomène des deux côtés de la frontière. frontière. Svadba totalise aujourd'hui plus de 2 millions d'entrées, dont 800 000 en Croatie, où il a battu le record du Titanic, du jamais vu depuis plus de 3 décennies. Ce succès exceptionnel s'explique par une mécanique redoutable, pousser les clichés à l'extrême pour mieux les démonter. L'avidité et le cynisme des deux pères, un sulfureux homme d'affaires croate et un premier ministre serbe opportuniste, permet notamment au film de renvoyer dos à dos les deux sociétés. Les traditions les plus absurdes sont aussi tournées en dérision à travers les figures des prêtres des deux églises nationales, catholiques et orthodoxes.
1: Nous ferons deux mariages, un orthodoxe. Anna, es-tu vierge ? Derrière les rires et son ironie féroce, Svadba fait mouche. Le film se fait l'écho d'une génération et d'une partie de la population qui tente de vivre autrement, au-delà des préjugés et loin des tensions politiques qui restent bien vivaces entre la Croatie et la Serbie et qui empêchent toujours une véritable réconciliation entre les deux peuples. Cette comédie populaire fonctionne aussi par son optimisme puisque la naissance du bébé finira par unir les deux familles.

0: patients psychiatriques en milieu ouvert, leur donner les clés de l'autonomie en les autorisant à sortir faire des courses, à travailler. C'est tout le travail accompli par l'association Domna Krasu en Slovénie. Un travail porté par une loi qui finance les soins des personnes dépendantes, mais qui pourrait bien être remise en cause par le changement de majorité au pouvoir et le retour de l'ultranationaliste Janez Janša. C'est le reportage dans l'ouest de la Slovénie de Juliette Garbrand.
1: C'est une maison que rien ne distingue des autres dans ce quartier calme de Solkan à Nova Gorica, à la frontière avec l'Italie. Derrière le portail, un grand jardin arboré, des plantations, une table et des bancs. La trentenaire Léa Korba, responsable régionale du centre de soins Domna Krasu, nous accueille, entourée des 6 résidents, 3 hommes et 3 femmes, visage souriant ou regard méfiant. Tous victimes de troubles psychiatriques, ils et elles retrouvent ici un début de vie sociale et d'épanouissement. Katia, une patiente âgée de 30 ans, fait la visite, l'entrée qui fait office de bureau-atelier, puis elle nous conduit à sa chambre. Elle vivait avant dans la structure principale de l'institution avec près de 200 personnes.
2: C'est mieux ici parce que si tu as un problème, tu peux compter sur tout le monde. Je me réveille tous les jours à 7h du matin, je me lave, je prends mes médicaments. Je vais au centre d'aide par le travail, j'y vais toute seule. On fait les courses aussi, on prend du papier, on note ce qui manque. Et on va l'acheter les lundis, mercredis et vendredis. Aujourd'hui, on a travaillé, c'est pour ça que je ne suis pas très propre. On a débarrassé des chutes de tissu. Oui, c'est plutôt bien, plutôt bien.
1: Les résidents participent aussi à la vie du quartier en fabriquant des petits cadeaux de Nouvel An ou en aidant les personnes âgées à porter leurs courses. Katia explique qu'elle fabrique des crèmes de soins avec les plantes qu'elle fait pousser dans le jardin. Léa Korbar, ergothérapeute, est convaincue des bénéfices du programme.
3: Je pourrais citer des progrès et des transformations chez chacun, selon son profil bien sûr. Katia était auparavant dans une unité fermée. Elle était considérée comme un cas désespéré, mais elle a accompli énormément de progrès. De façon générale, ici, ils réagissent mieux quand ils sont sous pression, dans un mauvais jour ou face à certaines difficultés. Ils s'intègrent dans le quartier et ils persévèrent.
1: Léonard a erré d'institution en institution dès l'âge de 13 ans après le suicide de sa mère et pour la première fois, il revit.
4: Je n'ai jamais eu de chambre pour moi. Il y avait toujours quelqu'un pour m'embêter. Ici, c'est plus libre. J'aime ça. Je rêve depuis des années d'être libre. Si je vais quelque part, je dois juste prévenir. Quand il n'y a rien de spécial, je peux aller et venir quand je veux. Mais je dois signer pour mes médicaments. On était tellement coupé du monde avant. Mais maintenant, on peut aller tout seul à Gorica.
1: Bogdan, lui, s'est acheté un vélo et Emma a trouvé le chemin du club photo de la ville.
3: Ils peuvent à nouveau reprendre des activités. On constate aussi une diminution des hospitalisations et des interventions médicales. Et il y a moins de recours aux médicaments. Bien sûr aussi, il y a des dissensions entre eux. Ce sont 6 personnes différentes qui vivent sous le même toit. Mais les problèmes sont plus faciles à résoudre que dans une grande institution.
1: Ici, tout est à taille humaine.
3: La maison elle-même, le mode de vie, ressemble beaucoup à notre propre vie. Les maisons sont aménagées comme toutes nos maisons familiales, c'est-à-dire avec des espaces communs, cuisine et salon, salle à manger.
1: Et c'est dans la cuisine qu'Anina, la cinquantaine, nous a réservé une surprise en musique, en guise de revoir. Ni Anina, ni aucun des résidents ne regrette l'ancien sanatorium qui abrite le siège de Domna Krasu. La grande bâtisse de 1904 se trouve à Doutolje, à quelques dizaines de kilomètres. Le contraste est saisissant.
5: Ici, nous avons encore 172 résidents, dont 15 sont en secteur fermé. Et ce nombre peut d'ailleurs encore augmenter, car ce sont des personnes placées sur décision de justice. Nous avons déjà transféré beaucoup de monde, mais l'administration restera ici, ainsi que les patients les plus fragiles. Ils sont environ 35 à 40.
1: Goran Blažko est le directeur de Domna Krasu. Il participe à l'aventure depuis 2018. Ici, on retrouve trouvent les longs couloirs et les chambres impersonnelles du milieu institutionnel.
5: On a pu réduire le nombre de personnes par chambre, mais avant, dans les plus grands secteurs, il y avait 50 personnes réparties dans des chambres à 5 lits, avec seulement 2 salles de bain.
1: Là, une salle d'isolement capitonnée pour les crises violentes qui ne sert jamais, assure Goran Blaschko. En bas, les hautes grilles du secteur fermé où Katia a vécu, dont les patients sortent au moins une fois par jour, en attendant pour certains de rejoindre l'une des petites structures familiales, même si les difficultés financières inquiètent le directeur.
5: Ce projet de 13 nouvelles maisons a été financé par l'Union européenne, mais à présent, on doit fonctionner par nos propres moyens. Les revenus proviennent essentiellement des frais de séjour des patients. L'État participe déjà indirectement au projet, mais nous n'avons malheureusement reçu aucune subvention supplémentaire récemment, alors que nos dépenses augmentent, car nous avons besoin de beaucoup de personnel.
1: Malgré sa victoire aux législatives du 22 mars, le centriste Robert Golob a échoué à former une coalition de gouvernement. C'est donc l'ultranationaliste Janez Janša qui pourrait revenir au pouvoir en Slovénie. À son programme figure l'abolition de la loi sur la prise en charge de la dépendance. Music.
0: Musique. Et on termine en musique avec vous, Vincent Teval. Bonjour.
6: Bonjour Frédéric, bonjour à tous.
0: Nina Hagen revient. Elle n'est d'ailleurs jamais partie.
6: La chanteuse allemande Nina Hagen fête cette année 50 ans d'une carrière entamée sous les auspices du punk à Londres, où elle vit en 1977, juste au moment où le mouvement explose. Elle explore ensuite le reggae, le funk ou la pop, au fil d'une discographie toujours marquée par un sens de l'humour et de l'excentricité, mais aussi par une foi et une religiosité assumée. C'est ce qui traverse son nouvel album « Highway to Heaven », collection de gospel, matinée de blues ou de dub, comme sur le titre que je vous propose, « Alle Wollen in den Himmel », qui est une reprise d'un classique du gospel sudiste signé Loretta Lynn, que Nina Hagen adapte en allemand et à sa sauce, en mettant en scène le dramaturge et poète Bertolt Brecht dans un premier couplet, et puis Jésus dans un deuxième.

0: auf Ton.
1: Nina Hagen dans Accent d'Europe. L'émission a été réalisée par Théo Raison. 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À demain.
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2: Christophe Paget.
4: Bonsoir à toutes et à tous. À la une, l'arrestation d'un membre présumé du commando qui a saboté les gazoducs Nord Stream en 2022. Ce plongeur ukrainien a été arrêté en Croatie. On en parle dans un instant. Le président ukrainien Volodymyr Zelensky limoge, lui, une haute responsable de sa présidence, soupçonnée de blanchiment. Hier, son ex-ministre de la Défense, fraîchement limogé, demandait une présidentielle en dénonçant précisément la corruption dans le pays. Émotion en Centrafrique, un éboulement dans une mine d'or artisanale a fait plusieurs dizaines de morts près de la frontière avec le Cameroun. Et puis en France, décès du président du groupe macroniste au Sénat, François Patria. Il avait 83 ans. Ce soutien de la première heure de La République En Marche a été victime d'un accident de vélo le mois dernier. Marine Kéo nous dressera son portrait. Il y a 4 ans, en 2022, les deux gazoducs Nord Stream étaient sabotés en mer Baltique. Eh bien, la justice allemande vient d'annoncer l'arrestation en Croatie d'un plongeur ukrainien. Il est suspecté d'avoir fait partie du commando. À Berlin, la correspondance de David Philippot.
5: Par deux fois, ce suspect avait échappé aux enquêteurs allemands. D'abord en Pologne, en 2024, Vladimir Z avait réussi à prendre la fuite grâce à l'aide d'un véhicule diplomatique ukrainien. Puis, l'an dernier, une fois arrêté, lorsqu'un tribunal polonais avait refusé son extradition, qualifiant les gazoducs de cibles militaires légitimes. La troisième fois fut donc la bonne. C'est au petit matin, dans la station balnéaire croate de Pula, que sa cavale s'est arrêtée. Vladimir Z est soupçonné d'avoir lui-même directement posé les charges explosives sur les deux tuyaux de Nord Stream à 80 mètres de profondeur. Il a été interpellé sur la base d'un mandat d'arrêt européen et doit être présenté au juge d'instruction de la Cour fédérale de justice, la juridiction suprême en Allemagne. En prison, il va rejoindre Sergei K, considéré comme le chef de l'opération commando, arrêté lui l'an dernier en Italie et qui doit être jugé cet automne à Hambourg pour crime de guerre. Tous deux sont donc accusés d'avoir participé à cette opération sous-marine pour le compte de l'Ukraine, qui a toujours démenti avoir orchestré ce sabotage. David Philippot, Berlin, RFI.
4: L'Ukraine toujours, où le Parlement a approuvé aujourd'hui la nomination de Yevgeny Kmara, le nouveau ministre de la Défense. L'ancien patron des forces spéciales ukrainiennes remplace donc Mikhail Fedorov, son très populaire prédécesseur, dont le limogeage avait provoqué d'importantes manifestations dans tout le pays. Mikhail Fedorov, qui hier appelait à organiser une présidentielle et dénoncer la corruption. Dominique Harel est professeur de sciences politiques et titulaire de la chaire d'études ukrainiennes à l'Université d'Ottawa.
6: S'il y a un consensus en Ukraine, dans l'opinion publique, c'est que le système de la corruption reste profondément ancré. Et là, Fedorov nous dit, vous savez, dans l'armée, c'est pas tellement mieux. Le nouveau ministre, là, ça reste un point d'interrogation, mais son parcours est autre. Sinon, qui est très respecté pour ce qu'il a fait, là. Mais ce qu'il a fait, c'était pas la réforme du ministère de la Défense, là. Il est à la tête, là, des forces spéciales. Donc, il y a une très forte réputation, mais pas sur ça, nécessairement. Il n'y a pas particulièrement de pedigree, si on peut dire, là, qui indiquerait qu'il a soit la volonté ou même la capacité de faire ce que Fedorov cherchait à faire. En fait, il était le ministre d'Empereur depuis un mois. Bon, les manifestations sont un peu essoufflées, mais c'était clair qu'il n'inspirait pas la confiance que Fedorov inspirait sur ces questions de fond, là.
4: Dominique Harel avec Justine Fontaine. Ce mercredi, au lendemain de la dénonciation de la corruption par Mikhail Fedorov, Volodymyr Zelensky a limogé une haute responsable de la présidence soupçonnée de blanchiment. Une décision prise par le président ukrainien après l'annonce par les instances anticorruption du pays d'une opération visant des membres du bureau du président. Ce lundi, c'était le début des exercices militaires conjoints États-Unis-Corée du Sud, critiqués par Donald Trump. Eh bien, on vient d'apprendre qu'ils étaient écourtés de 6 jours. Le président américain avait estimé que ces manœuvres envoyaient un message inapproprié et hostile à la Corée du Nord. Et il soulignait sa très bonne relation avec le dictateur nord-coréen Kim Jong-un. Et ce mercredi, Donald Trump assure qu'il rencontrera Kim Jong-un avant la fin de l'année. L'Union européenne soutient fermement Tomoko Akane, la présidente de la Cour pénale internationale, contre laquelle les États-Unis ont mis en place hier des sanctions. Sanctions aussi contre un magistrat sénégalais de la CPI. Interdiction leur est faite d'entrer aux États-Unis, interdiction aussi de toute transaction financière ou immobilière avec le pays. Le Japon a lui aussi réagi. Tokyo a jugé très regrettable ces sanctions. Une attaque flagrante contre l'indépendance d'une institution judiciaire impartiale a de son côté insisté la CPI, que Washington accuse d'être politisée. Le chef de l'ONU, la France et l'Allemagne condamnent, eux, les propos tenus cette semaine par le ministre israélien d'extrême droite Itamar Ben-Gvir, qui a affirmé qu'Israël devait tuer 30 ou 40 personnes chaque nuit à Gaza. Le chancelier allemand Friedrich Merz parle d'appel inhumain. Le secrétaire général de l'ONU, Antonio Guterres, de propos dangereux. De source médicale, aujourd'hui, une frappe aérienne israélienne a tué 9 Palestiniens dans un commissariat de la bande de Gaza. Israël affirme avoir ciblé un commandant du Hamas. La France a connu 52 jours de vagues de chaleur depuis la mi-juin. C'est un record et ça n'est pas terminé. Et les autorités sanitaires enregistrent déjà 7 300 morts en excès cette année, dont 1 243 entre le 3 et le 23 juillet. Et ce mois de juillet, les personnes âgées de 75 ans et plus ont représenté près des 3/4 de ces morts supplémentaires. Toujours en France, le décès du président du groupe macroniste au Sénat, François Patriat, un ancien socialiste, soutien de La République En Marche de la première heure. François Patriat est décédé des suites d'un accident de vélo en juillet dernier. Le sénateur avait 83 ans et il était connu pour sa fidélité à ses terres et au président de la République Emmanuel Macron, Marine Kéo.
0: Il restera de François Patriat le souvenir de l'indéfectible soutien qu'il portait à son ami Emmanuel Macron. Il était l'un des premiers à se rallier au président en 2016, dévoué jusqu'à aller allumer un cierge dans la cathédrale d'Amiens lors de la création du Parti En Marche, alors qu'il était membre du Parti Socialiste depuis des années. En juin dernier, le macroniste annonçait ne pas se représenter au sénatorial de septembre par peur du mandat de trop, tout en maintenant son soutien au chef de l'État, conseiller général de la Côte d'Or, député, brièvement ministre de l'Agriculture sous Lionel Jospin, maire, puis président du Conseil régional de Bourgogne. Sur X, de nombreux élus saluent ses 50 années de service au territoire. La République perd un de ses plus infatigables artisans, souligne Emmanuel Macron, ainsi qu'une de ses figures les plus attachantes, complète son Premier ministre Sébastien Lecornu. Une bonhomie saluée par toute la classe politique, à gauche comme à droite, y compris au RN. Le vice-président du groupe, Sébastien Chenu, a lui aussi honoré la mémoire de l'homme politique.
4: Au Togo, les deux réalisateurs français arrêtés le 27 juillet dernier sont en règle, assure leur société de production, qui précise qu'ils filmaient un épisode de l'émission Les Routes de l'Impossible pour France Télévisions. Comité Production souligne qu'un des deux réalisateurs est malade et risque une septicémie. Reporters sans frontières appellent à leur libération immédiate. En Centrafrique, plusieurs dizaines de personnes ont été tuées dans l'effondrement d'une mine d'or artisanale. Cela s'est produit lors d'un glissement de terrain dans l'ouest du pays, à la frontière avec le Cameroun, dans la mine de Zamboye. L'ONU appelle les autorités zambiennes à cesser les arrestations d'opposants, arrestations qui se sont produites lors de la présidentielle, qui a vu la réélection de Hakainde Hichilema. Selon le gouvernement, le coup de filet visait une milice présumée. Le NRPUP n'a pas de milice, a réagi le principal parti d'opposition. On termine ce journal avec du théâtre, de la danse et du cirque à l'honneur au Festival d'Aurillac dans le centre de la France. Festival qui s'est ouvert ce mercredi, c'est sa 39e édition. 4 jours pendant lesquels des centaines d'artistes animent les artères de la ville. Noémie Weller, le Weller, leur a tendu son micro.
7: Dans son caddie, Morgane a tout le matériel pour accrocher au mur l'affiche de son collectif de théâtre. Mais c'est l'espace qui manque.
8: Il nous faut de la ficelle, des cutters, des ciseaux et puis on les place dans les endroits importants. Donc là par exemple on va aller au Carme parce que c'est une grande place, on va aller à Gravier.
7: 643 compagnies sont présentes cette année en autoproduction en plus de la vingtaine de compagnies en sélection officielle. Alors il faut se démarquer. Yanaï distribue ses flyers.
9: J'ai mis mon costume parce qu'il est quand même assez visible. C'est un costume de ver de terre géant. Donc les gens nous remarquent de loin et ça permet d'accrocher avec eux plus facilement dans la rue.
7: 170 000 visiteurs devraient admirer le travail de ces compagnies pendant 4 jours et jeter quelques pièces dans leur chapeau. Frédéric Rémy, directeur du festival d'Aurillac.
10: Ces artistes ont besoin en tout cas de visibilité. Des fois, c'est des prises de risques économiques qui sont très importantes. Nous, on ne fait pas de sélection sur ce rendez-vous des compagnies de passage. On accueille toutes les compagnies qui s'inscrivent et qui adhèrent à la charte.
7: À la mi-journée, le festival a été officiellement lancé en danse et en musique.
4: Un reportage signé Noémie Leweller. 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Prochain rendez-vous avec l'actu sur RFI dans 50 minutes.
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14: Bonsoir et bienvenue à toutes et à tous. Ce soir, on vous fait revivre le concert du lauréat du prix Découverte RFI 2026 à Abidjan. C'était en avril dernier, lors du MASA, le marché des arts et de la culture africain. Paoli Tosu, à l'état civil, OPA, sur la scène, avait appris un mois plus tôt, en écoutant la radio, RFI, vous vous en doutez, qu'il venait de remporter le prix remporté avant lui par Nawa Doumbia, Sao, Amadou et Mariam, Roque Traoré, Tikon Jaffa, Koli Didier, Awadi, etc., etc. La liste est évidemment très longue. Et c'est MC Solar, l'un des grands parrains du rap francophone, président cette année du jury du prix Découverte, qui le lui avait annoncé en direct. Le jeune homme de 24 ans en avait presque perdu les mots avant de se ressaisir. Oui, pour lui, c'était des portes qui s'ouvraient, et notamment celles qui permettent de voyager et de faire découvrir sa musique à d'autres publics en Afrique et bien sûr dans le monde. Le 16 avril donc, en ouverture d'une grande soirée qui réunissait le Sénégalais Awadi et la diva ivoirienne José, OPA livre son premier grand concert hors du Bénin, son pays. Une occasion évidemment de donner au public ivoirien et international une idée de sa musique. Un afrobeat teinté de R&B et épicé d'ingrédients typiquement béninois, ça c'est sa marque de fabrique, son truc à lui quoi. Costume rouge rutilant, foulard sur la tête, il s'apprête à monter sur la scène. Ces musiciens l'ont précédé pour une intro instrumentale. Le public peu à peu s'attroupe. Bientôt, plus de 2000 personnes se presseront devant la grande scène du MASA. Mais assez parlé. Voici pour vous le concert d'OPA. Ah, j'oubliais. Vous connaissez sa grand-mère ? Eh bien, c'est elle, enfin, un enregistrement d'elle qui ouvre ce live. Bon concert.
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Bonsoir Abidjan. Bonsoir Abidjan. J'aimerais continuer mon show tout de suite, mais c'est la partie de mon conducteur où je suis censé vous parler, donc je vous parle. Pour ceux qui me découvrent, mon nom c'est Opa. Je suis le lauréat du prix Découverte RFI 2026 et je vous viens du Bénin. Merci. Alors, le morceau que je vais vous faire tout à l'heure s'intitule Yélian. Et dans ma langue maternelle, ça veut dire celui qu'on n'attendait pas. Et c'est une dédicace à toutes les personnes ici présentes qui ont des rêves et qui espèrent le réaliser un jour. Que c'est bien possible, croyez en vous. Merci.

Vous êtes avec Opa, Abidjan, Omassa. Et ce qui est sûr, c'est que ce jeune homme croit en lui. Écoutez-moi ça. Ah oui, au cas où vous l'auriez oublié, on est bien sur RFI. Ça va vous ?

0: Est-ce qu'on est toujours ensemble? Est-ce qu'on est toujours ensemble? Qui veut du miel ici? Qui veut du miel? Ok, on y va, on envoie le miel. Let's go!
1: Nous aussi, on veut du miel. Vous êtes avec Opa sur RFI en concert à Abidjan, le lauréat du prix Découverte RFI 2026, dans ses œuvres.

Est-ce qu'il y a des jolies filles ici ce soir? Manifestez-vous, j'entends vos voix, j'entends vos voix. Spécial dédicace à toutes les jolies filles ici présentes ce soir. On y va.

0: Donc, et peu importe ce que je dis, vous allez chanter avec moi. En fait, yeah, yeah, yeah, ouah, wow, yeah, yeah. On peut essayer. Peu importe ce que je dis, vous répétez juste. On y va. Yeah, yeah, yeah. Je me présente, c'est au pas. Et je suis juste au massage. Et je vous viens du Bénin. Non, vous êtes incroyables, les gars, on y va, ils sont prêts.
1: Et si ce refrain vous dit quelque chose, cette mélodie, eh bien parce que c'est un emprunt en forme d'hommage à la fameuse chanson de Morricone, Yeke Yeke. Vous allez la reconnaître. Et la chanson s'appelle Nagina. Vous êtes avec Opa et c'est sur RFI.

Alors, merci. Pour ceux qui n'ont pas reconnu l'air, c'était Yeke Yeke de Mori Kanté. C'est une chanson que j'avais l'habitude d'écouter quand j'étais tout petit à la radio. Et c'était ma manière à moi de lui rendre hommage. Donc voilà, merci beaucoup. Bon, on va continuer le show. J'aimerais vous poser une petite question. Par signe de main, qui sont ceux qui sont déjà tombés amoureux ici une fois? Les mains! On ne se ment pas, on se ment pas. Je veux voir toutes les mains en l'air, s'il vous plaît. Ouais, je vois, ok. Ben, moi aussi, j'ai connu ma petite histoire. Et j'ai rencontré une fille magnifique, elle était belle, elle avait le bon comportement. Le genre de fille qu'on présente à la maman. Et quand je l'ai vue, je lui ai dit,

Mais vous savez, les femmes, elles ont souvent cette habitude, je ne vous insulte pas, hein. Elles ont souvent cette habitude d'apprécier le jeu de je te suis, tu me fuis. Donc, j'ai continué.

Mais, vous savez, ça a quand même échoué. Elle n'a pas accepté mes avances. Et comme tous les garçons, j'espère que je parle pour vous, hein. Comme tous les garçons, je me suis dit, une de perdue. Exactement, donc je me suis dit, une de perdue, 10 de retrouvée. Mais, c'était deuil. Alors, un soir, dans ma douche, après avoir vidé une demi-bouteille de whisky, j'ai crié,

0: Ils sont incroyables, les instrumentistes, pas vrai? Je vais profiter pour vous les présenter. Ici à la guitare, discret par sa corpulence, mais présent par ses doigtés, faites un maximum d'applaudissements pour Baruch, s'il vous plaît. Et ici, avec son gant, faut faire coucou, faire coucou. Avec son gant, c'est le regain de Michael Jackson. Seulement que lui, il est venu jouer de la guitare basse et du piano. Faites un maximum d'applaudissements pour Enoch, s'il vous plaît. Et le tonton là-bas, il va se présenter tout seul après. Et pour revenir à notre histoire, si vous ne savez pas, moi, je suis un amoureux de l'amour, en fait. Donc, je crois toujours qu'un jour, je trouverai la bonne. Peut-être c'est à Abidjan ici, qui sait? Ou bien, peut-être c'est à Abidjan, je ne sais pas. Mais je vais trouver la bonne et quand je la trouverai, je la choisirai. Et c'est pour ça que la prochaine chanson s'appelle « Choose You ». Et avant qu'on commence le morceau, il y a un petit pas qu'on va apprendre. Pour ceux qui peuvent se lever, levez-vous. Je vais vous montrer un truc, s'il vous plaît. On y va. Mettez-vous debout, on y va. Dans le morceau, il y a une partie qui fait « Ouah, ouah, ouah, ouah ». Donc vous allez joindre vos deux mains, comme ça on va conduire la moto qui est dans le morceau. On y va. Ouah, ouah, ouah, ouah. À gauche, on y va. Ouah, ouah, ouah, ouah. Allez. Ouah, ouah, ouah. Ouah, on y va, on y va. Ouah, let's go. On balance, on balance, on balance, on balance, on balance, on balance.
1: Alors vous aussi qui nous écoutez, vous pouvez vous mettre debout et mimer avec Opa le ouin, ouin, ouin, c'est-à-dire celui qui démarre la moto. La démarrez vous aussi, on est sur RFI.
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0: choose you, baby. Est-ce que vous êtes toujours avec moi? Alors, le prochain morceau, il faut qu'on l'apprenne ensemble. Je vais vous apprendre un petit truc. On est chaud? Donc, on y va. Ça fait veux-tu me toucher? Veux-tu me toucher? Veux-tu me? Aïe. On peut aller? On y va. Veux-tu me toucher? Veux-tu me? Aïe. Je vais vous entendre. On y va. Veux-tu me toucher? Veux-tu me toucher? Oh, vous êtes incroyable. On y va.
1: Opa, le premier lauréat béninois du prix Découverte RFI est sur la scène du Massa et aussi celle de RFI.

maximum d'applaudissements pour mon batteur Enoch, s'il vous plaît. Merci. Alors, maintenant on va commencer. Je voudrais que tous ceux qui ont les hanches décoincées là, c'est le moment de huiler toutes les hanches en fait, parce que ça va danser. Est-ce qu'il y en a qui veulent danser ici? Alors, j'adore, j'adore. Est-ce qu'il y en a qui veulent danser? Non mais, à droite, vous n'êtes pas prêts. Est-ce qu'il y en a qui veulent danser là-bas? Oh, j'adore, j'adore, on y va.

0: 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Mama rien koi. Alors on va faire le prochain morceau. Et pour ce morceau, j'aimerais que vous mémorisiez quatre choses dans les ordres suivants. Est-ce qu'il y en a qui sont prêts à le faire avec moi? Je vous entends, parce qu'il y en a qui sont prêts à le faire avec moi. Alors, on y va. Le premier, ça fait tété-té. Répétez, tété-té. Le deuxième, ça fait encore tété-té. On y va. Le troisième, ça fait oué-oué-oué. Et le quatrième fait ché-ché-ché. Donc, quand je fais... Anondomi, non kumingbon, yen non monwe, eten non wawe. Ok, vous êtes bon. Et à partir d'ici, tout ce que je dis, vous allez répondre. Oh, oh, oh. On peut y aller? On peut y aller? Anondomi, non kumingbon, yen non monwe, eten non wawe. On reprend encore une fois. Ah non, Domi. Ah non, Kumingbon. Yen non, mon way. Et t'es non, wawe. Et ici. Ah, bébé. Tété-té. Chéché. Bébé. Tété-té. Na-na-na-na. Et t'es non, wawe. On y va.
1: Voilà. Alors après avoir appris à démarrer la moto et à faire son bruit, maintenant on est dans les gémissements. Et c'est bien connu, on peut gémir de beaucoup de choses. Mais... En tout cas, vous êtes avec Opa sur la scène du Massa et sur celle de RFI. La chanson s'appelle « Ché,

0: Alors là, c'est le dernier morceau du concert, mais on a une surprise pour vous. Elle s'appelle Juliette Fievet.
1: Du bruit pour
0: la légende urbaine. C'est elle qui présentait ce concert.
1: Opa, notre prix découverte 2026. Comment t'as vécu cette consécration?
2: Franchement, c'était un honneur pour moi déjà de savoir que c'est la première fois que ça arrive dans l'histoire du Bénin, qu'un lauréat ayant postulé, ayant représenté le Bénin, gagne ce prix. Et ça vient confirmer la vision que toute l'équipe et moi on avait dès le départ quand on a voulu commencer par travailler ensemble. Je passe par le canal pour faire un big up à mon label VIP Tribe. Donc ça me fait vraiment plaisir. C'est une porte qui s'ouvre pour toute la jeunesse musicale béninoise et je voudrais vraiment en fait qu'on soit encore plus nombreux à exporter cette musique qu'on fait qui est réellement très intéressante, qui va plaire à un public vraiment plus large.
1: Merci frérot, longue vie à toi.
0: Oui, longue vie à toi Opa, longue vie à vous qui nous écoutez. On se quitte avec un dernier titre d'Opa, ça s'appelle Goslo.